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1: La Chine a décidé d'accorder une aide supplémentaire au Venezuela pour les opérations de secours et de reconstruction après le séisme, a annoncé lundi un porte-parole du ministère chinois des Affaires étrangères. Cette aide matérielle d'urgence supplémentaire s'élève à 100 millions de yuan, environ 14,7 millions de dollars, et va s'ajouter à l'aide financière déjà fournie, a précisé le porte-parole lors d'un point de presse quotidien. Les ressortissants chinois établis au Venezuela contribuent à l'aide aux victimes des séismes, avec un don d'environ 500 tonnes de matériel de secours, rapporte l'ambassade de Chine au Venezuela. Ce don comprend de l'eau en bouteille, des biscuits, des couches, du lait, du riz, du sucre et du poisson. Cela profite à près de 10 000 familles touchées par la catastrophe. Les trois taïkonautes de la mission Shenzhou 23 sont à bord de la station spatiale chinoise depuis maintenant un mois, où ils mènent des expériences scientifiques. Ils se sont consacrés à des études au cours de la semaine écoulée. Dans le domaine de la médecine spatiale, ils ont utilisé des appareils de diagnostic à ultrasons pour s'aider mutuellement à réaliser des examens de différentes parties du corps humain. L'équipage a également interagi avec un robot afin de mener des tests d'interaction tactile. Dans le cadre de leurs études sur la capacité d'adaptation de l'être humain dans l'espace, ils ont recueilli des données destinées à aider les chercheurs à surveiller la santé des taïkonautes lors de longs séjours en orbite. L'équipage a également installé plusieurs modules et unités expérimentaux destinés à des expériences de physique en microgravité. Des scientifiques et des ingénieurs chinois ont annoncé samedi dernier à Hefei une avancée majeure concernant deux aimants supraconducteurs essentiels aux réacteurs à fusion. L'aimant supraconducteur à champ toroïdal d'un poids de 582 tonnes, le plus grand au monde pour un réacteur à fusion, a passé avec succès l'évaluation d'un comité d'experts. Un autre composant clé, la bobine de solénoïde centrale supraconductrice à haute température, a également achevé avec succès des essais dans des conditions d'exploitation complètes, avec des performances jugées parmi les meilleures au monde. Selon les équipes de développement, ces avancées renforcent les capacités de la Chine en matière de développement et d'ingénierie des réacteurs à fusion. Le supercalculateur chinois Liangsheng s'est hissé récemment en tête du dernier classement Top 500, devenant le premier système au monde à dépasser les 2 exaflops de performance soutenue. À contre-courant de nombreux supercalculateurs de pointe qui s'appuient largement sur des processeurs graphiques, Liangsheng repose entièrement sur des processeurs centraux. Le système intègre toutefois des unités d'accélération dédiées à l'intelligence artificielle afin de prendre en charge à la fois les calculs scientifiques traditionnels et les charges de travail liées à l'IA. L'indice des directeurs d'achat ITA du secteur manufacturier de la Chine s'est établi à 50,3 en juin contre 50 en mai, selon des données officielles publiées mardi. Parallèlement, l'IDEA du secteur non manufacturier, couvrant les secteurs de la construction et des services, s'est élevée à 50,2 en juin contre 50,1 le mois précédent, a indiqué le Bureau d'État des statistiques. Les brise-glaces de recherche chinois Xuelong et Xuelong 2, qui ont participé aux expéditions polaires chinoises dans l'Arctique et l'Antarctique, ont entamé mercredi une activité porte ouverte au bord de Dalian, ville de la province chinoise du Liaoning. Les deux brise-glaces ont accueilli environ 2 000 visiteurs au cours de cet événement de deux

0: jour. Les visiteurs ont découvert le pont, les laboratoires, le pont d'envol et des quartiers d'équipage des participants aux expéditions. Les jumeaux panda géants Jimei et Jilan ont célébré récemment leur 10e anniversaire dans le zoo de Nanning. Le zoo a préparé de délicieux cadeaux glacés, une gourmandise idéale pour se rafraîchir pendant les fortes chaleurs estivales. Les soigneurs ont également confectionné des boîtes surprises remplies de pousses de bambou et d'autres friandises dont raffolent les pandas. Les deux jumeaux les ont ouvertes avec un enthousiasme et une curiosité qui ont ravi les visiteurs. 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
3: Bienvenue à Cogito. Le forum d'été de Davos 2026, organisé du 23 au 25 juin à Tallinn, a réuni plus de 1700 participants venus de plus de 90 pays et régions afin d'explorer les moyens de transformer l'innovation en nouveau moteur de croissance. Placé sous la dame Innover à grande échelle, le forum a souligné plus que jamais le rôle central de l'innovation dans un contexte marqué par l'accélération des mutations technologiques et la montée des incertitudes mondiales. Durant 3 jours, une centaine de conférences et de tables rondes ont porté sur des secteurs de pointe tels que l'intelligence artificielle, les énergies nouvelles, la biomédecine ou encore les technologies quantiques. Au-delà des échanges, un message fort s'est dégagé. La deuxième économie mondiale partage avec le reste du monde une opportunité Chine 2.0 portée par une dynamique d'innovation sans précédent. L'innovation à grande échelle, qui consiste à accélérer le déploiement des nouvelles technologies dans l'économie réelle, est devenue un levier essentiel pour renforcer la valeur de l'innovation et entretenir sa vitalité. Selon Mirek Duzek, directeur exécutif du Forum économique mondial, la Chine a accompli des avancées remarquables dans ce domaine. L'intégration des technologies émergentes dans les secteurs productifs stimule la modernisation industrielle et suscite un vif intérêt à l'échelle internationale de nombreux pays souhaitant s'inspirer de l'expérience chinoise. D'où vient cette capacité d'innovation ? Elle repose sur plusieurs atouts majeurs, un système industriel complet, un immense marché intérieur et un écosystème d'innovation particulièrement dynamique. Le rapport sur l'indice mondial de l'innovation 2025 montre que la Chine figure pour la première fois parmi les 10 économies les plus innovantes au monde. Elle occupe également pour la 3e année consécutive la première place mondiale en nombre de pôles d'innovation classés parmi les 100 premiers au monde. En 2025, le pays comptait plus de 6000 entreprises spécialisées dans l'intelligence artificielle, tandis que la valeur des industries clés du secteur devrait dépasser 1200 milliards de yuan. Plus révélateur encore, plus de la moitié des cas retenus dans la récente liste des étoiles de l'application de l'IA publiée par le Forum économique mondial proviennent de Chine. Les véhicules à énergie nouvelle qui sillonnent les routes, les usines intelligentes ou les chaînes de production sont largement automatisées ou encore les robots intégrés à la production industrielle illustrent concrètement cette innovation à grande échelle. Selon plusieurs observateurs, la maturité de la chaîne industrielle chinoise, la richesse de son vivier de talents et le soutien constant des politiques publiques offrent les conditions idéales pour transformer rapidement les avancées scientifiques en applications industrielles. Face au progrès scientifique et technologique de la Chine, certains responsables occidentaux expriment néanmoins leurs inquiétudes, allant jusqu'à évoquer un supposé choc chinois 2.0. Pourtant, sur la scène internationale, une perception bien différente s'impose progressivement, celle de l'opportunité Chine 2.0. Pour les entreprises internationales, cette opportunité se traduit par un potentiel d'innovation considérable et des perspectives d'investissement attractives. Ces dernières années, un nombre croissant de multinationales ont installé en Chine le centre de recherche et développement ainsi que le siège régional, passant progressivement d'une stratégie consistant à produire en Chine à une logique de créer en Chine. Selon Michael Faustino, président de Damo Fisher Scientific Chine, la Chine s'est progressivement imposée comme un moteur essentiel de l'innovation mondiale. Son entreprise demeure convaincue de la valeur stratégique du marché chinois au sein de l'économie mondiale et du système international de recherche scientifique et continuera d'y renforcer ses investissements en matière d'innovation et de recherche et développement. Pour le développement mondial, l'opportunité Chine 2.0 signifie également un accès plus large aux technologies de pointe et un partage plus inclusif des fruits de l'innovation. Les exportations chinoises dans les secteurs de l'éolien, du photovoltaïque ou des véhicules électriques contribuent activement à la transition énergétique de nos pauvres pays. Les téléchargements mondiaux des grands modèles chinois d'intelligence artificielle open source ont dépassé les 10 milliards. Les grandes infrastructures scientifiques chinoises, notamment dans les domaines de la fusion nucléaire contrôlée et des technologies quantiques, sont progressivement ouvertes à la coopération internationale. Quant à la station spatiale Tiangong, elle s'apprête à accueillir des astronautes étrangers. En privilégiant une innovation ouverte, la Chine permet à un nombre croissant de pays, notamment les pays en développement, d'accéder à des technologies de pointe à un coût abordable et d'apporter des réponses concrètes aux grands défis du développement mondial. Récemment, le Fonds monétaire international a baissé ses prévisions de croissance mondiale pour 2026 à 3,1%. Dans un contexte aussi incertain, l'ouverture et la coopération apparaissent plus que jamais comme les meilleures réponses aux défis économiques mondiaux. Il est essentiel de construire une économie mondiale ouverte, de préserver la stabilité des chaînes industrielles et d'approvisionnement et de renforcer les capacités d'innovation à l'échelle internationale. Forte d'un développement fondé sur l'innovation et la qualité, la Chine entend offrir davantage d'opportunités aux entreprises du monde entier. Il y a quelques jours, elle a d'ailleurs publié un nouveau plan d'action destiné à stabiliser et à optimiser l'utilisation des investissements étrangers afin d'offrir un environnement encore plus favorable aux entreprises internationales. Entre janvier et mai de cette année, près de 4000 entreprises à capitaux étrangers ont accru leurs investissements en Chine, preuve de l'attractivité durable du marché chinois et de son écosystème d'innovation. À l'avenir, la Chine continuera de tirer parti de ses avantages en matière d'innovation, d'approfondir son ouverture et de mettre à profit les effets d'échelle afin d'accélérer la diffusion des technologies de pointe au bénéfice du monde entier. Les faits parlent d'eux-mêmes. L'innovation chinoise ne provoque pas un choc, elle crée des opportunités.

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2: Bonjour à toutes et à tous. Vous êtes sur Radio Chine Internationale, c'est l'heure de votre émission « On connaît la chanson ». Dans la vie, il y a de haut, il y a aussi de bas. Aujourd'hui, je vous propose d'écouter des chansons encourageantes pour garder toujours la tête haute. On commence tout de suite par « Des ailes invisibles », un titre de Anne Gelazac.

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Vous écoutez, on connaît la chanson, le prochain titre s'intitule « Mon avenir n'est pas un rêve ». Ce morceau convient très bien à ceux qui se trouvent actuellement à la croisée des chemins de la vie.

Vous suivez votre émission musicale, On connaît la chanson, l'édition de ce jour va vous régaler avec des chansons encourageantes. Que vous faites-vous souvent lorsque vous rencontrez des difficultés ou vous récoltez des échecs dans votre parcours? De toute façon, demeurons sereins et optimistes. C'est la chose la plus importante. L'émission vous offre un sentiment de réconfort avec des titres comme « Être aussi vaste que la mer et le ciel »,« Être opiniâtre » et « Rêve un ciel ».

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7: Dans les années 90, des entreprises d'État en Chine étaient en réforme. Bon nombre d'ouvriers ont dû quitter leurs usines. Pour les encourager à retrouver un emploi, une série de chansons d'intérêt public ont été créées. On vous balance à titre d'exemple cette mélodie intitulée « Recommencer dès le début », une chanson signée Liu Yuan.

à travers votre émission « On connaît la chanson ». Une édition consacrée essentiellement sur des chansons encourageantes. Les deux prochains morceaux s'intitulent « Marin » et « La vie épanouissante » signés par Zheng Ziyua et Wang Fei.

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1: Le temps passe vite. Nous espérons avoir suffisamment égayé votre journée. L'émission se termine avec le titre « Escargot » de Jechou. Merci de votre fidélité, on se retrouve très vite pour une nouvelle édition.

0: La Chine a décidé d'accorder une aide supplémentaire au Venezuela pour les opérations de secours et de reconstruction après le séisme, a annoncé lundi un porte-parole du ministère chinois des Affaires étrangères. Cette aide matérielle d'urgence supplémentaire s'élève à 100 millions de yuan, environ 14,7 millions de dollars, et va s'ajouter à l'aide financière déjà fournie, a précisé le porte-parole lors d'un point de presse quotidien. Les ressortissants chinois établis au Venezuela contribuent à l'aide aux victimes des séismes, avec un don d'environ 500 tonnes de matériel de secours, rapporte l'ambassade de Chine au Venezuela. Ce don comprend de l'eau en bouteille, des biscuits, des couches, du lait, du riz, du sucre et du poisson. Cela profite à près de 10 000 familles touchées par la catastrophe. Les trois taïkonautes de la mission Shenzhou 23 sont d'abord de la station spatiale chinoise depuis maintenant un mois, où ils mènent des expériences scientifiques. Ils se sont consacrés à des études au cours de la semaine écoulée. Dans le domaine de la médecine spatiale, ils ont utilisé des appareils de diagnostic à ultrasons pour s'aider mutuellement à réaliser des examens de différentes parties du corps humain. L'équipage a également interagi avec un robot afin de mener des tests d'interaction tactile. Dans le cadre de leurs études sur la capacité d'adaptation de l'être humain dans l'espace, ils ont recueilli des données destinées à aider les chercheurs à surveiller la santé des taïkonautes lors de longs séjours en orbite. L'équipage a également installé plusieurs modules et unités expérimentaux destinés à des expériences de physique en microgravité. Des scientifiques et des ingénieurs chinois ont annoncé samedi dernier à Hefei une avancée majeure concernant deux aimants supraconducteurs essentiels aux réacteurs à fusion. L'aimant supraconducteur à champ toroïdal d'un poids de 582 tonnes, le plus grand au monde pour un réacteur à fusion, a passé avec succès l'évaluation d'un comité d'experts. Un autre composant clé, la bobine de solénoïde centrale supraconductrice à haute température, a également achevé avec succès des essais dans des conditions d'exploitation complètes, avec des performances jugées parmi les meilleures au monde. Selon les équipes de développement, ces avancées renforcent les capacités de la Chine en matière de développement et d'ingénierie des réacteurs à fusion. Le supercalculateur chinois Liangshan s'est hissé récemment en tête du dernier classement Top 500, devenant le premier système au monde à dépasser les 2 exaflops de performance soutenue. À contre-courant de nombreux supercalculateurs de pointe qui s'appuient largement sur des processeurs graphiques, Liangshan repose entièrement sur des processeurs centraux. Le système intègre toutefois des unités d'accélération dédiées à l'intelligence artificielle afin de prendre en charge à la fois les calculs scientifiques traditionnels et les charges de travail liées à l'IA. L'indice des directeurs d'achat ITA du secteur manufacturier de la Chine s'est établi à 50,3 en juin contre 50 en mai, selon des données officielles publiées mardi. Parallèlement, l'IDA du secteur non manufacturier, couvrant les secteurs de la construction et des services, s'est élevé à 50,2 en juin contre 50,1 le mois précédent, a indiqué le Bureau d'État des statistiques. Les brise-glaces de recherche chinois Xuelong et Xuelong 2, qui ont participé aux expéditions polaires chinoises dans l'Arctique et l'Antarctique, ont entamé mercredi une activité borde ouverte au bord de Dalian, ville de la province chinoise du Liaoning. Les 2 brise-glaces ont accueilli environ 2000 visiteurs au cours de cet événement de 2 jours. Les visiteurs ont découvert le pont, les laboratoires, le pont d'envol et des quartiers d'équipage des participants aux expéditions. Les jumeaux Panda géants Jimei et Jilan ont célébré récemment leur 10e anniversaire dans le zoo de Nanning. Le zoo a préparé de délicieux gâteaux glacés, une gourmandise idéale pour se rafraîchir pendant les fortes chaleurs estivales. Les soigneurs ont également confectionné des boîtes surprises remplies de pousses de bambou et d'autres friandises dont raffolent les pandas. Les deux jumeaux les ont ouvertes avec un enthousiasme et une curiosité qui ont ravi les visiteurs. 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
3: Bienvenue à Cogito. Le forum d'été de Davos 2026, organisé du 23 au 25 juin à Tallinn, a réuni plus de 1700 participants venus de plus de 90 pays et régions afin d'explorer les moyens de transformer l'innovation en nouveau moteur de croissance. Placé sous la dame Innover à grande échelle, le forum a souligné plus que jamais le rôle central de l'innovation dans un contexte marqué par l'accélération des mutations technologiques et la montée des incertitudes mondiales. Durant 3 jours, une centaine de conférences et de tables rondes ont porté sur des secteurs de pointe tels que l'intelligence artificielle, les énergies nouvelles, la biomédecine ou encore les technologies quantiques. Au-delà des échanges, un message fort s'est dégagé. La deuxième économie mondiale partage avec le reste du monde une opportunité Chine 2.0 portée par une dynamique d'innovation sans précédent. L'innovation à grande échelle, qui consiste à accélérer le déploiement des nouvelles technologies dans l'économie réelle, est devenue un levier essentiel pour renforcer la valeur de l'innovation et entretenir sa vitalité. Selon Mirek Duzek, directeur exécutif du Forum économique mondial, la Chine a accompli des avancées remarquables dans ce domaine. L'intégration des technologies émergentes dans les secteurs productifs stimule la modernisation industrielle et suscite un vif intérêt à l'échelle internationale de nombreux pays souhaitant s'inspirer de l'expérience chinoise. D'où vient cette capacité d'innovation ? Elle repose sur plusieurs atouts majeurs, un système industriel complet, un immense marché intérieur et un écosystème d'innovation particulièrement dynamique. Le rapport sur l'indice mondial de l'innovation 2025 montre que la Chine figure pour la première fois parmi les 10 économies les plus innovantes au monde. Elle occupe également pour la 3e année consécutive la première place mondiale en nombre de pôles d'innovation classés parmi les 100 premiers au monde. En 2025, le pays comptait plus de 6000 entreprises spécialisées dans l'intelligence artificielle, tandis que la valeur des industries clés du secteur devrait dépasser 1200 milliards de yuan. Plus révélateur encore, plus de la moitié des cas retenus dans la récente liste des étoiles de l'application de l'IA publiée par le Forum économique mondial proviennent de Chine. Les véhicules à énergie nouvelle qui sillonnent les routes, les usines intelligentes ou les chaînes de production sont largement automatisées ou encore les robots intégrés à la production industrielle illustrent concrètement cette innovation à grande échelle. Selon plusieurs observateurs, la maturité de la chaîne industrielle chinoise, la richesse de son vivier de talents et le soutien constant des politiques publiques offrent les conditions idéales pour transformer rapidement les avancées scientifiques en applications industrielles. Face au progrès scientifique et technologique de la Chine, certains responsables occidentaux expriment néanmoins leurs inquiétudes, allant jusqu'à évoquer un supposé choc chinois 2.0. Pourtant, sur la scène internationale, une perception bien différente s'impose progressivement, celle de l'opportunité Chine 2.0. Pour les entreprises internationales, cette opportunité se traduit par un potentiel d'innovation considérable et des perspectives d'investissement attractives. Ces dernières années, un nombre croissant de multinationales ont installé en Chine le centre de recherche et développement ainsi que leurs sièges régionaux passant progressivement d'une stratégie consistant à produire en Chine à une logique de créer en Chine. selon Michael Faustino, président de Damo Fisher Scientific Chine, la Chine s'est progressivement imposée comme un moteur essentiel de l'innovation mondiale. Son entreprise demeure convaincue de la valeur stratégique du marché chinois au sein de l'économie mondiale et du système international de recherche scientifique et continuera d'y renforcer ses investissements en matière d'innovation et de recherche et développement. Pour le développement mondial, l'opportunité Chine 2.0 signifie également un accès plus large aux technologies de pointe et un partage plus inclusif des fruits de l'innovation. Les exportations chinoises dans les secteurs de l'éolien, du photovoltaïque ou des véhicules électriques contribuent activement à la transition énergétique de nos pauvres pays. Les téléchargements mondiaux des grands modèles chinois d'intelligence artificielle open source ont dépassé les 10 milliards. Les grandes infrastructures scientifiques chinoises, notamment dans les domaines de la fusion nucléaire contrôlée et des technologies quantiques, sont progressivement ouvertes à la coopération internationale. Quant à la station spatiale Tiangong, elle s'apprête à accueillir des astronautes étrangers. En privilégiant une innovation ouverte, la Chine permet à un nombre croissant de pays, notamment les pays en développement, d'accéder à des technologies de pointe à un coût abordable et d'apporter des réponses concrètes aux grands défis du développement mondial. Récemment, le Fonds monétaire international a baissé ses prévisions de croissance mondiale pour 2026 à 3,1%. Dans un contexte aussi incertain, l'ouverture et la coopération apparaissent plus que jamais comme les meilleures réponses aux défis économiques mondiaux. Il est essentiel de construire une économie mondiale ouverte, de préserver la stabilité des chaînes industrielles et d'approvisionnement et de renforcer les capacités d'innovation à l'échelle internationale. Forte d'un développement fondé sur l'innovation et la qualité, la Chine entend d'offrir davantage d'opportunités aux entreprises du monde entier. Il y a quelques jours, elle a d'ailleurs publié un nouveau plan d'action destiné à stabiliser et à optimiser l'utilisation des investissements étrangers afin d'offrir un environnement encore plus favorable aux entreprises internationales. Entre janvier et mai de cette année, près de 4000 entreprises à capitaux étrangers ont accru leurs investissements en Chine, preuve de l'attractivité durable du marché chinois et de son écosystème d'innovation. À l'avenir, la Chine continuera de tirer parti de ses avantages en matière d'innovation, d'approfondir son ouverture et de mettre à profit les effets d'échelle afin d'accélérer la diffusion des technologies de pointe au bénéfice du monde entier. Les faits parlent d'eux-mêmes. L'innovation chinoise ne provoque pas un choc, elle crée des opportunités.

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0: Bonjour à tous et bienvenue dans Classico. Cette édition de Classico se focalise sur Quanzhou, une ville chinoise parmi celles dont le PIB annuel dépasse à 1000 milliards de yuan, soit 144 milliards de dollars. À la fin de 2021, on comptait 24 villes chinoises dans ce rang. Et dans cette émission, à travers des reportages, nous tenterons de nous faire une idée des secrets de l'essor socio-économique de cette ville historique, souvent connue pour sa diversité culturelle.
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0: entre à la fin de la dynastie des Tang, entre 618 et 907, datant de plus de 1000 ans, avec des conditions géographiques et climatiques propices à la plantation des théiers, ainsi est l'un des principaux lieux de production du thé tiers guanyin en Chine. Né en 1964, Wei Yuede, paysan local, est surtout connu pour la fabrication du tiers guanyin, dont les savoir-faire ont été inventés par son ancêtre et il est donc héritier de la 9e génération. Le ciel, la terre et l'homme, les influences de ces trois éléments sont très importantes pour la plantation et la fabrication du tiers guanyin. Selon Wei Yuede, la variété du théier est majeure, le climat, l'eau et le sol sont aussi indispensables pour produire un bon thé.
1: L'orientation du théier, l'altitude et la longitude, les différences de ces facteurs exigent diverses méthodes de plantation et les goûts du thé sont ainsi très variés. Les conditions naturelles font naître la saveur du thé
2: tiergagnien.
0: Selon Wei Yuede, pour fabriquer un bon thé tiers guanyin, il faut 18 procédés. Dans son studio, le maître de fabrication du thé montre comment faire yaoqing, soit secouer le verre, qui est un procédé primordial pour faire sortir le parfum du tiers guanyin.
1: Le rôle de l'homme est de mettre en lumière les atouts naturels du ciel et de la terre qui se réunissent dans le thé.
0: Le thé tiers guanyin a également fait avancer l'évolution du village. Écoutons Wei Yuede.
1: Le thé pour moi est très important, même plus important que ma vie. On vivait une vie pauvre, on ne mangeait même pas à sa faim. Depuis 40 ans où la Chine a lancé la réforme et l'ouverture, le secteur du thé a connu un énorme développement à Hanxi. Le thé a favorisé la croissance économique locale. L'agriculture et l'industrie d'Hanxi ont pu se développer grâce au thé.
0: La hausse des profits en provenance des industries liées au thé a permis à Hanxi de se débarrasser de la pauvreté. Hanxi se classe aujourd'hui parmi les 100 districts chinois dont le volume du PIB et la compétitivité sont les plus élevés. À Hanxi, 80% de la population locale travaille dans les secteurs liés au thé et 56% des recettes des paysans proviennent de cette industrie. Le tourisme du thé est actuellement aussi en plein boom à Hanxi. On compte 22 jardins de thé dans le district qui accueillent les amateurs de thé et les invite à apprendre à fabriquer le thé et à le déguster. Ces tendances augmentent la valeur ajoutée du thé et favorisent le développement local. Actuellement, la Chine est en train de revitaliser ses régions rurales. Pour mettre en œuvre ce projet, Wei Yuede met de l'espoir dans la jeune génération.
1: Mieux vaut faire venir les jeunes dans les régions rurales et leur faire connaître et appréhender la vie rurale, ce qui met un point de départ pour concrétiser la stratégie de la renaissance des villages chinois.
2: En mai 2022,
0: la zone de production du thé d'Hanxi a été formellement désignée par l'Organisation des Nations Unies pour l'alimentation et l'agriculture comme système ingénieux du patrimoine agricole mondial. Un honneur que les cultivateurs du thé d'Hanxi estiment beaucoup. Pour Wei Yuede, cette nomination aide à faire rayonner le thé tiers guanyin et ses savoir-faire de production, et aussi à faire venir les amateurs du monde entier à Hanxi. La fabrication du thé tiers guanyin a été reconnue en 2008 comme faisant partie du patrimoine immatériel au niveau national. En tant qu'héritier de ce savoir-faire, Wei Yuede est bien conscient des responsabilités qui pèsent sur ses épaules.
1: J'ai formé des centaines d'élèves et je donne souvent des conférences sur la culture du thé à l'école. À mon avis, non seulement il faut transmettre et préserver les savoir-faire de fabrication du thé ghanien, mais il faut également les partager, ce qui constitue aussi ma responsabilité.
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1: On se dirige maintenant un peu vers le nord pour aller au Dehua, toujours un district affilié à la ville de Quanzhou et qui s'efforce de développer la vente de ses porcelaines à l'étranger. La porcelaine de Dehua est depuis longtemps un produit chinois d'exportation. Sous les dynasties des Song et Yuan, entre 11e et 14e siècle, les porcelaines de Dehua ont été vendues à l'étranger via l'ancienne route maritime de la soie. Avec le thé et la soie, ce produit d'origine chinoise a énormément contribué à la popularisation des techniques liées à la fabrication de la porcelaine et les échanges culturels avec l'étranger. De nos jours, la porcelaine est la première industrie du district de Dehua. En 2021, l'industrie de la porcelaine de Dehua a réalisé une valeur de production de 45,9 milliards de yuan, soit une croissance de 14%. En glissement annuel. En tant que l'un des plus grands pôles de production et d'exportation de la porcelaine artisanale de Chine, Dehua devrait voir ce chiffre dépasser la barre des 100 milliards de yuan en 2027, selon les prévisions. Quelque 3 600 entreprises fabriquent de la porcelaine dans le district de Dehua et plus de 100 000 personnes travaillent dans ce secteur. Fondé en 1986, le groupe Shunmei, SMG, est une entreprise représentative dans ce secteur. 80% des produits en porcelaine de SMG sont vendus à l'étranger. La société fait du commerce avec une centaine de pays et régions. Et l'Europe est notamment l'une des principales destinations des porcelaines fabriquées par SMG. Zheng Pengfei, directeur général du groupe, explique l'exploitation du marché européen.
2: 像欧洲那边，我们很多客人，他们就是采购着很多的节日的一些产品。
3: Les commerçants des pays européens achètent chez nous les produits de porcelaine conçus spécialement pour la Saint-Valentin, Pâques et Noël, où certains nous font des commandes sur mesure.
1: Cet entrepreneur originaire de Dehua est porteur d'une vision ouverte à l'égard de l'exploitation du marché international. Après avoir fait la connaissance d'un homme d'affaires allemand, Zheng Pengfei a décidé de sortir de la Chine et a installé une branche à Francfort vers la fin des années 90.
2: 特别像我们90年代，很多中国企业要发展。
3: À cette époque-là, de nombreuses entreprises chinoises réfléchissaient sur les façons d'élargir le marché et la solution était de se connecter avec le monde. C'est aussi ce que le gouvernement encourage à faire. Sortir à l'étranger nous permet d'avoir plus d'espace pour le développement, tout en partageant les opportunités de coopération avec les partenaires étrangers.
1: SMG a réussi à nouer des partenariats avec beaucoup d'entreprises étrangères grâce aux expositions et foires chinoises et internationales. Mais la propagation de la pandémie de COVID-19 a perturbé les déplacements internationaux et les échanges personnels. Le groupe SMG s'est donc tourné vers Internet pour présenter ses produits, discuter d'affaires ou vérifier les articles.
2: 碰到这种疫情，我们关键还是一些思维怎么样去改变，一些运作模式。没有疫情，
3: L'important consiste à modifier les modes de pensée. La pandémie n'empêche pas nos contacts et coopération avec le pays du monde.
1: Lors des Jeux olympiques d'hiver de Beijing 2022, SMG a été autorisé officiellement à fabriquer une version en porcelaine de Ping Dun Dun et de Xue Rong Rong, les mascottes des Jeux olympiques et paralympiques d'hiver de Beijing. Peu après l'ouverture des Jeux, les produits représentant ces deux aimables mascottes étaient en rupture de stock.
2: 陶瓷以前就是代表着中国。
3: Synonyme de la Chine, la porcelaine de Dehua a été autrefois un produit de luxe à l'Occident. Alors quand on combine la porcelaine et les géodes d'hiver, cela rend la culture chinoise plus accessible pour le pays du monde.
1: Voyage d'études, instruments en porcelaine ou pièces aéronautiques, Zheng Pengfei réfléchit à de nouveaux usages de la porcelaine. avec l'approfondissement de l'initiative La Ceinture et la Route, de plus en plus d'entreprises comme le groupe SMG font leur apparition sur la scène mondiale. En accélérant la transformation du mode commercial et la montée en gamme des produits, ces entreprises sont de plus en plus habiles dans leur exploitation internationale. Voilà, on prend une pause musicale. Et de retour dans Classico, on va continuer le périple à Quanzhou pour y découvrir les secrets de l'essor socio-économique.

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1: Quanzhou est aujourd'hui souvent considéré comme une destination de choix pour les entreprises de technologies de pointe, telles que les fabricants de puces, en raison de sa chaîne de valeur complète en matière de semi-conducteurs. Nie Yongzhong, fondateur et président de la société de semi-conducteurs Factory Group, basée à Quanzhou, nous apporte les notions de développement de son entreprise, ce qui nous donne une occasion de comprendre comment l'ancienne ville, qui est Quanzhou, met à niveau la chaîne de valeur en faisant usage des technologies modernes.
2: La Chine était bien avancée en emballage des puces sur le plan mondial. Alors, aujourd'hui, en raison des politiques liées aux puces que tout le monde connaît, la Chine va se consacrer davantage au développement d'une chaîne industrielle complète. Ce que nous devons faire, ce sont les produits et services que nous sommes en mesure de fournir aux clients par le biais de la haute technologie. Il n'existe pas de raccourci pour la solution à cette question. Les plagiaires n'auront pas accès au succès. Quand il est facile à gagner de l'argent, personne ne veut s'essouffler à faire des recherches, mais lorsque les circonstances économiques sont mornes, le rôle des entrepreneurs, qui sont souvent motivés par leurs rêves, est ainsi mis en relief et s'avère plus important.
1: Vous venez d'entendre Nie Yongzhong, fondateur et président de la société Factory. En 2015, Nie Yongzhong a créé à Quanzhou une entreprise spécialisée dans le design et la fabrication de puces destinées à l'aviation civile, l'énergie, le traitement médical, les transports et l'industrie. Une jeune entreprise dans un domaine dont la concurrence est très dynamique, Factory a réussi en peu de temps à développer des technologies de pointe en puces, capteurs et calculs d'intelligence artificielle pour devenir un fleuron du secteur en Chine. Dans le secteur de la fabrication de puces, il existe trois modèles de développement. Le modèle faiblesse évoque les entreprises qui se spécialisent uniquement dans la conception et ne fabriquent aucun produit. Le modèle foundry pour celles qui ne fabriquent que des produits liés aux puces et n'ont pas de dispositif dans le design. Tandis que l'ITM pour Integrated Device Manufacturer, rassemble toutes les étapes de l'industrie, dont la conception, la fabrication et l'assemblage. À l'échelle mondiale, très peu d'entreprises choisissent ce dernier modèle pour se développer, et Factory est une d'entre elles. Pour Nie Yongzhong, le modèle ITM est une voie indispensable pour que la Chine puisse atteindre l'autonomie technologique dans l'industrie des puces.
2: On peut voir que les géants de la fabrication de puces, tels que Texas Instruments et Intel aux États-Unis et STMicroelectronics en Europe, ont tous adopté ce modèle IDM. Pour la Chine, face à la période difficile de la mondialisation, si l'on n'insiste pas sur ce modèle, je pense que ce sera très dangereux. Le modèle IDM a du mal à être reconnu par le marché des capitaux, parce qu'avec un tel modèle, on gagne lentement de l'argent. Mais à mon avis, pour que la Chine et Factory disposent d'autonomie de propriétés intellectuelles, c'est la seule voie possible pour pallier le blocus technologique mis en place par les États-Unis dans le but d'imposer un embargo envers la Chine dans le secteur des puces. C'est aussi la seule voie qui nous permet de faire quelque chose de créatif, voire subversif.
1: La détermination à innover permet à Factory de développer son équipe de techniciens et d'accumuler des données sans dépendre de bases de données tierces. Grâce à des dépenses continuelles en recherche et développement, Factory se réjouit aujourd'hui de détenir quelques 500 brevets.
2: On ne doit pas avoir peur de l'innovation. Il n'existe pas de raccourci. Au cours de ce processus,

0: on rencontrerait des difficultés en mathématiques, en physique ou dans les procédés. Je pense qu'on devait décomposer les solutions, sans espérer copier les technologies des autres. Voilà ma vision, il faut toujours oser essayer, afin d'aider les clients à résoudre leurs points douloureux.
1: La propagation perpétuelle de la COVID-19 a impacté négativement l'économie mondiale. Le monde de la haute technologie n'est pas non plus épargné. Nie Yongzhong reconnaît la stagnation des affaires internationales de Fatry pour le moment, mais il reste confiant face à l'avenir.
0: Lors de ce moment difficile, nous ne changeons pas notre stratégie internationale, parce que nos exploitations à l'étranger ne sont pas à court terme, elles sont claires et constantes. C'est pour cela que Fatry va maintenir l'envergure et ses équipes à l'étranger et continuer à soutenir le développement à l'international. Je suis un ferme défenseur de la mondialisation, et je suis convaincu qu'une fois que la vague pandémique aura régressé, nos produits auront plus d'opportunités pour entrer sur le marché mondial. Pour le moment, nos produits sont déjà présents au Royaume-Uni et en France.
1: La vague numérique déferle aujourd'hui à l'échelle mondiale. La 5G est donc un facteur essentiel dans cette nouvelle révolution industrielle. Nie Yongzhong ne craint pas que la technologie de la 5G modifie le monde et que l'Internet des objets et l'informatique en nuage s'avèrent de plus en plus importants à notre époque, parce que selon lui, les besoins en communication deviennent indispensables en ce temps de COVID-19. Preuve en est qu'on fait davantage appel à la téléconférence pour travailler et suivre des cours.
0: L'isolement des gens n'est que temporaire, c'est un prélude à la fusion à une plus grande dimension. La technologie 5G va transformer le monde, les gens se rapprocheront les uns des autres. Beaucoup estiment qu'on se trouve à une époque qui va à l'encontre de la mondialisation, alors que je crois qu'on est dans l'obscurité avant l'aube, la planète ne se divisera pas et accueillera la mondialisation dans une plus grande dimension. Les gens comprendront finalement qu'une plus grande mondialisation est le plus grand diviseur commun pour les pays du monde.
1: Ayant toujours milité pour la mondialisation, Nie Yongzhong attend une plus grande avancée de son entreprise à l'avenir.
0: Texas Instruments et Intel ont aidé l'homme à entrer dans l'ère de l'ordinateur et celle d'Internet. J'espère que Fatry sera capable d'accompagner l'humanité dans le temps de l'intelligence. Nous sommes une entreprise chinoise, mais nous avons une vision ouverte sur le monde. Nous souhaitons apporter nos contributions à toute l'humanité.
1: Voilà, on se quitte un instant avec une ballade en chanson. Et de retour dans Classico, vous allez suivre le cours de chinois.

0: Merci de nous rejoindre dans Classico. C'est le moment de suivre notre rubrique « Le chinois au quotidien ». C'est parti!
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3: Salut à tous, bienvenue dans un nouveau cours de chinois, c'est Xiao Tai.
1: Eh ben, moi c'est Thomas, c'est toujours votre apprenti étudiant en chinois qui avance pas à pas avec vous. Alors, lors de la leçon précédente, nous avons appris les expressions pour retrouver son chemin et c'est plutôt pratique. Je suis enfin arrivé à rentrer chez moi pour la petite anecdote. Et malgré tout, une petite révision s'impose. Donc Tai, comment tu dis, indiquez-moi s'il vous plaît où se trouve la station de métro ?
3: Bon, on va décomposer la phrase. 请问, s'il vous plaît.
1: 请问.
3: 地铁站, station de métro.
1: 地铁站.
3: 在哪里, où se trouve.
1: 在哪里.
3: 请问地铁站在哪里.
1: Ce qui veut dire, s'il vous plaît, où se trouve la station de métro. Allez, une autre phrase. Est-elle loin d'ici? Comment on dit ça en chinois?
3: 离这儿多远呢? 多远 veut dire quelle est la distance entre point A et point B. Donc la phrase au complet pour demander la distance, on dit en chinois 离这儿多远呢?
1: Ce qui veut dire est-elle loin d'ici? À l'étail, une autre phrase, quel bus dois-je prendre pour y aller?
3: 我应该坐什么车去?
1: Ok, on va décomposer la phrase.
3: 我je 应该 devoir
1: 应该
3: 坐qui veut dire littéralement s'asseoir, mais en l'occurrence, c'est-à-dire prendre un bus, prendre un autobus.

0: Usa, 做。
1: OK, zo.
0: 什么？Quelle？
1: 什么？Ch.
0: Che veut dire une voiture, un bus, et sous-entendu ici dans la phrase un autobus.
1: OK, la phrase en complet.
0: Ou应该坐什么车去？
1: Qui veut dire quel bus dois-je prendre pour y aller? Et la dernière phrase, vous devez aller de l'autre côté de l'avenue pour prendre le bus.
0: Nin de chu ma lu dui mian zuo che.
1: OK, on va décomposer un tout petit peu.
0: Nin
1: Nin,
0: de
1: des,
0: devoir chu aller
1: tu,
0: ma lu avenue.
1: malou,
0: Dui mian signifie l'autre côté en face.
1: doué mien,
0: Zuo che prendre l'autobus.
1: zotre,
0: Nin de chu ma lu dui mian zuo che.
1: qui veut dire vous devez aller de l'autre côté de l'avenue pour prendre le bus. Allez, on se réécoute les dialogues pour bien les mémoriser avant de passer au nouveau dialogue d'aujourd'hui.
2: 请问地铁站在哪里？离这里远吗？我应该坐什么车去？您得去马路对面坐车。
3: 请问地铁站在哪里？离这里远吗？我应该坐什么车去？Nin de tu ma lu dui mian zuo che.
1: Ouais, voilà, c'était la révision de la leçon précédente. Maintenant, on va aborder les principaux points du cours d'aujourd'hui. Tai va nous lire les phrases en chinois, je vais les lire en français.
0: Zhe che dao Dongfang xiaoqu ma?
1: Ce bus ira-t-il au quartier Dongfang?
0: Mai yi zhang piao.
1: Qui veut dire un ticket, s'il vous plaît.
0: Dao le, qing ni gaosu wo.
1: S'il vous plaît, prévenez-moi lorsqu'on sera arrivé.
0: Zai na er huan che?
1: Est-ce qu'on pourra changer de bus? L'un de mes amis habite dans le quartier d'Hongfang et il m'a invité à aller chez lui samedi. Alors comment dire en chinois, ce bus dessert-il le quartier d'Hongfang?
0: 这车到东方小区吗?
1: Ok, on va décomposer la phrase.
0: 这 veut dire ce, celui.
1: 这
0: 车, bus.
1: 车
0: 到
1: 到, qui veut dire aller à, aller vers.
0: 东方 veut dire littéralement est. Ici, c'est le nom d'un quartier d'habitation qui s'appelle le quartier Dongfang.
1: Ok, Dongfang.
0: Xiaoqu, un quartier d'habitation.
1: Xiaoqu. Donc tu vas nous répéter la phrase en entier.
0: 这车到东方小区吗?
1: Qui veut dire, est-ce que le bus dessert le quartier de Dongfang?
0: Très bien, on va écouter le premier dialogue.
3: 这车到东方小区吗?
2: 到。您上车吧。
0: Voilà, c'était le premier dialogue. Et qu'est-ce qu'on a entendu?
1: Eh bien, on a entendu la première phrase, donc est-ce que le bus dessert le quartier de Dongfang? Et la réponse était oui, allez-y, me semble-t-il. Alors, quelle est cette phrase en chinois, Tai?
0: 到您上车吧。
1: Ok, très bien. Comment dire ça en chinois? Un ticket de bus ou de métro, peu importe, s'il vous plaît.
0: C'est très simple, tu peux dire 买一张票。
1: Voilà, 买 qui veut dire acheter.
0: Yi zhang, c'est le spécificatif pour le ticket.
1: Voilà, et le ticket en lui-même, ça se dit...
0: Piao.
1: Piao. Ok, donc un ticket s'il vous plaît, Tai.
0: Mai yi zhang piao.
1: Très bien, on s'écoute un dialogue.
3: Mai yi zhang piao.
2: Liang kuai qian.
1: Voilà, on s'est écouté un dialogue. La première question, c'était la phrase que nous venons de voir. Un ticket s'il vous plaît.
0: Mai yi zhang piao.
1: Voilà, et la réponse... C'était, il me semble, qu'un ticket, ça coûte 2 yuan.
0: Oui, 2 块钱. Bon, allez, on va réécouter encore une fois le deuxième dialogue.
3: 买一张票.
2: 2块钱.
1: Et je veux qu'on me prévienne, parce que je n'ai pas encore les caractères chinois, lorsque je suis arrivé à bon port. Alors, comment dit-on la phrase? S'il vous plaît, dites-moi lorsqu'on sera arrivé.
0: 到了请你告诉我. On va décomposer la phrase. 到了Arrivé.
1: Daol.
0: Daol, bien sûr, ce qui signifie quand on sera arrivé. Qing, s'il vous plaît.
1: Qing.
0: Ni, tu, gao su, dire.
1: Gao su.
0: Wo, moi.
1: Et la phrase complète, Tai.
0: Dao le, qing ni, gao su wo.
1: S'il vous plaît, prévenez-moi lorsqu'on sera arrivé. Allez, on s'écoute le dialogue.
3: Dao le, qing ni, gao su wo.
2: Hao de.
0: Voilà, c'était le dialogue 3.
1: La première phrase, c'était « On l'a vu, s'il vous plaît, dites-moi lorsqu'on sera arrivé. » Et la réponse, c'était
0: « 好的 ».«
1: 好的 », qui veut dire « D'accord, c'est d'accord, tout simplement. »
0: Ouais.
1: Voilà, si le bus que je prends ne se rend pas directement dans le quartier d'Hongfang où je veux aller, il me faut changer de véhicule. Dans ce cas, comment dire en chinois, où est-ce que je peux changer de bus ? Voilà, on va décomposer.
0: Zai veut dire à.
1: Zai.
0: Nar, où.
1: Nar.
0: Huan, changer.
1: Huan.
0: Che, bus.
1: Ok, la phrase en entier. Est-ce que je peux changer de bus? Donc, tout de suite, un nouveau dialogue.
0: Dialogue 4.
2: 这车不到动物园, 您得换车。
3: 在哪换车?
2: 下一站, 换101路。
1: Ok, voilà, donc, vous avez entendu ce dialogue, la première phrase.
0: 这车不到东方小区, 您得换车。
1: Qui veut dire « Ce bus ne dessert pas directement le quartier de Dongfang, vous devez changer de bus. » Et où pourrais-je trouver un nouveau bus qui dessert ce quartier, donc ? Au prochain arrêt, vous devez changer de bus et prendre le bus 101. Bon, ce que je te propose, Tai, maintenant, c'est de répéter toutes les phrases que l'on a vues aujourd'hui. Toi en chinois, moi en français, comme ça, on pourra travailler et avancer.
0: 这车到东方小区吗?
1: Est-ce que le bus dessert le quartier de Dongfang?
0: 买一张票.
1: Un ticket, s'il vous plaît.
0: 到了请你告诉我.
1: S'il vous plaît, prévenez-moi lorsqu'on sera arrivé.
0: 在哪换车?
1: Où est-ce que je pourrais changer de bus? Allez, on s'écoute maintenant les dialogues d'aujourd'hui en entier encore une fois.
2: 这车到东方小区吗? 买一张票. 到了请你告诉我在哪儿换车?
3: 这车到东方小区吗? 买一张票到了请你告诉我在哪儿换车?
1: Bon, assez de cours pour aujourd'hui, on se détend un peu en découvrant une nouvelle facette de la culture chinoise.
0: Les Chinois, d'ailleurs comme tous les autres peuples du monde, se font un plaisir de s'aider les uns les autres. Ce fait est considéré comme une vertu. Lorsqu'un collègue de bureau a un problème, tout le monde l'aide. Et après l'école, un enfant peut aller faire ses devoirs, voire manger chez un voisin si ses parents ne sont pas encore à la maison, etc.
1: Voilà, comme d'habitude, on se quitte avec une dernière petite question et un dernier petit test. Comment dit-on en chinois ? Un ticket, s'il vous plaît.
0: Si vous avez la réponse, envoyez-nous par email sur notre boîte en ligne crifr@cri.com.cn. Si vous voulez savoir plus, veuillez consulter notre site internet french.cri.cn. Au revoir, à la prochaine fois.
1: À la prochaine, au revoir.
4: Voilà, ainsi s'achève cette émission de Classe Echo. Merci de l'avoir suivi. On se retrouve dans une nouvelle émission de Classe Echo. Et au revoir, salut.

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0: La Chine a décidé d'accorder une aide supplémentaire au Venezuela pour les opérations de secours et de reconstruction après le séisme, a annoncé lundi un porte-parole du ministère chinois des Affaires étrangères. Cette aide matérielle d'urgence supplémentaire s'élève à 100 millions de yuans, environ 14,7 millions de dollars, et va s'ajouter à l'aide financière déjà fournie, a précisé le porte-parole lors d'un point de presse quotidien. Les ressortissants chinois établis au Venezuela contribuent à l'aide aux victimes des séismes avec un don d'environ 500 tonnes de matériel de secours, rapporte l'ambassade de Chine au Venezuela. Ce don comprend de l'eau en bouteille, des biscuits, des couches, du lait, du riz, du sucre et du poisson. Cela profite à près de 10 000 familles touchées par la catastrophe. Les trois taïkonautes de la mission Shenzhou 23 sont d'abord de la station spatiale chinoise depuis maintenant un mois, où ils mènent des expériences scientifiques. Ils se sont consacrés à des études au cours de la semaine écoulée. Dans le domaine de la médecine spatiale, ils ont utilisé des appareils de diagnostic à ultrasons pour s'aider mutuellement à réaliser des examens de différentes parties du corps humain. L'équipage a également interagi avec un robot afin de mener des tests d'interaction tactile. Dans le cadre de leurs études sur la capacité d'adaptation de l'être humain dans l'espace, ils ont recueilli des données destinées à aider les chercheurs à surveiller la santé des taïkonautes lors de longs séjours en orbite. L'équipage a également installé plusieurs modules et unités expérimentaux destinés à des expériences de physique en microgravité. Des scientifiques et des ingénieurs chinois ont annoncé samedi dernier à Hefei une avancée majeure concernant deux aimants supraconducteurs essentiels aux réacteurs à fusion. L'aimant supraconducteur à champ toroïdal d'un poids de 582 tonnes, le plus grand au monde pour un réacteur à fusion, a passé avec succès l'évaluation d'un comité d'experts. Un autre composant clé, la bobine de solénoïde centrale supraconductrice à haute température, a également achevé avec succès des essais dans des conditions d'exploitation complètes, avec des performances jugées parmi les meilleures au monde. Selon les équipes de développement, ces avancées renforcent les capacités de la Chine en matière de développement et d'ingénierie des réacteurs à fusion. Le supercalculateur chinois Liangshan s'est hissé récemment en tête du dernier classement Top 500, devenant le premier système au monde à dépasser les 2 exaflops de performance soutenue. À contre-courant de nombreux supercalculateurs de pointe qui s'appuient largement sur des processeurs graphiques, Liangshan repose entièrement sur des processeurs centraux. Le système intègre toutefois des unités d'accélération dédiées à l'intelligence artificielle afin de prendre en charge à la fois les calculs scientifiques traditionnels et les charges de travail liées à l'IA. L'indice des directeurs d'achat IDA du secteur manufacturier de la Chine s'est établi à 50,3 en juin contre 50 en mai, selon des données officielles publiées mardi. Parallèlement, l'IDA du secteur non manufacturier, couvrant les secteurs de la construction et des services, s'est élevé à 50,2 en juin contre 50,1 le mois précédent, a indiqué le Bureau d'État des statistiques. Les brise-glaces de recherche chinois Xuelong et Xuelong 2, qui ont participé aux expéditions polaires chinoises dans l'Arctique et l'Antarctique, ont entamé mercredi une activité borne ouverte au bord de Dalian, ville de la province chinoise du Liaoning. Les deux brise-glaces ont accueilli environ 2 000 visiteurs au cours de cet événement de 2 jours. Les visiteurs ont découvert le pont, les laboratoires, le pont d'envol et des quartiers d'équipage des participants aux expéditions. Les jumeaux Panda géants Jimei et Jilan ont célébré récemment leur 10e anniversaire dans le zoo de Nanning. Le zoo a préparé de délicieux gâteaux glacés, une gourmandise idéale pour se rafraîchir pendant les fortes chaleurs estivales. Les soigneurs ont également confectionné des boîtes surprises remplies de pousses de bambou et d'autres friandises dont raffolent les pandas. Les deux jumeaux les ont ouvertes avec un enthousiasme et une curiosité qui ont ravi les visiteurs. 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
3: Bienvenue à Cogito. Le forum d'été de Davos 2026, organisé du 23 au 25 juin à Tallinn, a réuni plus de 1700 participants venus de plus de 90 pays et régions afin d'explorer les moyens de transformer l'innovation en nouveau moteur de croissance. Placé sous le dôme Innover à grande échelle, le forum a souligné plus que jamais le rôle central de l'innovation dans un contexte marqué par l'accélération des mutations technologiques et la montée des incertitudes mondiales. Durant 3 jours, une centaine de conférences et de tables rondes ont porté sur des secteurs de pointe tels que l'intelligence artificielle, les énergies nouvelles, la biomédecine ou encore les technologies quantiques. Au-delà des échanges, un message fort s'est dégagé. La deuxième économie mondiale partage avec le reste du monde une opportunité Chine 2.0 portée par une dynamique d'innovation sans précédent. L'innovation à grande échelle, qui consiste à accélérer le déploiement des nouvelles technologies dans l'économie réelle, est devenue un levier essentiel pour renforcer la valeur de l'innovation et entretenir sa vitalité. Selon Mirek Duzek, directeur exécutif du Forum économique mondial, la Chine a accompli des avancées remarquables dans ce domaine. L'intégration des technologies émergentes dans les secteurs productifs stimule la modernisation industrielle et suscite un vif intérêt à l'échelle internationale de nombreux pays souhaitant s'inspirer de l'expérience chinoise. D'où vient cette capacité d'innovation ? Elle repose sur plusieurs atouts majeurs, un système industriel complet, un immense marché intérieur et un écosystème d'innovation particulièrement dynamique. Le rapport sur l'indice mondial de l'innovation 2025 montre que la Chine figure pour la première fois parmi les 10 économies les plus innovantes au monde. Elle occupe également pour la 3e année consécutive la première place mondiale en nombre de pôles d'innovation classés parmi les 100 premiers au monde. En 2025, le pays comptait plus de 6000 entreprises spécialisées dans l'intelligence artificielle, tandis que la valeur des industries clés du secteur devrait dépasser 1200 milliards de yuan. Plus révélateur encore, plus de la moitié des cas retenus dans la récente liste des étoiles de l'application de l'IA publiée par le Forum économique mondial proviennent de Chine. Les véhicules à énergie nouvelle qui sillonnent les routes, les usines intelligentes ou les chaînes de production sont largement automatisées ou encore les robots intégrés à la production industrielle illustrent concrètement cette innovation à grande échelle. Selon plusieurs observateurs, la maturité de la chaîne industrielle chinoise, la richesse de son vivier de talents et le soutien constant des politiques publiques offrent les conditions idéales pour transformer rapidement les avancées scientifiques en applications industrielles. Face au progrès scientifique et technologique de la Chine, certains responsables occidentaux expriment néanmoins leurs inquiétudes, allant jusqu'à évoquer un supposé choc chinois 2.0. Pourtant, sur la scène internationale, une perception bien différente s'impose progressivement, celle de l'opportunité Chine 2.0. Pour les entreprises internationales, cette opportunité se traduit par un potentiel d'innovation considérable et des perspectives d'investissement attractives. Ces dernières années, un nombre croissant de multinationales ont installé en Chine le centre de recherche et développement ainsi que leurs sièges régionaux passant progressivement d'une stratégie consistant à produire en Chine à une logique de créer en Chine. Selon Michael Faustino, président de Damo Fisher Scientific Chine, la Chine s'est progressivement imposée comme un moteur essentiel de l'innovation mondiale. Son entreprise demeure convaincue de la valeur stratégique du marché chinois au sein de l'économie mondiale et du système international de recherche scientifique et continuera d'y renforcer ses investissements en matière d'innovation et de recherche et développement. Pour le développement mondial, l'opportunité Chine 2.0 signifie également un accès plus large aux technologies de pointe et un partage plus inclusif des fruits de l'innovation. Les exportations chinoises dans les secteurs de l'éolien, du photovoltaïque ou des véhicules électriques contribuent activement à la transition énergétique de nos pauvres pays. Les téléchargements mondiaux des grands modèles chinois d'intelligence artificielle open source ont dépassé les 10 milliards. Les grandes infrastructures scientifiques chinoises, notamment dans les domaines de la fusion nucléaire contrôlée et des technologies quantiques, sont progressivement ouvertes à la coopération internationale. Quant à la station spatiale Tiangong, elle s'apprête à accueillir des astronautes étrangers. En privilégiant une innovation ouverte, la Chine permet à un nombre croissant de pays, notamment les pays en développement, d'accéder à des technologies de pointe à un coût abordable et d'apporter des réponses concrètes aux grands défis du développement mondial.

mondiale. Récemment, le Fonds monétaire international a baissé ses prévisions de croissance mondiale pour 2026 à 3,1%. Dans un contexte aussi incertain, l'ouverture et la coopération apparaissent plus que jamais comme les meilleures réponses aux défis économiques mondiaux. Il est essentiel de construire une économie mondiale ouverte, de préserver la stabilité des chaînes industrielles et d'approvisionnement et de renforcer les capacités d'innovation à l'échelle internationale. Forte d'un développement fondé sur l'innovation et la qualité, la Chine entend d'offrir davantage d'opportunités aux entreprises du monde entier. Il y a quelques jours, elle a d'ailleurs publié un nouveau plan d'action destiné à stabiliser et à optimiser l'utilisation des investissements étrangers afin d'offrir un environnement encore plus favorable aux entreprises internationales. Entre janvier et mai de cette année, près de 4 000 entreprises à capitaux étrangers ont accru leurs investissements en Chine, preuve de l'attractivité durable du marché chinois et de son écosystème d'innovation. À l'avenir, la Chine continuera de tirer parti de ses avantages en matière d'innovation, d'approfondir son ouverture et de mettre à profit les effets d'échelle afin d'accélérer la diffusion des technologies de pointe au bénéfice du monde entier. Les faits parlent d'eux-mêmes. L'innovation chinoise ne provoque pas un choc, elle crée des opportunités.

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8: Bonjour à toutes et à tous, bienvenue dans l'émission Interview Plus. Fanfan vous souhaite une très bonne journée depuis le studio de Beijing. Sur le long fleuve de l'amitié sino-française, des personnalités remarquables issues d'horizons divers ont participé à la modernisation de la Chine. Elles ont grandement contribué à resserrer les liens sino-français. Parmi ces personnalités figure Jean-Paul Lagon, que j'ai le plaisir de vous faire connaître dans cette édition d'Interview Plus. Jean-Paul Lagon est président du conseil d'administration du groupe L'Oréal. Il a été PDG de cette entreprise française de 2011 à 2021. En 1997, en tant que président de L'Oréal en Asie, Jean-Paul Lagon était venu en Chine pour explorer ce marché et il a choisi Shanghai pour installer le siège de L'Oréal en Chine. Depuis, il participe activement au développement de cette ville chinoise et fait connaître les produits de l'entreprise sur le marché chinois, un marché selon lui très dynamique, innovateur et compétitif. Il a été nommé en 2021 citoyen d'honneur de la ville de Shanghai et a reçu en 2022 le prix de l'amitié du gouvernement chinois. Il est aujourd'hui l'invité de Jade Charles dans l'émission Paris Studio de la chaîne CGTN français. Les voici.
9: Bonjour Jean-Paul Lagon.
10: Bonjour.
9: Merci de nous accueillir dans ce lieu qui est le siège historique de L'Oréal à Paris.
10: Absolument, c'est le visionnaire, c'est le lieu historique et maintenant un lieu qui porte à la fois l'histoire et le futur.
9: Votre relation avec la Chine a commencé en 1997, quand vous êtes venu, alors que vous étiez président Asie de L'Oréal, explorer le marché chinois et que vous avez eu un coup de foudre pour Shanghai. Qu'est-ce qui vous a plu ? Qu'est-ce qui vous a attiré dans cette ville et qui a fait que vous avez décidé d'y installer par la suite donc le siège de L'Oréal en Chine ?

0: fenêtre des déjà les très grands buildings de Shanghai partout et j'ai eu un choc formidable. J'ai découvert le pays, j'ai voyagé à travers le pays, mais j'ai surtout découvert Shanghai et j'ai décidé de créer la filiale de ce qui allait devenir L'Oréal China à Shanghai. On a commencé dans un petit appartement avec 10 personnes, dont 9 Chinois. Et ce qui est assez fabuleux, c'est que dès le départ, dès ces premières semaines, j'avais vraiment la conviction, l'intuition que la Chine deviendrait le très grand pays, la très grande puissance qu'on connaît aujourd'hui, que L'Oréal Chine deviendrait la très grande filiale, la deuxième du monde aujourd'hui, qu'elle est maintenant, et que Shanghai deviendrait cette ville extraordinaire qui est probablement l'une des villes, sinon la ville du monde, la plus moderne, la plus en pointe, la plus dynamique, la plus effervescente qu'on peut trouver dans le monde entier.
1: Alors, plus de 20 ans après, Shanghai est devenue en quelque sorte votre deuxième ville natale, si j'ai bien compris. Vous avez donc été un témoin privilégié des transformations très importantes qu'a connues cette ville. Est-ce que vous auriez pu imaginer ces transformations, cette métamorphose de la ville, on peut dire?
0: C'était très difficile à imaginer. J'étais convaincu que la ville allait devenir cette capitale du monde, mais je dois dire qu'elle m'a quand même sidéré par la rapidité et l'ampleur de la transformation. Je veux dire que même en 97, du côté de Pudong, il y avait encore des champs, etc. Alors qu'aujourd'hui, c'est un décor urbain digne d'un film de science-fiction, des immeubles absolument extraordinaires, les plus beaux immeubles et les plus grands du monde, une modernité incroyable. Donc ça, je ne l'aurais pas imaginé à ce point-là. Mais je veux dire que ça ne m'a quand même pas surpris. Et je trouve que la Chine en général, et Shanghai en particulier, a une capacité d'adaptation incroyable. Il faut quand même s'imaginer que les gens qui vivent, les gens qui ont mon âge par exemple, et qui ont vécu, qui vivent à Shanghai, ont connu une telle transformation, je crois, plus grande que n'importe quel pays dans l'histoire de l'humanité. En deux, trois générations, on est passé, on a franchi plusieurs siècles de modernité, et ça, je dois dire que je ne l'avais pas vu venir, mais je suis, quelque part, je ne suis pas surpris.
1: Vous vous êtes investi personnellement dans le développement de la ville de Shanghai, en particulier au moment de l'exposition universelle qui a eu lieu, je crois, en 2010, mais aussi au moment de l'exposition internationale des importations de Chine, qu'on connaît mieux sous le sigle CIIE. Vous êtes parvenu à faire venir beaucoup d'investisseurs aussi dans cette ville. Vous avez reçu, on l'a dit, vous avez été nommé citoyen d'honneur de Shanghai en 2021. D'après vous, quel rôle ces plateformes que je viens de citer, l'exposition universelle ou encore la CIIE, ont joué dans la promotion de Shanghai à l'international?
0: Alors, je vais vous raconter. Donc effectivement, comme vous le disiez tout à l'heure, Shanghai, c'est un peu ma deuxième ville après Paris. J'y suis allé, je vous ai dit, 70 fois. J'y ai passé de nombreuses semaines, même parfois des mois entiers. Les week-ends, je la connais bien et je l'aime profondément. Et je veux dire aussi que Shanghai nous a beaucoup aidé, L'Oréal. Nous sommes installés à Shanghai, nous avons créé la filiale à Shanghai, dans un district. Et ce district et la ville de Shanghai nous a beaucoup aidé à nous développer. Il y a eu vraiment un win-win entre la ville de Shanghai et L'Oréal. Et donc, en même temps, j'ai voulu quelque part rendre à Shanghai ce que Shanghai nous avait donné, c'est-à-dire aider Shanghai autant que possible dans mes modestes moyens à en faire vraiment la capitale économique du monde. Donc, d'abord, L'Oréal, bien sûr, a été un sponsor de l'exposition universelle de 2010. Je me rappelle encore, j'avais visité cette exposition avec Gong Li à l'époque. C'était vraiment une expérience fabuleuse. C'était, à mon avis, d'ailleurs, la plus belle des expositions universelles que j'ai visitées depuis. Ensuite, il y a eu effectivement la création du CIIE. Et dès le départ, quand la municipalité de Shanghai est venue nous voir en nous disant « Est-ce que vous participerez au CIIE ?», on a dit « Non seulement on participera, mais on sera un membre fondateur avec vous. » Et je pense que L'Oréal,

0: a été, je crois me souvenir, la première entreprise à signer le partenariat pour faire partie du CIE. Et je me rappelle aussi que quand l'équipe du CIE est venue à Paris, on a organisé une réunion avec toutes les entreprises françaises, lors de laquelle j'ai incité tous mes collègues patrons d'entreprises en France à aller au CIE, à prendre des stands et à faire partie de l'expérience. Et je pense que le CIE a joué un rôle très important. Le président Xi Jinping est venu au CIE, le Premier ministre y vient régulièrement. C'est devenu vraiment un moment très important de l'année en Chine. Et c'est aussi, je veux dire, un des événements uniques dans le monde. Il n'y a pas d'équivalent de cette manifestation dans le monde, dans aucun continent, ni en Amérique, ni en Europe, etc. Donc c'est vraiment, je pense, une formidable plateforme pour Shanghai, à la fois pour montrer aux investisseurs, aux exportateurs ce qu'est Shanghai, et aussi pour montrer aux Chinois, aux Shanghaïens, mais aussi à tous ceux qui viennent de toute la Chine pour voir justement ces entreprises et ces produits, l'ouverture au monde. Donc vraiment quelque chose de très important. Et puis, j'ai aussi l'immense privilège et honneur de faire partie de l'IBLAC, qui est donc le conseil advisory board du maire de Shanghai depuis 2019, qui est aussi quelque chose d'assez unique, puisque une fois par an, nous sommes une cinquantaine ou une soixantaine de CEO du monde entier à être invités par le maire de Shanghai et son équipe, de façon à discuter les options, les opportunités, la stratégie de développement de la ville. Et donc nous apportons notre contribution. Mais je dois dire là aussi que pas beaucoup de villes font ça dans le monde. Donc je suis très honoré d'en faire partie et je trouve ça une démarche très intelligente.
1: En 2022, vous avez reçu le prix de l'amitié du gouvernement chinois. Encore une très haute distinction. Est-ce que vous pourriez nous raconter ce que vous avez ressenti en recevant ce prix, si vous avez une histoire à raconter?
0: Avec plaisir. Ça a été pour moi très important. Je sais que ce prix est un prix très, très prestigieux et rarement, très rarement donné à des patrons d'entreprise. Je l'ai reçu des mains du ministre de la Recherche et de la Science à Pékin. Et pour moi, ça a été un immense honneur. D'abord parce qu'effectivement il est très prestigieux et puis aussi surtout parce que ce prix de l'amitié est vraiment tout à fait expressif de ce que je ressens pour la Chine. Quelque part, j'ai toujours eu un sentiment de profonde amitié pour ce pays que je crois comprendre bien. Je crois bien comprendre les Chinois aussi, qui me le rendent bien. Et donc ce prix de l'amitié, pour moi, on ne pouvait pas faire plus beau quelque part. Donc j'en étais très heureux et très honoré et j'en suis toujours très fier.
1: Est-ce que vous pourriez nous parler de l'environnement d'investissement en Chine?
0: L'environnement est très favorable. Je veux dire que, comme je vous le disais, on a été très supporté par la municipalité de Shanghai et donc nous a encouragé. Je veux dire qu'on n'avait peut-être pas besoin de ça, mais on l'a fait quand même, mais c'était quand même bienvenu. Nous a encouragé à investir et donc nous avons des bureaux superbes en plein milieu de Shanghai, nous avons deux usines, nous avons les laboratoires, nous avons les centrales de distribution les plus modernes du monde. L'investissement en Chine a été vraiment pour nous stratégique et je dois dire qu'il a été la priorité clairement pendant 20 ans. Pendant 20 ans que nous sommes installés en Chine, nous avons fait notre croissance en Chine, ça a été la priorité dans le monde entier. La priorité, c'était d'investir en Chine.
1: Alors, maintenant, on va parler de l'industrie de la cosmétique à proprement parler. Comment a-t-elle évolué sur, justement, ces 20 dernières années? Et aussi, j'aimerais savoir comment ont évolué les habitudes des Chinois et des Chinoises, puisque vous parliez des débuts et de leur facilité à découvrir la cosmétique. Comment est-ce que ça a évolué par la suite?
0: Écoutez, ça, c'est ce qu'on pouvait deviner au début, c'est confirmé par la suite. C'est-à-dire que les Chinois ont cette grande appétence. D'abord, il faut se rappeler qu'il y a une très grande tradition de beauté en Chine. Hein, ça ne vient pas de nulle part. Alors ça remonte même à des siècles, si ce n'est plus. Donc il y a une vraie tradition de beauté en Chine. Donc quelque part, il y a une culture de la beauté dans ce pays. Donc très vite, comme vous le rappelez, on a vu cette appétence pour les produits de beauté, cette appétence pour les marques, cette appétence pour la qualité.

0: d'appétence pour l'innovation. Et donc, ce qui devait arriver est arrivé, c'est-à-dire que le marché s'est développé extrêmement vite, avec beaucoup de concurrents. Au début, beaucoup de sociétés internationales et au fur et à mesure, beaucoup de sociétés locales, puisqu'il y a des concurrents chinois qui font des produits de très bonne qualité, avec beaucoup d'innovation, des très beaux packaging, des bonnes formules. Donc, c'est un marché extrêmement compétitif. Et d'ailleurs, je pense personnellement que c'est devenu le marché le plus compétitif du monde. C'est-à-dire que pour réussir en Chine, d'abord pour réussir en Chine, il faut vraiment être très fort. Il faut vraiment en plus toujours courir très vite en matière d'innovation, de qualité, etc. Et quelque part, pour nous, c'est un peu aussi un torture test parce que réussir en Chine d'abord, et lorsque vous réussissez en Chine, vous pouvez réussir partout. Hein, c'est comme le disait Frank Sinatra sur New York, « If you make it there, you'll make it everywhere ». Ben maintenant, on peut dire ça pour Shanghai et pour la Chine. Si on réussit en Chine, on peut réussir dans le monde entier. Donc un marché très dynamique, très innovateur, très exigeant, très compétitif, qui est exactement ce qu'on adore nous, chez L'Oréal.
1: Puis il y a quelque chose aussi d'assez nouveau dans le marché de la cosmétique, c'est l'arrivée du commerce électronique. Comment voyez-vous justement l'essor du commerce en ligne en Chine ?
0: Ah, ça a été effectivement formidable. Je veux dire, le commerce électronique, on peut dire d'une certaine manière que même si les Américains de la Silicon Valley ont été en avance d'un point de vue technologique, c'est vraiment les Chinois qui ont été les pionniers mondialement du commerce en ligne. En fait, nous, dès 2010, nous avons commencé notre partenariat avec Tmall, société d'Alibaba, ensuite avec JD, ensuite maintenant avec Douyin. Et le commerce en ligne a pris une dimension incroyable. Aujourd'hui, c'est 60% de notre chiffre d'affaires des produits que nous vendons en Chine sont vendus en e-commerce. Mais pour certaines marques comme Maybelline, la première marque de maquillage mondiale, c'est 80%. Et j'ai d'ailleurs une anecdote assez amusante, c'est qu'il y a 5-6 ans, lorsque je rencontrais à Shanghai, que je rencontrais des jeunes consommatrices, on faisait des réunions de groupe et je leur disais, bon, alors qu'est-ce que vous utilisez ? Maybelline, très bien, vous avez raison, c'est superbe. Et où est-ce que vous l'achetez ? Elles disaient bien toutes, elles disaient en ligne. Et je leur disais, est-ce que vous savez que vous pouvez aussi le trouver en magasin ? Elles me disaient, ah bon ? On peut trouver aussi des produits maquillage en magasin. Donc c'est la Chine qui a été le premier pays dans le monde où la nouvelle génération a presque oublié qu'on pouvait acheter des produits aussi dans des magasins. Pour eux, le commerce en ligne est devenu quelque chose de totalement naturel, normal, sur le téléphone, etc.
1: Alors il y a un autre volet très important, c'est celui de la durabilité. La Chine a lancé un objectif qu'elle appelle double carbone, qui consiste à atteindre un pic d'émissions d'ici 2030 et ensuite la neutralité carbone pour 2060. Depuis le lancement de cet objectif, elle a accéléré sa transition vers un développement plus durable. Comment voyez-vous les réformes chinoises qui ont été mises en place pour justement aller vers une économie plus verte ?
0: Là aussi, je pense que la Chine est pionnière. Et de la même manière que j'avais l'intuition que la Chine deviendrait l'un des plus grands pays du monde en matière économique et pour notre marché, je pense que c'est la même chose en matière de développement durable. La Chine va beaucoup plus vite que n'importe quel autre pays dans le monde. Alors certes, elle part de plus bas aussi pour certains, parce qu'il y a encore l'utilisation du charbon qui est problématique, mais elle va tellement vite et sur une telle ampleur, avec une telle échelle, que je suis absolument convaincu qu'elle va réussir et qu'elle sera certainement l'un des acteurs majeurs, sinon l'acteur majeur, de la transformation environnementale du monde dans les 30 prochaines années. Et d'ailleurs, ce qui est intéressant, c'est que chez L'Oréal, on l'a bien compris, tout de suite, on a voulu aussi accompagner ce mouvement, être pionnier dans cette dynamique, et nous sommes devenus carbone neutre déjà il y a 3 ans en Chine. Tous nos sites en Chine, industriels, laboratoires, bureaux, centrales d'expédition, sont carbone neutres. Et la Chine était la première filiale du groupe dans le monde à devenir carbone neutre. Donc je suis très confiant que cet objectif sera atteint.
1: ces objectifs

0: Bas carbone représente des défis pour les entreprises, mais aussi des opportunités. Est-ce que vous voyez des opportunités, justement?
1: Oui, bien sûr. De toute façon, il y a des opportunités. D'abord, c'est plus qu'un défi. D'abord, c'est une obligation. C'est une obligation, on n'a pas le choix. Si on veut continuer à ce que l'humanité vive et vive bien dans les dizaines d'années qui viennent, on est obligé de faire cette transformation fondamentale. Donc, effectivement, c'est des challenges. C'est des challenges dans tous les domaines, dans le domaine de la formulation des produits, dans le domaine de la production, dans le domaine de la consommation d'énergie, dans tous les domaines. Mais là aussi, je dirais qu'on n'a pas le choix. Donc, il faut surmonter ces challenges. Et d'ailleurs, on s'aperçoit au fur et à mesure qu'on les voit arriver, qu'on arrive très bien à trouver des solutions, parce qu'à chaque fois, l'innovation permet de résoudre le challenge. Et aussi, bien sûr, ce sont des opportunités pour offrir des satisfactions à nos consommateurs qui, eux aussi, sont bien conscients que tout doit changer pour qu'on puisse vivre sur cette planète de façon harmonieuse.
0: Alors, la crise climatique est effectivement un problème colossal. Pour vous qui donc avez toujours encouragé le développement vert, quelles sont les perspectives de coopération entre la France et la Chine en matière de développement durable?
1: À mon avis, elles sont très importantes. Comme je le disais, nous, on a justement profité de cette dynamique en Chine pour faire de la Chine notre filiale la plus avancée en matière de développement durable, puisque effectivement, c'est là qu'on est devenu la première fois carbone neutre et on va être carbone neutre dans le monde entier. Mais c'est par là qu'on a commencé. Parce qu'on a trouvé aussi un accueil extrêmement favorable à nos initiatives, parce qu'on a trouvé des technologies qui permettaient de le faire. Et je pense qu'aujourd'hui, en matière de développement durable, c'est la Chine qui génère à la fois le plus d'innovation, le plus d'encouragement, le plus d'accompagnement dans cette dynamique. Et je pense que la Chine et la France, et même je dirais, la France, l'Europe, il y a vraiment une voie de collaboration exemplaire parce que l'Europe a décidé aussi d'être exemplaire, modèle, pionnière et exemplaire dans le monde entier. Et je pense que l'Europe et la Chine sont vraiment travail de concert dans cette dynamique.
0: Alors justement, l'année 2024 marque le 60e anniversaire de l'établissement des relations diplomatiques entre la Chine et la France. Quel regard portez-vous sur ces 60 ans de relations?
1: Tout le monde sait que 60 ans en Chine, c'est très important, hein, puisque c'est 5 fois la rotation du calendrier chinois. Et donc, c'est un cycle. C'est vraiment l'aboutissement d'un cycle. Donc, je pense que ces 60 ans ont été vraiment un cycle assez extraordinaire, à la fois dans le développement de la Chine et, bien sûr, dans la relation entre la Chine et la France. Je pense que le général de Gaulle a été un homme visionnaire pour avoir su, dès 1964, voir, comprendre que la Chine serait une nation majeure, plus que ça même, au XXe et XXIe siècle, et qu'il a eu parfaitement raison d'être le premier des pays occidentaux à reconnaître la Chine et à établir ses relations diplomatiques. Et d'ailleurs, j'ai une petite anecdote aussi là, c'est que vous savez que le père de Mme Meyers, donc Mme Bettencourt-Meyers, qui est l'actionnaire principal de L'Oréal, était dans l'équipe du général de Gaulle a préparé la visite, préparé l'établissement des relations diplomatiques en allant à Pékin il y a 60 ans. Il y a des photos merveilleuses et même un article dans le quotidien du Peuple que nous avons gardé où il rencontre le président Mao, Chou Enlai. Notre entreprise, quelque part, est liée depuis le début, de manière génétique, au développement de la Chine.
0: Qu'est-ce qui caractérise, d'après vous, les relations entre la France et la Chine?
1: Je crois personnellement que les Français et les Chinois ont beaucoup de points communs. Et que les Chinois le savent et que les Français le savent. Et que quand les Français vont en Chine ou les Chinois vont en France, ils sentent bien qu'il y a une... Même si, bien évidemment, nos cultures sont différentes, nos traditions ne sont pas les mêmes, etc., qu'il y a des affinités, il y a des goûts que nous partageons, il y a beaucoup de choses que nous partageons. Je pense qu'il y a une espèce d'amitié spontanée entre les deux peuples qui se reconnaissent, qui se respectent, qui...

0: je pense qu'ils s'aiment bien. Et après, il y a les circonstances, il y a les enjeux économiques, etc. Mais au total, comme on l'a dit au début, la France est un très grand investisseur en Chine. La Chine est très présente également en France. La France veut continuer à se développer, les entreprises françaises veulent continuer à se développer en Chine. Et tous les Français qui vont en Chine et qui en reviennent sont absolument fascinés. Donc je pense qu'il y a d'excellentes relations et toutes les bases pour une formidable relation. Et c'est ce que nous avons fêté à l'occasion de la visite du président Xi Jinping en France très récemment.
1: 2024 marque également le 20e anniversaire du partenariat stratégique global sino-français. D'après vous, quelle importance revêt ce partenariat ?
0: Très important. C'est très important parce que, quelle que soit l'amitié ou la qualité de la relation qu'on peut avoir, il faut quand même traduire ça en actes, en gestes, en contrat, en développement commun, en partenariat justement, au niveau économique, au niveau des entreprises, etc. Et donc ça permet vraiment d'avoir des gestes concrets, d'établir des relations fortes et permanentes. Et le comité aussi, le comité France-Chine, dont je suis le coprésident, a pour mission de développer ce partenariat, d'être le trait d'union entre le milieu économique français et le milieu économique chinois. Et on a vu qu'il y a des circonstances aussi qui font que parfois les relations sont plus difficiles. Par exemple, juste le Covid. Le Covid, l'impossibilité de voyager pendant 2 ans, soit pour les Chinois de venir en France, soit pour les Français d'aller en Chine, par définition, était un handicap. Et le fait d'avoir justement ces organes de relation est quelque chose qui permet de garder la relation forte, de l'entretenir, de la développer, et je pense que c'est très, très utile.
1: Alors j'aimerais avoir savoir ce que vous inspire deux notions qui sont importantes en Chine, celle de bénéfice mutuel et celle de résultat gagnant-gagnant.
0: C'est un peu la même chose, pour être franc. Le bénéfice mutuel et le win-win, c'est gagnant-gagnant, c'est un petit peu la même chose. C'est peut-être un peu confucéen comme raisonnement, peut-être. Je sais que c'est très important en Chine et je dois dire que je considère ça effectivement extrêmement majeur. Par définition, dans toute relation, et en particulier bien sûr une relation business, il faut qu'il y ait une relation gagnant-gagnante. Je veux dire, on ne fait jamais, on le sait très bien quand on dirige des entreprises ou quand on dirige des affaires, toute relation doit être gagnante des deux côtés. Si elle est gagnante d'un côté et perdante de l'autre, ça ne marchera pas longtemps. Et je pense que c'est une notion très intelligente, ce gagnant-gagnant. Et ça s'applique à tous les domaines, je pense, de la vie en société. Il faut toujours, quel que soit le sujet, trouver une manière d'une relation gagnant-gagnant.
1: En tant que lauréat du prix de l'amitié, dont on a parlé tout à l'heure, comment comptez-vous poursuivre pour œuvrer en faveur de l'amitié entre la Chine et la France ?
0: J'œuvre beaucoup parce que, en tant que coprésident du comité France-Chine, je travaille pratiquement tous les jours à entretenir cette relation, faciliter le contact, être le trait d'union entre les milieux économiques français et chinois, c'est mon domaine. Moi, je ne suis pas dans le domaine culturel, je suis dans le domaine économique, mais en tout cas, dans mon domaine, je le développe le plus possible. Mes voyages principaux chaque année sont en Chine. Je compte bien y aller. Je participe donc à l'IBLAC en tant que membre de ce conseil du maire de Shanghai. D'ailleurs, L'Oréal est président de l'Alliance pour le CIE, qui regroupe toutes les entreprises dans ce domaine. Donc, si vous voulez, à Paris, je participe à de nombreuses réunions, conférences pour témoigner de mon adhésion à la Chine, de mon expérience, de cet enthousiasme que j'ai pour ce pays. Et par exemple aussi avec Monsieur l'ambassadeur de Chine en France, nous organisons très souvent des manifestations de ce genre. Donc je crois que je suis très engagé.
1: Pour conclure, est-ce que vous voudriez formuler un souhait ou nous partager avec nous vos attentes pour l'avenir des relations entre la Chine et la France?
0: Bon, écoutez, moi, la seule chose que je souhaite, c'est que les 60 prochaines années soient aussi belles que les 60 dernières. Hein, nous avons accompli tous un merveilleux cycle hein, de ces 60 ans depuis la reconnaissance de la Chine par la France en 1964. Et tout ce que je souhaite, c'est que ça a été fait, encore une fois, malgré beaucoup de turbulences, de contextes pas faciles, etc. Donc là aussi, on retrouve le gagnant-gagnant. À partir du moment où on veut un résultat gagnant-gagnant, on arrive toujours, quels que soient les obstacles, quels que soient les challenges, à trouver des solutions pour avoir des bonnes relations. Donc moi, tout ce que je souhaite, c'est que les 60 prochaines années soient aussi fortes, aussi fécondes, aussi positif que les 60 dernières dans cette relation et que en 2084, on puisse dire que bon, ces 60 dernières années, là, à cette époque-là, auront été aussi belles que les 60 premières.
1: Merci Jean-Paul Lagon de nous avoir accordé cet entretien et merci à tous de nous avoir suivis dans cette émission.
0: Merci beaucoup, c'est toujours pour moi un plaisir immense de parler de Shanghai et de la Chine.
2: Vous venez de suivre l'interview accordée par l'entrepreneur français Jean-Paul Lagon. Je vous invite maintenant à écouter la chanson « Yong jing wo de yi qie ben xiang ni »« Je cours vers toi avec tout ce que j'ai » interprétée par la chanteuse chinoise Zhou Bichang.

0: L'émission Interview Plus se poursuit avec le cours de chinois. C'est parti!
1: Vous êtes francophone, vous êtes passionné par la Chine, alors surtout ne manquez pas notre cours de chinois au quotidien.
2: Bonjour tout le monde, 大家好, bienvenue pour notre cours de chinois quotidien, je suis Xiao Tai.
1: 大家好, ça veut dire bonjour et c'est toujours Thomas qui va vous suivre pour ses cours de chinois.
2: Bon, nous avons appris quelques expressions pratiques la dernière fois, par exemple, comment dit-on merci en chinois?
1: Alors, si je me rappelle bien, c'est xie xie ou xie xie ni.
2: Exactement, et je t'en prie en chinois, c'est...
1: Bu yong xi, non?
2: Et je suis désolée, qu'est-ce qu'on dit en chinois?
1: C'est de bu qi, non?
2: Oui, c'est ça, de bu qi. Tu te souviens aussi de la réponse qu'il faut ajouter?
1: Je crois que c'est mei guan xi, et on peut dire aussi mei she, mais je crois qu'il y a une légère différence entre ces deux expressions, non?
2: Oui, tout à fait. En effet, mei she, c'est un langage plutôt parlé.
1: Bon, maintenant, pour bien assimiler ces expressions, moi, je vous propose de les réécouter encore une fois.
2: Dialogue 1.
3: 非常感谢。
4: 不用谢。
1: Le deuxième dialogue.
3: 对不起。
4: 没关系。
3: 对不起。
4: 没事儿。
2: Et voilà, c'était une petite révision de ce qu'on a appris la dernière fois.
1: Ouais, alors maintenant, il est temps d'apprendre de nouveaux mots encore aujourd'hui. On va apprendre quoi aujourd'hui?
2: Écoutez bien. 祝你生日快乐，干杯！你的电话号码是多少？ Cette fois, on est invité à une fête d'anniversaire.
1: Ok, donc là, moi j'adore les fêtes d'anniversaire. Et en français, on dit quoi comme formule? On dit tout simplement bon anniversaire. Alors en chinois, est-ce qu'il y a une formule pour dire ça?
2: Bien sûr, tu peux dire en chinois 祝你生日快乐，祝你生日快乐。祝 c'est pour exprimer ses vœux.
1: 祝
2: 你 c'est toi.
1: 你
2: 生日 ce qui veut dire anniversaire.
1: 生日
2: en effet, 生 ça veut dire être né. 日 ça veut dire date. 生日 ensemble, ce qui veut dire la date de naissance.
1: 生日 donc c'est la date de naissance ou l'anniversaire.
2: Voilà. 快乐 heureux.
1: 快乐
2: répétons lentement la phrase. 祝你生日快乐。
1: 祝你生日快乐。
2: Bien, et pour répondre, on peut dire 谢谢。
1: 谢谢 qui veut dire merci.
2: 祝你生日快乐。
1: 祝你生日快乐。Et je crois qu'on va écouter le dialogue à présent.
5: 祝你生日快乐。
3: 这是我妹妹，今天是她生日。
4: 祝你生日快乐。
3: 谢谢。
5: 祝你生日快乐。
2: Et pour fêter son anniversaire, d'habitude, on invite ses amis.
1: Effectivement, et souvent, on trinque ensemble. Et en français, lorsqu'on trinque, on dit chin chin. Et en chinois, est-ce qu'il y a une expression consacrée?
2: Tu peux dire kanpei.
1: Kanpei.
2: Kan veut dire sec.
1: Ok, kan.
2: Pei veut dire le verre.
1: Bei.
2: Kanpei.
1: Kanpei, ça veut dire à la tienne en gros.
2: Passons au dialogue.
3: Kanpei.
4: Kanpei.
1: Et si on continue à trinquer encore plus?
2: Je veux bien.
1: Ok.
3: Kanpei.
4: Kanpei.
1: Bon, on a assez trinqué comme ça, on s'est bien amusé, mais maintenant la fête est terminée. Il est temps de dire au revoir à ses invités et tu peux bien sûr garder contact avec des personnes dont tu viens de faire la connaissance. Et qu'est-ce que tu fais? Tu vas donc leur demander leur numéro de téléphone.
2: 你的电话号码是多少?
1: D'accord, là la phrase est un peu longue pour moi. Est-ce que tu peux m'expliquer en découpant cette phrase?
2: Bien sûr. Alors, 你的, ça veut dire ton.
1: 你的.
2: 电话,

0: Téléphone.
1: Jian Hua.
0: 号码, ça veut dire le numéro.
1: How ma.
0: 电话号码, c'est-à-dire le numéro de téléphone.
1: Jian Hua How ma.
0: Quel est, en chinois, on dirait, shi duo shao?
1: Shi duo shao. Voilà, on va découper la phrase en plusieurs parties pour faire plus simple. Ton numéro de téléphone.
0: Ni de dian hua hao ma.
1: Et maintenant, on va voir la formule interrogative. Quelle est?
0: Quel est en chinois, on va dire, shi duo shao?
1: Ok, maintenant la phrase en entier.
0: Ni de dian hua hao ma shi duo shao?
1: Ok, encore une fois la phrase complète maintenant en parlant doucement.
0: Ni de dian hua hao ma shi duo shao?
2: 你的电话号码是多少？
3: 1234567八。
0: Tu as saisi?
1: Bah là, ça va un peu trop vite pour moi, j'arrive pas à suivre. Est-ce que tu peux découper encore la phrase?
0: Oui, t'inquiète pas, on va refaire ça. Ni de veut dire ton.
1: Ni de.
0: Dianhua, c'est-à-dire téléphone.
1: Diane Roy.
0: Haoma, numéro.
1: Haoma.
0: Dianhua, haoma veut dire numéro de téléphone.
1: Diane Roy, Haoma.
0: Shi duo shao, quel est?
1: Je dois chao.
0: Maintenant, on coupe la phrase. Ton numéro de téléphone, ni de dianhua haoma.
1: Ni de Diane Roy Haoma.
0: Shi duo shao.
1: Je dois chao.
0: Ni de dianhua haoma.
1: Ni de Diane Roy Haoma.
0: Shi duo shao.
1: Je dois chao. Quel est ton numéro de téléphone?
0: On dit en chinois, ni de dianhua haoma shi duo shao. Ni de dianhua haoma shi duo shao. Bon, passons encore une fois le dialogue.
2: 你的电话号码是多少？
3: 1234567八。
1: Alors excuse-moi, je pense avoir entendu une série de chiffres durant le dialogue. Qu'est-ce que c'est?
0: Bonne question, laisse-moi t'expliquer. Zéro en chinois est ling.
1: Ling.
0: 1, 2, 3, c'est i, 2, 3.
1: I, R, sen.
0: Et 4, 5, 6, c'est 4, 5, 6.
1: Ce, ou, lio.
0: 7, 6.
1: Ti.
0: Alors pour dire 8 et 9 en chinois, on dit pa, jiǒ.
1: Ba, jiǒ. Mais je crois que si l'on regroupe ces deux chiffres d'une autre manière, par exemple Jioba, ça veut dire autre chose, non?
0: Oui, ça veut dire un bar, et c'est tout à fait autre chose.
1: Ah ok, bon, ça je ne devrais pas l'oublier également, ça pourrait m'être utile. Donc il nous reste plus que 10 à voir, et comment on dit en chinois?
0: 10 et 10.
1: Che. Ok, maintenant on va recompter de 0 jusqu'à 10.
0: Ling.
1: Ling.
0: I.
1: I.
0: R.
1: R.
0: San.
1: Sen.
0: Si.
1: Ce.
0: Wu.
1: Wo.
0: Liu.
1: Liu.
0: Qi.
1: Qi.
0: Ba.
1: Ba.
0: Jiǒ.
1: Jiǒ.
0: Shi.
1: Shi.
0: C'est bien parti. Dans les leçons suivantes, nous allons apprendre des chiffres plus grands.
1: Ok, maintenant on va se repasser les trois dialogues en entier.
2: Chez moi, mais Jin Tian Shi Ta Sheng Ri.
3: Juni, Sheng Ri Kuai Le.
2: Xie Xie. Ganbei.
3: Ganbei.
2: Nida Dion Homa, Shi Dorsha.
3: Yar Sansi, Ulio Chiba.
0: Et le temps passe vite, comme d'habitude, avant de terminer notre leçon, ABC de la culture chinoise.
1: En Chine, demander l'âge de quelqu'un n'est pas considéré comme un geste indiscret ou encore mal poli. Bien au contraire, cela peut être capté comme un signe de sympathie, de proximité. Par exemple, pour demander son âge à une personne âgée, on dit
0: Ni Gao Shou.
1: Quel âge avez-vous ? Et cette formule montre du respect envers la personne. Par contre, de nos jours, nombreux sont les jeunes qui, à force de se consacrer à leur vie professionnelle, à leur travail uniquement, n'ont pas le temps de s'occuper de leur bonheur personnel. Donc professionnellement, ils réussissent, ils se trouvent de jour en jour sous la pression de leurs parents qui les pressent de se marier. Pour cette raison, ces personnes peuvent être sensibles à la question de l'âge. Et il est donc déconseillé de demander son âge à un jeune actif qui vit seul, sauf si vous êtes très proche.
2: C'est ainsi que prend fin notre cours de chinois et cette édition d'Interview Plus. Merci de les avoir suivis. On se tire au revoir en musique avec un titre de Shang Wenjie, Taiyang zong xi bian shen qi. Le soleil se lève à l'ouest. À la prochaine.

La Chine a décidé d'accorder une aide supplémentaire au Venezuela pour les opérations de secours et de reconstruction après le séisme, a annoncé lundi un porte-parole du ministère chinois des Affaires étrangères. Cette aide matérielle d'urgence supplémentaire s'élève à 100 millions de yuan, environ 14,7 millions de dollars, et va s'ajouter à l'aide financière déjà fournie, a précisé le porte-parole lors d'un point de presse quotidien. Les ressortissants chinois établis au Venezuela contribuent à l'aide aux victimes des séismes, avec un don d'environ 500 tonnes de matériel de secours, rapporte l'ambassade de Chine au Venezuela. Ce don comprend de l'eau en bouteille, des biscuits, des couches, du lait, du riz, du sucre et du poisson. Cela profite à près de 10 000 familles touchées par la catastrophe. Les trois taïkonautes de la mission Shenzhou 23 sont d'abord de la station spatiale chinoise depuis maintenant un mois, où ils mènent des expériences scientifiques. Ils se sont consacrés à des études au cours de la semaine écoulée. Dans le domaine de la médecine spatiale, ils ont utilisé des appareils de diagnostic à ultrasons pour s'aider mutuellement à réaliser des examens de différentes parties du corps humain. L'équipage a également interagi avec un robot afin de mener des tests d'interaction tactile. Dans le cadre de leurs études sur la capacité d'adaptation de l'être humain dans l'espace, ils ont recueilli des données destinées à aider les chercheurs à surveiller la santé des taïkonautes lors de longs séjours en orbite. L'équipage a également installé plusieurs modules et unités expérimentaux destinés à des expériences de physique en microgravité. Des scientifiques et des ingénieurs chinois ont annoncé samedi dernier à Hefei une avancée majeure concernant deux aimants supraconducteurs essentiels aux réacteurs à fusion. L'aimant supraconducteur à champ toroïdal d'un poids de 582 tonnes, le plus grand au monde pour un réacteur à fusion.

0: a passé avec succès l'évaluation d'un comité d'experts. Un autre composant clé, la bobine de solénoïde centrale supraconductrice à haute température, a également achevé avec succès des essais dans des conditions d'exploitation complètes, avec des performances jugées parmi les meilleures au monde. Selon les équipes de développement, ces avancées renforcent les capacités de la Chine en matière de développement et d'ingénierie des réacteurs à fusion. Le supercalculateur chinois Liangshan s'est hissé récemment en tête du dernier classement Top 500, devenant le premier système au monde à dépasser les 2 exaflops de performance soutenue. À contre-courant de nombreux supercalculateurs de pointe qui s'appuient largement sur des processeurs graphiques, Liangshan repose entièrement sur des processeurs centraux. Le système intègre toutefois des unités d'accélération dédiées à l'intelligence artificielle afin de prendre en charge à la fois les calculs scientifiques traditionnels et les charges de travail liées à l'IA. L'indice des directeurs d'achat ITA du secteur manufacturier de la Chine s'est établi à 50,3 en juin contre 50 en mai, selon des données officielles publiées mardi. Parallèlement, l'ITA du secteur non manufacturier, couvrant les secteurs de la construction et des services, s'est élevé à 50,2 en juin contre 50,1 le mois précédent, a indiqué le Bureau d'État des statistiques. Les brise-glaces de recherche chinois Xuelong et Xuelong 2, qui ont participé aux expéditions polaires chinoises dans l'Arctique et l'Antarctique, ont entamé mercredi une activité borde ouverte au bord de Dalian, ville de la province chinoise du Liaoning. Les 2 brise-glaces ont accueilli environ 2000 visiteurs au cours de cet événement de 2 jours. Les visiteurs ont découvert le pont, les laboratoires, le pont d'envol et des quartiers d'équipage des participants aux expéditions. Les jumeaux Panda géants Jimei et Jilan ont célébré récemment leur 10e anniversaire dans le zoo de Nanning. Le zoo a préparé de délicieux cadeaux glacés, une gourmandise idéale pour se rafraîchir pendant les fortes chaleurs estivales. Les soigneurs ont également confectionné des boîtes surprises remplies de pousses de bambou et d'autres friandises dont raffolent les pandas. Les 2 jumeaux les ont ouvertes avec un enthousiasme et une curiosité qui ont ravi les visiteurs. 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
3: Bienvenue à Cogito. Le Forum d'été de Davos 2026, organisé du 23 au 25 juin à Dalian, a réuni plus de 1700 participants venus de plus de 90 pays et régions afin d'explorer les moyens de transformer l'innovation en nouveau moteur de croissance. Placé sous le dôme Innover à grande échelle, le forum a souligné plus que jamais le rôle central de l'innovation dans un contexte marqué par l'accélération des mutations technologiques et la montée des incertitudes mondiales. Durant 3 jours, une centaine de conférences et de tables rondes ont porté sur des secteurs de pointe tels que l'intelligence artificielle, les énergies nouvelles, la biomédecine ou encore les technologies quantiques. Au-delà des échanges, un message fort s'est dégagé. La 2e économie mondiale partage avec le reste du monde une opportunité Chine 2.0 portée par une dynamique d'innovation sans précédent. L'innovation à grande échelle, qui consiste à accélérer le déploiement des nouvelles technologies dans l'économie réelle, est devenue un levier essentiel pour renforcer la valeur de l'innovation et entretenir sa vitalité. Selon Mirek Duzek, directeur exécutif du Forum économique mondial, la Chine a accompli des avancées remarquables dans ce domaine. L'adéquation des technologies émergentes dans les secteurs productifs stimule la modernisation industrielle et suscite un vif intérêt à l'échelle internationale de nombreux pays souhaitant s'inspirer de l'expérience chinoise. D'où vient cette capacité d'innovation? Elle repose sur plusieurs atouts majeurs, un système industriel complet, un immense marché intérieur et un écosystème d'innovation particulièrement dynamique. Le rapport sur l'indice mondial de l'innovation 2025 montre que la Chine figure pour la première fois parmi les 10 économies les plus innovantes au monde. Elle occupe également pour la troisième année consécutive la première place mondiale en nombre de pôles d'innovation classés parmi les 100 premiers au monde. En 2025, le pays comptait plus de 6000 entreprises spécialisées dans l'intelligence artificielle, tandis que la valeur des industries créées du secteur devrait dépasser 1200 milliards de yuan. Plus révélateur encore, plus de la moitié des cas retenus dans la récente liste des étoiles de l'application de l'IA publiée par le Forum économique mondial proviennent de Chine. Les véhicules à énergie nouvelle qui sillonnent les routes, les usines intelligentes ou les chaînes de production sont largement automatisées ou encore les robots intégrés à la production industrielle illustrent concrètement cette innovation à grande échelle. Selon plusieurs observateurs, la maturité de la chaîne industrielle chinoise, la richesse de son vivier de talents et le soutien constant des politiques publiques offrent les conditions idéales pour transformer rapidement les avancées scientifiques en applications industrielles. Face au progrès scientifique et technologique de la Chine, certains responsables occidentaux expriment néanmoins leurs inquiétudes, allant jusqu'à évoquer un supposé choc chinois 2.0. Pourtant, sur la scène internationale, une perception bien différente s'impose progressivement, celle de l'opportunité Chine 2.0. Pour les entreprises internationales, cette opportunité se traduit par un potentiel d'innovation considérable et des perspectives d'investissement attractives. Ces dernières années, un nombre croissant de multinationales ont installé en Chine le centre de recherche et développement ainsi que le siège régional, passant progressivement d'une stratégie consistant à produire en Chine à une logique de créer en Chine. Selon Michael Faustino, président de Damo Fichier Scientifique Chine, la Chine s'est progressivement imposée comme un moteur essentiel de l'innovation mondiale. Son entreprise demeure convaincue de la valeur stratégique du marché chinois au sein de l'économie mondiale et du système international de recherche scientifique et continuera d'y renforcer ses investissements en matière d'innovation et de recherche et développement. Pour le développement mondial, l'opportunité Chine 2.0 signifie également un accès plus large aux technologies de pointe et un partage plus inclusif des fruits de l'innovation. Les exportations chinoises dans les secteurs de l'éolien, du photovoltaïque ou des véhicules électriques contribuent activement à la transition énergétique de nos pauvres pays. Les téléchargements mondiaux des grands modèles chinois d'intelligence artificielle open source ont dépassé les 10 milliards. Les grandes infrastructures scientifiques chinoises, notamment dans les domaines de la fusion nucléaire contrôlée et des technologies quantiques, sont progressivement ouvertes à la coopération internationale. Quant à la station spatiale Tiangong, elle s'apprête à accueillir des astronautes étrangers. En privilégiant une innovation ouverte, la Chine permet à un nombre croissant de pays, notamment les pays en développement, d'accéder à des technologies de pointe à un coût abordable et d'apporter des réponses concrètes aux grands défis du développement mondial. Récemment, le Fonds monétaire international a baissé ses prévisions de croissance mondiale pour 2026 à 3,1%. Dans un contexte aussi incertain, l'ouverture et la coopération apparaissent plus que jamais comme les meilleures réponses aux défis économiques mondiaux. Il est essentiel de construire une économie mondiale ouverte, de préserver la stabilité des chaînes industrielles et d'approvisionnement et de renforcer les capacités d'innovation à l'échelle internationale. Forte d'un développement fondé sur l'innovation et la qualité, la Chine entend offrir davantage d'opportunités aux entreprises du monde entier. Il y a quelques jours,

Elle a d'ailleurs publié un nouveau plan d'action destiné à stabiliser et à optimiser l'utilisation des investissements étrangers afin d'offrir un environnement encore plus favorable aux entreprises internationales. Entre janvier et mai de cette année, près de 4 000 entreprises à capitaux étrangers ont accru leurs investissements en Chine, preuve de l'attractivité durable du marché chinois et de son écosystème d'innovation. À l'avenir, la Chine continuera de tirer parti de ses avantages en matière d'innovation, d'approfondir son ouverture et de mettre à profit les effets d'échelle afin d'accélérer la diffusion des technologies de pointe au bénéfice du monde entier. Les faits parlent d'eux-mêmes. L'innovation chinoise ne provoque pas un choc, elle crée des opportunités.

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8: Merci d'être avec nous sur CGDN Radio. Vous êtes à l'écoute de notre émission Tour du monde. Au micro Claudine. Aujourd'hui, dans la première partie de cette émission, on va rencontrer tout d'abord William, un restaurateur singapourien en Chine. Il espère que grâce à la nourriture, les relations entre les deux peuples seront plus étroites et plus fortes. La deuxième partie de cette émission sera consacrée aux événements récents qui se sont déroulés dans le monde entier. Et dans la troisième et dernière partie de cette émission, je vous propose d'apprendre le chinois avec nous.

0: Ils sont venus en Chine parce qu'ils le voulaient. Ils ont choisi d'y rester en raison de leurs rêves. Quand des étrangers rencontrent la Chine, quels en sont les effets? En 2022, China Media Group News Radio a lancé une série d'émissions spéciales intitulée « Rencontrer la Chine », grâce auxquelles on peut écouter les dialogues d'amis étrangers de la Chine. Bien manger, c'est le conseil que toute mère donne à ses enfants qui voyagent dans un pays étranger. Il a 12 ans, William, venu de Singapour, a amené ce conseil à Pékin et a ouvert un restaurant de gastronomie singapourienne traditionnelle. Quels sont les changements chinois qu'il a remarqués ces 12 dernières années passées en tant qu'un témoin? Quels sont les nouveaux chapitres de la coopération entre les deux pays qu'il a remarqués? Aujourd'hui, nous découvrons l'histoire de la rencontre avec la Chine de William avec notre journaliste de China Media Group News Radio. Au début du printemps à Pékin, il fait encore froid. Mais dans le petit restaurant singapourien de William, le va-et-vient des gens rend la salle animée et dynamique. C'est l'un des plus anciens restaurants de Pékin qui sert des plats traditionnels singapouriens. Après de nombreuses années d'exploitation, il a été bien apprécié par tant des gens locaux que des Singapouriens vivant en Chine. Écoutons-le.
1: Nous sommes un restaurant de niche, mais il y a encore beaucoup d'amis chinois qui aiment notre cuisine de niche, puisque notre restaurant présente depuis toujours des plats traditionnels singapouriens. Du coup, ça attire beaucoup d'étudiants faisant des études en Chine. Certains Singapouriens travaillant et vivant aux alentours préfèrent venir dans notre restaurant. Nous attachons une grande importance à certains mets délicieux plus traditionnels singapouriens qui sont accessibles à tous. Cela constitue peut-être notre caractéristique et notre point d'attraction.
0: William indique que dès son enfance, son rêve consistait à ouvrir un restaurant pour partager des expériences gastronomiques. Le fait de pouvoir venir en Chine et d'ouvrir un restaurant à Pékin réside dans la coopération avec un partenaire chinois fiable, aussi bien que dans la forte capacité de consommation à Pékin.
1: Lors de notre étude du marché, nous avons découvert que Beijing possédait également un bon marché et une bonne capacité de consommation. Il y a 10 ans, il existait très peu de vrais plats singapouriens à Beijing. Mon partenaire est originaire de la région du Nord, il connaissait bien la préférence des gens sur le marché d'ici. Nous avons tellement bien travaillé ensemble que nous avons pu continuer à créer ce restaurant.
0: Pour William, chaque jour à Pékin est rempli de résultats et d'attentes. Il a profondément vécu la croissance spectaculaire du secteur de la restauration chinoise ces 10 dernières années.
1: Une fois arrivé à Beijing, je trouvais qu'il y avait beaucoup de centres commerciaux. En fait, la proportion de la restauration était relativement faible, voire même inférieure à 5%. Mais, dans les centres commerciaux actuels, la proportion atteint presque 50%. Grâce à l'aide du développement du secteur de la vente à emporter, nous avons plus d'opportunités, tu te fais livrer ton plat à emporter et tu l'auras dans 20 minutes, tu peux facilement manger beaucoup.

0: ou de nourriture quand et comme tu le veux.
1: Outre la restauration, goûter toutes sortes de cafés est l'un des centres d'intérêt de William. En tant qu'amateur du café, William a remarqué que ces dernières années, dans les villes chinoises, les variétés et le nombre des cafés n'ont cessé d'augmenter. D'après lui, cela est étroitement lié au développement fulgurant de l'économie chinoise, à l'intégration de la Chine au monde entier de jour en jour.
0: Au moment où je venais d'arriver, il y avait beaucoup de cafés de la même enseigne et il manquait de cafés caractéristiques. Depuis une dizaine d'années passées en Chine, j'ai découvert que de plus en plus de gens savent apprécier le café et il est facile de trouver de petits cafés caractéristiques dans les rues. En observant le développement rapide du secteur de café et l'abondance des espèces de café, tu peux ressentir la croissance rapide de l'économie chinoise, la tolérance et l'ouverture de la Chine.
1: En parlant de ce qu'il compte faire, William indique qu'il espère voir la coopération entre les deux pays s'intensifier et que de son côté, il s'épanouira dans le domaine de la gastronomie afin de contribuer aux échanges humains et culturels sino-singapouriens.
0: Notre chef de la diplomatie singapourienne indique que la volonté de la coopération sino-singapourienne ne faisait que croître. Ce sont aussi bien l'économie, le commerce, la technologie que la culture et toutes les choses qui permettent de tisser des relations bilatérales. Pour moi, la gastronomie sert à renforcer les liens entre les deux pays. J'espère aller pas à pas, promouvoir la culture gastronomique traditionnelle de Singapour et rendre les relations entre les peuples plus étroites et plus solides.
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1: Alors, petite pause musicale, ne quittez pas, restez à l'écoute de notre émission.

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0: 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Encore, intéressons-nous maintenant à un article intitulé « De la ferme française à la table chinoise », un voyage culinaire sur des milliers de kilomètres. Rappelons que c'est un article publié par l'agence de presse Xinhua.
8: Comme dit les proverbes chinois, le peuple met la nourriture au-dessus de tout. Tout comme la Chine, située à l'autre bout du continent eurasiatique, la France jouit d'une renommée mondiale pour sa gastronomie.
0: Aujourd'hui, le goût de la France traverse les océans et devient une réalité avec de la ferme française à la table chinoise, enrichissant les papilles des Chinois et répondant à leur transition croissante de manger pour se rassasier, à bien manger.
8: Dans la célèbre ville gastronomique de Guangzhou, les habitants savent que le délice provient d'ingrédients frais. Les huîtres, homards, coquilles Saint-Jacques et autres fruits de mer français, venus de milliers de kilomètres, peuvent être dégustés crus ou simplement préparés, permettant aux convives de retrouver le goût de l'Atlantique.
0: Il y a seulement 2 jours, ces fruits de mer ont été pêchés, puis inspectés, emballés et envoyés directement en Chine par avion.
8: Grâce au mécanisme de coopération rapide de la chaîne d'approvisionnement intitulé « De la ferme française à la table chinoise » et promis conjointement par les dirigeants des deux pays, ces produits frais venus de loin peuvent passer rapidement la douane aérienne et être livrés directement aux supermarchés, aux restaurants et aux établissements de restauration sans interrompre la chaîne du froid.
0: La province française de Charente-Maritime est une région importante pour la production d'huîtres. Jacques Cocolos, un ostréiculteur de la région, affirme qu'il faut moins de 36 heures pour livrer en Chine. Presque aussi rapide que d'envoyer des huîtres à Nice, remarque-t-il.
8: Pour des professionnels de l'aquaculture comme M. Cocolos, la Chine est l'un des plus grands marchés mondiaux de produits aquatiques avec un attrait énorme. Avec l'amélioration du niveau de vie, la demande pour des produits de qualité et spécialisés est en hausse, offrant un énorme potentiel de marché.
0: L'exportateur français d'huîtres de la province de Charente-Maritime, Huître Lampert, a déclaré lors d'un entretien à la télévision française que ses exportations en Chine ont plus que quadruplé entre 2016 et 2023.
8: Le restaurant Maxim's, situé sur la grande artère Wudadao, en plein centre de la ville chinoise de Tianjin, dans le nord du pays, est un restaurant français authentique.
0: Alain Lemeur, chef de cuisine français de l'établissement, affirme que de nombreux Chinois sont attirés par la cuisine française et viennent y déguster ses plats réputés.
8: Ce que beaucoup de clients ignorent, c'est que la sauce utilisée dans la cuisine est l'âme de la gastronomie.
0: Avec le développement des échanges commerciaux entre la Chine et la France, les ingrédients et les condiments français nécessaires à la préparation des sauces ne sont plus difficiles à obtenir et les clients aiment beaucoup ce goût authentique de la France.
8: Dans un supermarché du district de Nankai à Tianjin, une variété de produits alimentaires français de diverses marques est disponible. Liu Yang, un habitant local, déclare, je cite, « Mes enfants adorent le fromage français et leurs parents sont également friands de vin rouge français. Il y a maintenant de nombreuses voies d'importation et selon les besoins, nous pouvons acheter du vin rouge français à différents prix. » Fin de citation.
0: Les produits français carnés entrent eux aussi rapidement sur le marché chinois. Fang Yemeng, représentant en Chine de l'INAPOR, l'interprofession nationale porcine, affirme que la Chine est actuellement le plus grand marché d'exportation de porc français en dehors de l'Union européenne.
8: Maxence Bigard, président de la commission du commerce extérieur de l'Interbev, association nationale interprofessionnelle du bétail et des viandes, a révélé à Xinhua que le marché chinois était plein de potentiel puisque la Chine s'engageait à développer une coordination rapide de la ferme française à la table chinoise. Un mécanisme pour promouvoir des produits agroalimentaires français auprès des consommateurs chinois.
0: Les entreprises françaises de produits carnés participent activement au mécanisme de la ferme française à la table chinoise, introduisant davantage de produits carnés français de haute qualité sur le marché chinois.
8: En plus du commerce de produits agricoles, la France et la Chine continuent d'élargir leur domaine de coopération, renforçant la coopération en matière de technologies agricoles, la formation conjointe des talents agricoles et renforçant les échanges de personnel, d'institutions et d'entreprises pour obtenir davantage de résultats fructueux dans les domaines agricoles.
0: Les consommateurs chinois ont également un choix plus diversifié et de haute qualité et découvrent la culture de la gastronomie française.
8: Prenons l'exemple du fromage. Autrefois produit des niches en Chine, il est aujourd'hui l'une des catégories à la croissance la plus rapide sur les marchés chinois.
0: La connaissance et l'acceptation du fromage français par les consommateurs chinois sont dues à la coopération commerciale entre les deux pays, à l'évolution de la consommation de produits laitiers en Chine et à la promotion active des entreprises.
8: Le fromage français ont conquis les Chinois grâce à leur goût unique, leurs valeurs nutritionnelles excellentes, leurs possibilités d'association variées et leur richesse culturelle.
0: Dans l'enseigne Fresh et Beau, une entreprise de vente au détail de produits alimentaires d'Alibaba, 10 types de fromages français sont actuellement en vente, avec un chiffre d'affaires ayant plus que doublé par rapport à la même période l'année précédente.
8: Laurent Damiens, directeur général adjoint du Centre national interprofessionnel de l'économie laitière, CENIEL en sigle, a exprimé dans une interview à CCTV son espoir de voir le marché du fromage progresser en Chine et sa confiance en l'avenir.
0: Dans les échanges culturels sino-français, le fromage joue souvent le rôle de messager, construisant un pont de compréhension et d'amitié entre les deux peuples.
8: Ces échanges ne se limitent pas à la dégustation et à l'appréciation de la nourriture. Ils englobent également les respects et la reconnaissance des cultures.
0: La crèmerie à Shanghai, le seul magasin d'expérience de produits laitiers en Chine certifié par le CENIEL, propose des activités variées telles que des cours de dégustation de fromage, des ateliers parents-enfants.
8: Ces initiatives permettent aux consommateurs chinois de découvrir la riche culture fromagère et les charmes

0: mais unique de la cuisine et l'art de vivre à la française.
1: Tout comme le fromage, le vin est un acteur clé des échanges sino-français. L'intérêt des consommateurs chinois pour la culture du vin s'est accru par rapport à il y a 10 ans. Une tendance stimulée par l'essor de l'e-commerce et des réseaux sociaux, rapprochant ainsi le vin français du public chinois.
0: Aujourd'hui, le marché chinois offre un large choix de vins français, qu'ils soient rouges, blancs, rosés ou moussés.
1: En même temps, les régions viticoles chinoises du Shandong, du Ningxia et du Xinjiang ont mûri ces dernières années. La production locale et l'importation contribuent ensemble à la prospérité du marché chinois du vin.
0: À une latitude similaire à celle de Bordeaux, le Ningxia est l'une des régions les plus propices à la viticulture et à la production de grands vins. Au fil des ans, il a développé des liens étroits avec la région bordelaise.
1: Alors, petite pause musicale, ne quittez pas, restez à l'écoute de notre émission.

0: 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Dans la troisième et dernière partie de cette émission, je vous propose d'apprendre le chinois avec nous.
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0: Salut tout le monde, 大家好 bienvenue à l'écoute de Chinois au quotidien sur Tai au micro.
1: Salut Tai, j'espère que tout se passe bien pour tout le monde depuis notre dernier cours. Tout de suite, une petite révision pour commencer. On a vu la dernière fois que j'avais acheté pas mal de choses sur les marchés, y compris du shampoing. Et à propos de ce shampoing, j'ai trouvé un défaut dans la qualité du produit et je suis allé le rendre au supermarché. Comment dire tout ça en chinois? C'est ce que Tai va vous dire tout de suite.
0: Voilà, on va voir phrase par phrase. La première phrase, 请问有洗发水卖吗? Pour demander si on a du shampoing à vendre dans le magasin. 请问有洗发水卖吗?
1: Ok, la phrase est longue, donc on va la décomposer.
0: 请问, s'il vous plaît.
1: 请问
0: 有, avoir.
1: 有
0: 洗发水, shampoing.
1: 洗发水
0: vendre, 卖
1: 卖
0: 请问有洗发水卖吗 S'il vous plaît, avez-vous du shampoing?
1: Voilà, et maintenant si je veux demander, excusez-moi, je voudrais rapporter l'article, pouvez-vous me le reprendre? Comment dire ça en chinois, Tai?
0: 我想退货。
1: 我想退货。
0: 我想，je voudrais, je souhaite.
1: 我想。
0: 退货 rendre l'article.
1: 退货。
0: 我想退货。
1: Je voudrais rendre ce produit ou ces produits. Alors maintenant, je voudrais demander, le vendeur, bien sûr, auquel je veux rendre mes produits, me demande la facture. Et il me demande, avez-vous votre facture? Quelle est la phrase, Tai?
0: 您的发票带来了吗?
1: 您的发票带来了吗?
0: 您的, votre.
1: 您的.
0: 发票, la facture.
1: 发票.
0: Donc, 您的发票带来了吗? Avez-vous apporté votre facture?
1: Voilà. Eh bien, le vendeur continue un petit peu à discuter avec vous et vous pouvez le reprendre, s'il vous plaît, cette phrase, comment la dire en chinois?
0: 您给退了吧?
1: 您给退了吧?
0: Bon, cette phrase est toute simple. On répète justement encore une fois. 您给退了吧?
1: 您给退了吧?
0: Maintenant, on va écouter tous les dialogues de la dernière leçon.
2: 对话一请问有洗发水卖吗？
3: 哦，就在前面的架子上。
2: 对话二，这个可能坏了，我想退货。
3: 您的发票带来了吗？
2: 带了。对话三，给您换一个行吗？
3: 不要了，您给退了吧。
1: Voilà, c'est tout pour la révision. Écoutons à présent les phrases qu'on va apprendre aujourd'hui. Comme d'habitude, Tai va nous les lire en chinois et moi, je suis chargé de les traduire en français.
0: 这橘子甜吗?
1: Ces oranges sont sucrées.
0: 多少钱一公斤?
1: Combien le kilo?
0: 我没有零钱。
1: Je n'ai pas de monnaie.
0: 给你一张一百元的。
1: Je vous donne un billet de 100 yuan.Vous pouvez acheter toutes sortes de produits à Beijing, dont des fruits. On les trouve dans la rue ou bien sûr des marchés, couverts ou en plein air. Et si vous préférez les fruits importés, comme les pommes par exemple, vous pouvez vous rendre dans un supermarché. Et là, vous trouverez un énorme choix.
0: Et oui, et quand on achète des oranges, on demande quelquefois si elles sont sucrées ou pas, puisqu'il y en a qui préfèrent les fruits un peu amers.
1: Oui, tout à fait, c'est mon cas. Et alors là, qu'est-ce que je dois demander pour cela ?
0: Tu peux dire, 这橘子甜吗?
1: 这橘子甜吗?
0: 这橘子甜吗?
1: 这橘子甜吗?
0: 这 veut dire ce, cette.
1: 这
0: 橘子 orange.
1: 橘子
0: 甜 sucré.
1: 甜
0: 这橘子甜吗?
1: 这橘子甜吗? Ces oranges sont-elles sucrées?
0: Écoutez le premier dialogue.
2: 对话一，这橘子甜吗？
3: 很甜。
1: Voilà, après s'être assuré de la qualité des marchandises et que ces oranges sont bien sucrées ou pas, je veux demander le prix. Comment le dire en chinois?
0: 多少钱一公斤？
1: 多少钱一公斤？
0: Ce qui signifie combien le kilo? On va décomposer la phrase. 多少钱？
1: 多少钱?
0: Combien d'argent?
1: Ok, et ensuite?
0: I, c'est le chiffre 1.
1: I.
0: 公斤, kilo.
1: 公斤?
0: Donc, toute la phrase, 多少钱一公斤?
1: 多少钱一公斤? Combien le kilo? Tout de suite, le dialogue 2.
2: 对话 2. 多少钱一公斤?
3: 4元钱一公斤.
0: En Chine, il existe une autre unité de mesure, jin. Un jin vaut 500 grammes.
1: Jin. Et vous pouvez demander, 多少钱一斤?
0: Bravo Thomas, 多少钱一斤?
1: Ok, maintenant vous êtes paré pour aller faire les courses. On se réécoute encore une fois le dialogue.
2: 对话 2. 多少钱一公斤?
3: 4元钱一公斤.
1: Voilà, là je suis devant le vendeur, mais je n'ai pas de monnaie sur moi, je n'ai qu'un seul billet de 100 yuan. Comment le dire en chinois? Excusez-moi, je n'ai pas de monnaie.
0: 我没有零钱.
1: 我没有零钱.
0: 我, moi, je.
1: 我.
0: 没有, ne pas avoir.
1: 没有.
0: 零钱, monnaie.
1: 零钱.
0: 我没有零钱.
1: 我没有零钱, je n'ai pas de monnaie.
0: Le dialogue 3.
2: 对话 3. 我没有零钱，给你一张100元的。找您80元。
1: Voilà, dans ce dialogue, il a été question de prix et je n'ai pas de monnaie sur moi, donc on a vu la phrase. Comment dire, je vous donne un billet de 100 yuan.
0: 给你一张100元的.
1: Ok, on va décomposer la phrase maintenant.
0: 给, donner.
1: 给.
0: 你, toi.
1: 你.
0: 一张, un billet.
1: 一张.
0: 一百, c'est le chiffre 100.
1: 一百.
0: Donc, 给你一张100元的. Je vous donne un billet de 100 yuan.
1: 给你一张100的. Je vous donne un billet de 100 yuan. Dialogue 3.
2: 对话 3. 我没有零钱。给你一张100元的.
3: 找您80元.
0: Voilà, c'est tout pour les dialogues d'aujourd'hui. Avant d'écouter les dialogues en entier, nous réécoutons toutes ces phrases.
1: Ok, donc comme la dernière fois, tu vas nous les lire en chinois, je vais les dire en français.
0: Aucun problème. 这橘子甜吗?
1: Ces oranges sont-elles sucrées?
0: 多少钱一公斤?
1: Combien le kilo?
0: 我没有零钱.
1: Je n'ai pas de monnaie.
0: 给你一张 100元的.
1: Je vous donne un billet de 100 yuan. Voilà, maintenant on s'écoute tous les dialogues d'aujourd'hui.
2: 对话 1. 这橘子甜吗?
3: 很甜.
2: 对话 2. 多少钱一公斤?
3: 4元钱一公斤.
2: 对话 3. 我没有零钱. 给你一张100元的.
3: 找您80元.
1: Voilà, c'est tout pour les dialogues. J'espère que vous les aurez un petit peu retenus. Maintenant, comme toujours, à la fin de notre émission, c'est notre rubrique ABC de la culture chinoise Thaï.
0: Dans certains pays, il est considéré comme pas très poli de poser des questions sur le salaire ou sur le prix de telle ou telle chose. En Chine, ce n'est pas un tabou. On entend tout le temps les Chinois parler du prix. Combien vaut votre montre? Combien votre loyer? Si quelqu'un vous pose une question de ce genre, ne soyez pas surpris. Si vous ne voulez pas répondre, vous pouvez dire « Wa wang ji la, j'ai oublié » ou bien « Wo bu zhi dao, je ne sais pas ».
1: Voilà, c'est tout pour aujourd'hui, donc encore une fois une petite immersion à la fin de notre émission sur la culture chinoise. Et comme d'habitude, on se quitte avec une question, comment dire, ces oranges sont-elles sucrées en chinois? Bon, c'est facile, il suffisait d'être un petit peu attentif, je crois. Si vous connaissez la réponse, vous pouvez nous l'envoyer à l'adresse suivante, crifra@cri.com.cn. Salut Thaï, à la prochaine.
0: Salut Thomas, au revoir tout le monde.
4: Voilà, notre émission Tour du Monde touche à sa fin. Merci de nous l'avoir suivi. À bientôt.
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La Chine a décidé d'accorder une aide supplémentaire au Venezuela pour les opérations de secours et de reconstruction après le séisme, a annoncé lundi un porte-parole du ministère chinois des Affaires étrangères. Cette aide matérielle d'urgence supplémentaire s'élève à 100 millions de yuan, environ 14,7 millions de dollars, et va s'ajouter à l'aide financière déjà fournie, a précisé le porte-parole lors d'un point de presse quotidien. Les ressortissants chinois établis au Venezuela contribuent à l'aide aux victimes des séismes avec un don d'environ 500 tonnes de matériel de secours, rapporte l'ambassade de Chine au Venezuela. Ce don comprend de l'eau en bouteille, des biscuits, des couches, du lait, du riz, du sucre et du poisson. Cela profite à près de 10 000 familles touchées par la catastrophe. Les trois taïkonautes de la mission Shenzhou 23 sont d'abord de la station spatiale chinoise depuis maintenant un mois, où ils mènent des expériences scientifiques. Ils se sont consacrés à des études au cours de la semaine écoulée. Dans le domaine de la médecine spatiale, ils ont utilisé des appareils de diagnostic à ultrasons pour s'aider mutuellement à réaliser des examens de différentes parties du corps humain. L'équipage a également interagi avec un robot afin de mener des tests d'interaction tactile. Dans le cadre de leurs études sur la capacité d'adaptation de l'être humain dans l'espace, ils ont recueilli des données destinées à aider les chercheurs à surveiller la santé des taïkonautes lors de longs séjours en orbite. L'équipage a également installé plusieurs modules et unités expérimentaux destinés à des expériences de physique en microgravité. Des scientifiques et des ingénieurs chinois ont annoncé samedi dernier à Hefei une avancée majeure concernant deux aimants supraconducteurs essentiels aux réacteurs à fusion. L'aimant supraconducteur à champ toroïdal d'un poids de 582 tonnes, le plus grand au monde pour un réacteur à fusion, a passé avec succès l'évaluation d'un comité d'experts. Un autre composant clé, la bobine de solénoïde centrale supraconductrice à haute température, a également achevé avec succès des essais dans des conditions d'exploitation complètes, avec des performances jugées parmi les meilleures au monde. Selon les équipes de développement, ces avancées renforcent les capacités de la Chine en matière de développement et d'ingénierie des réacteurs à fusion. Le supercalculateur chinois Liansheng s'est hissé récemment en tête du dernier classement Top 500, devenant le premier système au monde à dépasser les deux.

0: exaflops de performance soutenue. À contre-courant de nombreux supercalculateurs de pointe qui s'appuient largement sur des processeurs graphiques, LineChain repose entièrement sur des processeurs centraux. Le système intègre toutefois des unités d'accélération dédiées à l'intelligence artificielle afin de prendre en charge à la fois les calculs scientifiques traditionnels et les charges de travail liées à l'IA. L'indice des directeurs d'achat ITA du secteur manufacturier de la Chine s'est établi à 50,3 en juin contre 50 en mai, selon des données officielles publiées mardi. Parallèlement, l'ITA du secteur non manufacturier, couvrant les secteurs de la construction et des services, s'est élevé à 50,2 en juin contre 50,1 le mois précédent, a indiqué le Bureau d'État des statistiques. Les brise-glaces de recherche chinois Xuelong et Xuelong 2, qui ont participé aux expéditions polaires chinoises dans l'Arctique et l'Antarctique, ont entamé mercredi une activité borde ouverte au bord de Dalian, ville de la province chinoise du Liaoning. Les deux brise-glaces ont accueilli environ 2000 visiteurs au cours de cet événement de deux jours. Les visiteurs ont découvert le pont, les laboratoires, le pont d'envol et des quartiers d'équipage des participants aux expéditions. Les jumeaux Panda géants Jimei et Jilan ont célébré récemment leur 10e anniversaire dans le zoo de Nanning. Le zoo a préparé de délicieux gâteaux glacés, une gourmandise idéale pour se rafraîchir pendant les fortes chaleurs estivales. Les soigneurs ont également confectionné des boîtes surprises remplies de pousses de bambou et d'autres friandises dont raffolent les pandas. Les deux jumeaux les ont ouvertes avec un enthousiasme et une curiosité qui ont ravi les visiteurs. 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
3: Bienvenue à Cogito. Le forum d'été de Davos 2026, organisé du 23 au 25 juin à Dalian, a réuni plus de 1700 participants venus de plus de 90 pays et régions afin d'explorer les moyens de transformer l'innovation en nouveau moteur de croissance. Placé sous la dame innover à grande échelle, le forum a souligné plus que jamais le rôle central de l'innovation dans un contexte marqué par l'accélération des mutations technologiques et la montée des incertitudes mondiales. Durant trois jours, une centaine de conférences et de tables rondes ont porté sur des secteurs de pointe tels que l'intelligence artificielle, les énergies nouvelles, la biomédecine ou encore les technologies quantiques. Au-delà des échanges, un message fort s'est dégagé. La deuxième économie mondiale partage avec le reste du monde une opportunité Chine 2.0 portée par une dynamique d'innovation sans précédent. L'innovation à grande échelle, qui consiste à accélérer le déploiement des nouvelles technologies dans l'économie réelle, est devenue un levier essentiel pour renforcer la valeur de l'innovation et entretenir sa vitalité. Selon Mirek Duzek, directeur exécutif du Forum économique mondial, la Chine a accompli des avancées remarquables dans ce domaine. L'adéquation des technologies émergentes dans les secteurs productifs stimule la modernisation industrielle et suscite un vif intérêt à l'échelle internationale de nombreux pays souhaitant s'inspirer de l'expérience chinoise. D'où vient cette capacité d'innovation ? Elle repose sur plusieurs atouts majeurs, un système industriel complet, un immense marché intérieur et un écosystème d'innovation particulièrement dynamique. Le rapport sur l'indice mondial de l'innovation 2025 montre que la Chine figure pour la première fois parmi les 10 économies les plus innovantes au monde. Elle occupe également pour la troisième année consécutive la première place mondiale en nombre de pôles d'innovation classés parmi les 100 premiers au monde. En 2025, le pays comptait plus de 6 000 entreprises spécialisées dans l'intelligence artificielle, tandis que la valeur des industries clés du secteur devrait dépasser 1 200 milliards de yuan. Plus révélateur encore, plus de la moitié des cas retenus dans la récente liste des étoiles de l'application de l'IA publiée par le Forum économique mondial proviennent de Chine. Les véhicules à énergie nouvelle qui sillonnent les routes, les usines intelligentes ou les chaînes de production sont largement automatisées ou encore les robots intégrés à la production industrielle illustrent concrètement cette innovation à grande échelle. Selon plusieurs observateurs, la maturité de la chaîne industrielle chinoise, la richesse de son vivier de talents et le soutien constant des politiques publiques offrent les conditions idéales pour transformer rapidement les avancées scientifiques en applications industrielles. Face au progrès scientifique et technologique de la Chine, certains responsables occidentaux expriment néanmoins leurs inquiétudes, allant jusqu'à évoquer un supposé choc chinois 2.0. Pourtant, sur la scène internationale, une perception bien différente s'impose progressivement, celle de l'opportunité Chine 2.0. Pour les entreprises internationales, cette opportunité se traduit par un potentiel d'innovation considérable et des perspectives d'investissement attractives. Ces dernières années, un nombre croissant de multinationales ont installé en Chine le centre de recherche et développement ainsi que leurs sièges régionaux, passant progressivement d'une stratégie consistant à produire en Chine à une logique de créer en Chine. Selon Michael Faustino, président de Damo Fisher Scientific Chine, la Chine s'est progressivement imposée comme un moteur essentiel de l'innovation mondiale. Son entreprise demeure convaincue de la valeur stratégique du marché chinois au sein de l'économie mondiale et du système international de recherche scientifique et continuera d'y renforcer ses investissements en matière d'innovation et de recherche et développement. Pour le développement mondial, l'opportunité Chine 2.0 signifie également un accès plus large aux technologies de pointe et un partage plus inclusif des fruits de l'innovation. Les exportations chinoises dans les secteurs de l'éolien, du photovoltaïque ou des véhicules électriques contribuent activement à la transition énergétique de nos pauvres pays. Les téléchargements mondiaux des grands modèles chinois d'intelligence artificielle open source ont dépassé les 10 milliards. Les grandes infrastructures scientifiques chinoises, notamment dans les domaines de la fusion nucléaire contrôlée et des technologies quantiques, sont progressivement ouvertes à la coopération internationale. Quant à la station spatiale Tiangong, elle s'apprête à accueillir des astronautes étrangers. En privilégiant une innovation ouverte, la Chine permet à un nombre croissant de pays, notamment les pays en développement, d'accéder à des technologies de pointe à un coût abordable et d'apporter des réponses concrètes aux grands défis du développement mondial. Récemment, le Fonds monétaire international a baissé ses prévisions de croissance mondiale pour 2026 à 3,1%. Dans un contexte aussi incertain, l'ouverture et la coopération apparaissent plus que jamais comme les meilleures réponses aux défis économiques mondiaux. Il est essentiel de construire une économie mondiale ouverte, de préserver la stabilité des chaînes industrielles et d'approvisionnement et de renforcer les capacités d'innovation à l'échelle internationale. Forte d'un développement fondé sur l'innovation et la qualité, la Chine entend offrir davantage d'opportunités aux entreprises du monde entier. Il y a quelques jours, elle a d'ailleurs publié un nouveau plan d'action destiné à stabiliser et à optimiser l'utilisation des investissements étrangers afin d'offrir un environnement encore plus favorable aux entreprises internationales. Entre janvier et mai de cette année, près de 4000 entreprises à capitaux étrangers ont accru leurs investissements en Chine, preuve de l'attractivité durable du marché chinois et de son écosystème d'innovation. À l'avenir, La Chine continuera de tirer parti de ses avantages en matière d'innovation, d'approfondir son ouverture et de mettre à profit les effets d'échelle afin d'accélérer la diffusion des technologies de pointe au bénéfice du monde entier. Les faits parlent d'eux-mêmes. L'innovation chinoise ne provoque pas un choc, elle crée des opportunités.

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11: Bonjour à toutes et à tous, et bienvenue dans Fréquence Afrique sur CGTN Radio. Nous avons l'honneur aujourd'hui de vous présenter l'interview du Premier ministre sénégalais dans la première partie de l'émission. Monsieur Ousmane Sonko souligne que la Chine est un modèle pour les autres pays du Sud global. Suivons ensemble cette interview.
12: À chaque fois qu'il y a des chocs, les pays les moins développés comme les nôtres le ressentent plus durement que les pays les plus avancés et grandes puissances comme les États-Unis, comme l'Union européenne. L'humanité connaît de ces tournois à échéances périodiques et nous sommes à ce tournant où tous les continents, toutes les nations, tous les pays doivent se déterminer, se réorganiser pour ne pas rater le train du changement qui se profile. Les règles qui doivent asseoir les relations entre États, quelle qu'en soit la taille, la puissance, la capacité, les relations doivent être basées sur d'abord le respect mutuel, c'est extrêmement important. Elles doivent être basées sur l'équilibre, le gain partagé mutuellement. Elles doivent aussi être partagées sur le multilatéralisme. Les règles qui sont établies de commun accord à travers des discussions, par exemple les règles commerciales dans le cadre de l'OMC, doivent être des règles qui s'appliquent à tous. Et aucune partie ne doit pouvoir, parce que les règles ne l'arrangent plus, parce qu'elle sent qu'elle perd plus ou moins le pouvoir, la puissance et l'avance qu'elle avait, aucune partie ne doit pouvoir se lever toute seule et dire je dénonce les règles ou je change les règles du jeu. Se dessine ce profil avec une reconfiguration où le Sud global est en train de reprendre pied, comme on dit, est en train de devenir le moteur de la croissance mondiale, est en train de reprendre une place privilégiée, pour ne pas dire la première place, le Sud global, tiré notamment par la Chine, que nous félicitons pour les progrès extraordinaires qui ont été réalisés en si peu de temps et qui découlent de beaucoup d'abnégation, de beaucoup de discipline, d'organisation, mais beaucoup de conviction. Et cela doit inspirer tout le reste des pays du Sud.
11: Ousmane Sonko confie qu'il a été séduit par les avancées technologiques chinoises.
12: La première étape de cette visite qui s'est déroulée à Hangzhou, une étape extrêmement importante. Et jusqu'à ce matin, d'autres accords ont été signés avec des institutions. La Chine est un partenaire important. Les investisseurs chinois sont très dynamiques, très entreprenants. Nous en recevons tout le temps et ils sont intéressés par tous les secteurs de l'économie. Ils viennent avec des intentions nobles, avec des modes de financement innovants. Toutes les offres ont été recensées et c'est très positif pour nous. Nous avons noué également ce partenariat avec la commune de Tanjin et nous restons incessamment également à ce niveau-là

0: ce qui se dit sur l'intelligence artificielle. Et bravo à la Chine, bravo aux inventeurs chinois, au monde scientifique de la Chine. Je suis quelqu'un qui croit fondamentalement à l'Afrique et je suis sûr que l'Afrique peut faire des progrès importants dans ce sens. Indépendamment de la faiblesse des moyens, nous avons de jeunes talents très prometteurs qui parviennent à suivre, à faire des choses dans l'intelligence artificielle. Et nous voulons que la collaboration entre la Chine et l'Afrique soit orientée vers cela également. Nous réitérons nos félicitations à la Chine pour ce qu'elle est en train de faire et qui rend fier tout le Sud global. Aujourd'hui, nous sommes en train de démontrer qu'il n'y a pas de peuple condamné au retard. Il faut juste croire en soi, comme ça a été le cas pour la Chine. Mais je pense que dans les années à venir, ça va se mettre en place pour que l'Afrique aussi puisse répondre à côté de la Chine à l'appel du monde. Le niveau est assez impressionnant. Je ne pense pas pour seulement nous, de pays peut-être moins développés, mais même pour ceux qui avaient pris de l'avance sur tout le monde, ce qui est en train d'être fait en Chine aujourd'hui et sur tous les plans. En fait, le transport, l'intelligence artificielle, le numérique, les télécommunications, tout ce qui se fait aujourd'hui en Chine émerveille le monde entier. Et je dirais que ce qui est impressionnant, c'est votre capacité à l'adapter à vos réalités, à garder votre originalité en tant que Chinois sur le plan culturel, sur le plan des valeurs. Et ça, c'est inspirant pour tout le reste du monde et en particulier pour l'Afrique.
1: Pour terminer cet entretien, le Premier ministre sénégalais a indiqué qu'ils étudient avec attention les ouvrages et les discours importants du président Xi Jinping.
0: Nous avons lu le président Xi, comme vous dites. Nous suivons ses discours. Je crois que les règles de gouvernance qui produisent des résultats sont quasi universelles. Maintenant, les adapter selon les réalités des pays, les contextes, les cultures, les croyances, c'est ça qui peut différer. Mais les règles dans la rigueur de la gouvernance, la bonne gouvernance, la transparence, le respect du bien public, la rigueur des élites, mais ensuite du peuple, ces règles-là sont universelles et tous les peuples qui les ont appliquées ont obtenu des résultats. Et je pense que le président Xi Jinping l'a compris, ceux qui ont été présidents de la Chine avant lui également, mais je pense qu'il l'a élevé à un certain niveau et les résultats sont immédiats. Le rythme de modernisation de la Chine sur les 10-15 dernières années est impressionnant. Et je pense que c'est tout son mérite et toute l'équipe qui travaille avec lui. Et c'est des sources d'inspiration également pour nos pays. Ce que j'apprends, ce que je retiens, c'est que sans rigueur, sans discipline et sans vision, il est impossible de développer un pays, même un tout petit pays, a fortiori un continent comme la Chine. Nos attentes, c'est celles liées à une collaboration renforcée. Je crois que les relations entre la Chine et le Sénégal ont été élevées au niveau de relations stratégiques globales. C'est déjà important. Et nous souhaitons que la Chine soit ce partenariat privilégié, avec ce partenaire privilégié avec lequel nous allons développer tous les axes qui ont été inscrits dans notre programme de développement, notre projection sur 2050. Et demain, je ne manquerai pas d'aborder ces aspects avec le président Xi Jinping. Ce qui est notable avec la Chine, c'est l'esprit d'un partenariat mutuellement gagnant, dans le respect mutuel, en considérant ses partenaires, quelle que soit la taille du pays, quel que soit son niveau de développement, le considérer en alter ego, et ça c'est appréciable, c'est important pour nous.
1: Vous écoutez Fréquence Afrique sur CGTN Radio. On revient en studio juste après cette pause musicale.

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1: 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Les BRICS suscitent de plus en plus d'intérêt en tant que plateforme de coopération pour un nouveau type de développement. De nombreux pays du Sud souhaitent aujourd'hui les rejoindre. Comment percevoir le rôle et l'impact du mécanisme de coopération des BRICS dans la promotion de la coopération Sud-Sud? Et comment les pays africains peuvent-ils y participer plus activement? Eh bien, dans la deuxième partie de l'émission, Amissou Yahaya, journaliste du quotidien nigérien Le Sahel, partage ses regards croisés sur les relations sino-africaines en tant qu'invité de CGTN français.
2: C'est vrai qu'aujourd'hui, des mécanismes comme les BRICS suscitent un intérêt croissant en tant que plateforme de coopération pour un nouveau type de développement. Et de plus en plus de pays du Sud souhaitent aujourd'hui les rejoindre. Amissou, pour vous, quel rôle le mécanisme des BRICS peut-il jouer dans la promotion de la coopération Sud-Sud?
3: Je trouve que les BRICS, maintenant devenus les BRICS Plus, avec l'adhésion d'autres nouveaux pays, et les pays africains, notamment ce qu'on appelle les pays qui font partie des pays du Sud, sont en train de se ruer vers cette organisation. Parce que actuellement, il y a trois pays africains qui font partie des BRICS, l'Afrique du Sud, l'Éthiopie et l'Égypte. Et il y a d'autres pays encore qui aimeraient y adhérer. Donc, ce mécanisme qui a été créé pour favoriser le développement des pays en développement et en voie de développement est né de la volonté de cinq autres pays, notamment la Chine, l'Inde, la Russie, le Brésil, pour contourner le système financier actuel qui ne permet pas un échange commercial très libre entre États, puisque actuellement l'économie mondiale et les échanges sont dominés par le dollar. Tout varie en fonction de la fluctuation du dollar. Donc les BRICS aujourd'hui constituent une alternative pour ces pays en développement, pour leur permettre d'asseoir un développement, notamment l'industrialisation. C'est ce que ces pays ont besoin, l'industrialisation. Et la Chine, en termes d'industrialisation, la Chine est l'un des pays des BRICS les mieux avancés en matière d'industrialisation et d'industrialisation automatisée aussi. Donc, c'est une occasion pour promouvoir l'industrialisation, l'économie verte et les échanges dans beaucoup de domaines, que ce soit l'agriculture, parce que l'Afrique jusqu'à présent, beaucoup de pays n'ont pas atteint l'autosuffisance alimentaire. Donc, les BRICS, aujourd'hui, constituent cette plateforme où les pays qui sont, disons, un peu, qui se sentent marginalisés par le système occidental né de l'après-Seconde Guerre mondiale, les institutions financières, ou bien que ce soit en matière de prêts pour les pays africains, parce qu'il faut le reconnaître, les pays africains sont énormément endettés et toute leur survie, toutes les recettes publiques qui sont un peu mobilisées, la plupart finissent dans le remboursement des dettes publiques qui leur sont imposées, puisqu'il faut reconnaître que certaines de ces dettes ne sont pas de leur propre volonté, les ont héritées de la colonisation. Et jusqu'à présent, ils continuent de subir ces dettes et de les payer. Donc, le Sud global, aujourd'hui, ce que les États, les autres États attendent des BRICS, c'est la création d'un système financier qui puisse permettre à ces États d'avoir une alternative de paiement et d'échange économique. Donc c'est tout l'enjeu des BRICS. Comment contourner cette hégémonie du dollar qui ne permet pas un échange libre d'État à État? Des fois, il faut passer par des banques centrales européennes ou américaines pour les devises. Donc je trouve que là, c'est l'occasion pour les BRICS de s'affirmer aussi au niveau du monde. Il faut aussi, les BRICS, ça représente actuellement à peu près 45% de la population mondiale, c'est énorme, c'est un grand marché à ne pas négliger, et 35% du PIB mondial. Donc vous voyez, avec l'adhésion future de beaucoup d'États qui veulent accéder à cette à ce cercle-là de pays qui on peut qualifier de pays en développement ou bien développés même, puisqu'ils ont un certain niveau de développement par rapport aux autres pays du Sud. Donc cette marginalisation, aujourd'hui la jeunesse africaine a pris conscience de cela. Donc beaucoup de pays, aujourd'hui leur politique, leur désir, c'est comment faire pour s'approcher des BRICS, pour profiter des avantages que peuvent offrir ces pays qui sont déjà en avance par rapport au reste du Sud global. Donc je trouve que les BRICS, c'est une opportunité pour les pays africains, c'est une opportunité à saisir, et les Africains se sont réveillés et ils commencent à prendre conscience que c'est aujourd'hui un mécanisme incontournable, puisque c'est le début, mais on ne sait pas ce que ça va donner après. Les plus grandes institutions financières, les plus grandes collaborations ou bien commissions économiques mondiales se sont constituées par des rassemblements de pays, de petits pays d'abord, ensuite qui se sont élargis à beaucoup de pays. Donc à l'image du G7 au niveau des Occidentaux. Donc je trouve que les BRICS aujourd'hui, avec cette allure, avec ce mécanisme qui considère, quelle que soit la richesse économique ou bien les capacités du PIB qu'un pays peut mobiliser, au niveau des BRICS, tous les pays se valent. Donc il n'y a pas cette distinction entre pays riches et pays pauvres. Donc c'est une opportunité pour les États africains d'affirmer leur souveraineté, de s'approcher de ces États et de profiter au maximum de ce que peuvent apporter cette nouvelle collaboration, et pourquoi pas dans les années à venir créer une banque commune entre les États des BRICS et peut-être certains pays africains qui vont dans l'avenir remplir les conditions pour intégrer ce cercle de pays.
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0: Bonjour à tous, bienvenue dans notre cours de chinois au quotidien, c'est Xiaotai.
1: Salut Xiaotai, moi c'est toujours Thomas, votre apprenti étudiant en chinois. Et je crois que la dernière fois nous avons parlé d'achat par téléphone, Tai. Donc le plus important ça va être de réviser les phrases du cours précédent. Alors la première phrase c'était « Je veux commander une pizza ». Comment tu dis ça en chinois ?
0: 我要订个比萨饼.
1: Comment puis-je payer ? Alors, comment on dit ça en chinois, Tai ?
0: 怎么付钱呢?
1: Une nouvelle phrase, vous pouvez payer à la livraison.
0: 您可以货到付款.
1: Encore une phrase et une dernière, donnez-moi une heure.
0: 您说个时间.
1: Allez, on se réécoute les dialogues en entier de la dernière fois.
2: 喂,你好,我要订一个比萨饼.
3: 大的还是小的?
2: 大的,怎么付钱呢?
3: 可以货到付款。请送到北京大学西门吧。好的。您几点能送到?
2: 你说一个时间。大概12点吧。
1: Bon allez, la révision s'arrête là, c'est le moment de passer aux nouvelles phrases du jour où je crois qu'on va parler de vêtements. Alors comme d'habitude, Xiaotai va vous donner les phrases en chinois, je vais les traduire en français et puis on va commencer les exercices.
0: 我想买一件旗袍.
1: Je veux acheter une qipao.
0: 这是什么料子的?
1: C'est en quel tissu?
0: 蓝色的好还是黄色的好?
1: Quelle est la mieux, la bleue ou la jaune?
0: 能试试吗?

0: Je peux l'essayer ?
1: Neng da zhe ma ?
0: Pouvez-vous me faire une réduction ? Allez, quand je rentre en France, je voudrais ramener à ma mère un truc bien pékinois, une qipao. Eh bien, c'est une robe fendue des deux côtés. C'est une robe traditionnelle chinoise d'origine manchoue qui permet aux femmes de montrer pleinement sa féminité.
1: Quand tu te trouves dans le magasin, tu peux dire au vendeur « 我想买一件旗袍。我je, pas la peine de répéter.
0: Ok, wow.
1: 想vouloir.
0: 想
1: 买acheter.
0: 买
1: 一件旗袍。C'est une robe fendue des deux côtés, une robe chinoise.
0: Voilà, qipao, qui se traduit en français par robe fendue des deux côtés. Mais maintenant, on a tendance à utiliser directement sa prononciation en chinois, c'est-à-dire qu'on n'utilise plus robe fendue des deux côtés, on dit directement qipao. La phrase en entier, Tai.
1: 我想买一件旗袍. Ok, maintenant, on va écouter le premier dialogue.
2: 你要买什么衣服?
3: 我想买一件旗袍。
0: Et je veux demander en quel tissu est cette robe. Alors comment dit-on ça en chinois, Tai?
1: Tu peux dire 这是什么料子的? 这, ce,
0: 这,
1: 是 veut dire être.
0: 什,
1: 什么 veut dire quel.
0: 什么?
1: 料子, tissu.
0: 料子,
1: 这是什么料子的?
0: Qui veut dire quel est ce tissu? Bon, on s'écoute le dialogue.
3: 这是什么料子的?
2: 真丝的。
0: Voilà, on vient d'écouter le dialogue. Il me semble que le vendeur répond « C'est de la soie ». Alors, comment on dit le mot « soie » en chinois, Tai ?
1: Jensi.
0: Jensi. Une nouvelle phrase. Mais de quelle couleur faut-il l'acheter, le bleu ou la jaune ?
1: Bon, là, tu peux demander l'avis de tes amis chinois. Sinon, tu peux aussi décrire au vendeur ta mère, c'est-à-dire sa couleur de peau, son style, ses préférences quant aux couleurs. Tu peux ainsi demander « 蓝色的好还是黄色的好?»« 蓝色的», le bleu.
0: « 蓝色的», »«
1: 还是 » veut dire « où ?»«
0: 还是», »«
1: 黄色的», le jaune.
0: « 黄色的».
1: Hao veut dire mieux, meilleur.
0: Hao.
1: Donc la phrase au complet, 蓝色的好还是黄色的好? Ok, on va écouter le troisième dialogue.
3: 蓝色的好还是黄色的好?
2: 蓝色的更适合您。
0: Voilà, il me semble que dans ce dialogue, le vendeur répond au potentiel acheteur, le bleu vous va mieux. Comment dit-on ça en chinois, Tai?
1: 蓝色的更适合您。
0: Voilà, et on aura compris que 蓝色的ça veut dire ?
1: Le bleu.
0: Ok, on est d'accord. Bon, je crois que tu vas m'apprendre une autre phrase. C'est quand même important d'essayer les vêtements. Alors, comment dit-on ça en chinois ? Je peux l'essayer.
1: 我能试试吗?
0: 我能试试吗?
1: 我能试试吗? 我, bien sûr, c'est je.
0: 我.
1: 能, pouvoir.
0: 能.
1: 试试, essayer.
0: 试试.
1: 我能试试吗?
0: Bon, on s'écoute tout de suite le dialogue 4.
3: 能试试吗?
2: 您穿什么号的?
3: 中号的。
0: Allez, dans les phrases que nous venons d'entendre, on a bien sûr entendu « je peux l'essayer ». Et il y avait deux autres phrases. Alors la deuxième phrase, c'était « quelle est votre taille ?» Comment dire ça en chinois?
1: 您穿什么号的?
0: Voilà, et la réponse de la femme, c'était « je suis de taille moyenne ». Alors comment dit-on « moyenne taille ?»
1: 中号的。
0: Ok, bon, ça y est, le tissu choisi, la robe également, bref, tout va bien, mais j'aimerais bien sûr qu'on me fasse une petite réduction, comment demander ça en chinois, Tai?
1: Bon, alors soit je te propose d'écouter d'abord le dialogue 5, dans lequel tu vas trouver les réponses.
3: 多少钱?
2: 980 yuan.
3: 太贵了,能打折吗?
2: 可以打九折。
1: Alors Thomas, mon étudiant, as-tu saisi quelque chose de ce dialogue ?
0: Je pense, ouais, mais le mieux, c'est que tu répètes les phrases une fois en chinois et que je les répète, moi, en français.
1: D'accord. 多少钱?
0: Ça fait combien ?
1: 980 yuan.
0: 980.
1: 太贵了.
0: C'est très cher.
1: 能打折吗?
0: Est-ce que vous pouvez me faire une réduction ?
1: 可以打九折.
0: 10% de réduction.
1: Ok, maintenant je propose qu'on révise un peu les phrases clés d'aujourd'hui avant de repasser les dialogues au complet.
0: Voilà, alors on va s'écouter les phrases. Je veux acheter une qipao.
1: 我想买一件旗袍.
0: C'est en quel tissu ?
1: 这是什么料子的？
0: Lequel est le mieux, la bleue ou la jaune?
1: 蓝色的好还是黄色的好？
0: Est-ce que je peux l'essayer?
1: 能试试吗？
0: Est-ce que vous pouvez me faire une petite réduction?
1: 能打折吗？
0: Ok, allez, on se réécoute les dialogues en complet, donc avant de passer à notre rubrique ABC de la culture chinoise.
2: 你要买什么衣服？
3: 我想买一件旗袍。这是什么料子的？
2: 真丝的。
3: 蓝色的好还是黄色的好？
2: 蓝色的更适合您。
3: 能试试吗？
2: 您穿什么号的？
3: 中号的。多少钱？
2: 980元。
3: 太贵了，能打折吗？
2: 可以打九折。
1: C'est tout ce qu'on a appris aujourd'hui. Passons maintenant à la rubrique ABC de la culture chinoise.
0: Voilà, aujourd'hui, il sera question de couleurs. On sait que le rouge est une couleur très appréciée par les Chinois parce qu'il incarne le bonheur, la joie. Lors des fêtes, on accroche partout des lanternes rouges, en fait, aux maisons, au plafond. Il y en a partout dans la rue. Lors des mariages, des cérémonies heureuses, la fiancée porte également un vêtement rouge, des chaussures rouges, et le palanquin pour la transporter est aussi généralement de couleur écarlate. Le rouge est en même temps un signe de réussite, et si quelqu'un se trouve dans une situation favorable, on dit tai.
1: Zao hong.
0: Voilà, et si on le traduit mot à mot, ça veut dire marcher vers le rouge.
1: Et la personne qui a la faveur du chef est nommée hong ren.
0: Voilà, ça veut dire la personne rouge.
1: Le fait de distribuer le profit est appelé fen hong.
0: Voilà, distribuer le rouge.
1: Le rouge incarne aussi la beauté. On qualifie le visage d'une belle femme hong yan.
0: Par contre, en Occident, le rouge porte une signification toute différente et relativement péjorative. On le lit souvent au feu, à l'enfer, au sang, toute une symbolique qui nous vient des temps moyenâgeux. Il symbolise également la cruauté ou bien sûr, le rouge, c'est la couleur du sang.
1: Voilà une preuve de plus de la différence culturelle.
0: Tout à fait.
1: La question du jour, pouvez-vous me faire une réduction? Comment dire cela en chinois?
0: Voilà, si vous avez la réponse et surtout si vous avez bien écouté, vous pouvez nous envoyer votre réponse par mail. Salut Tai et à la prochaine.
1: Salut Thomas, à la prochaine fois.

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La Chine a décidé d'accorder une aide supplémentaire au Venezuela pour les opérations de secours et de reconstruction après le séisme, a annoncé lundi un porte-parole du ministère chinois des Affaires étrangères. Cette aide matérielle d'urgence supplémentaire s'élève à 100 millions de yuans, environ 14,7 millions de dollars, et va s'ajouter à l'aide financière déjà fournie, a précisé le porte-parole lors d'un point de presse quotidien. Les ressortissants chinois établis au Venezuela contribuent à l'aide aux victimes des séismes avec un don d'environ 500 tonnes de matériel de secours, rapporte l'ambassade de Chine au Venezuela. Ce don comprend de l'eau en bouteille, des biscuits, des couches, du lait, du riz, du sucre et du poisson. Cela profite à près de 10 000 familles touchées par la catastrophe. Les trois taïkonautes de la mission Shenzhou 23 sont à bord de la station spatiale chinoise depuis maintenant un mois, où ils mènent des expériences scientifiques. Ils se sont consacrés à des études au cours de la semaine écoulée. Dans le domaine de la médecine spatiale, ils ont utilisé des appareils de diagnostic à ultrasons pour s'aider mutuellement à réaliser des examens de différentes parties du corps humain. L'équipage a également interagi avec un robot afin de mener des tests d'interaction tactile. Dans le cadre de leurs études sur la capacité d'adaptation de l'être humain dans l'espace, ils ont recueilli des données destinées à aider les chercheurs à surveiller la santé des taïkonautes lors de longs séjours en orbite. L'équipage a également installé plusieurs modules et unités expérimentaux destinés à des expériences de physique en microgravité. Des scientifiques et des ingénieurs chinois ont annoncé samedi dernier à Hefei une avancée majeure concernant deux aimants supraconducteurs essentiels aux réacteurs à fusion. L'aimant supraconducteur à champ toroïdal d'un poids de 582 tonnes, le plus grand au monde pour un réacteur à fusion, a passé avec succès l'évaluation d'un comité d'experts. Un autre composant clé, la bobine de solénoïde centrale supraconductrice à haute température, a également achevé avec succès des essais dans des conditions d'exploitation complètes, avec des performances jugées parmi les meilleures au monde. Selon les équipes de développement, ces avancées renforcent les capacités de la Chine en matière de développement et d'ingénierie des réacteurs à fusion. Le supercalculateur chinois Liangshan s'est hissé récemment en tête du dernier classement Top 500, devenant le premier système au monde à dépasser les 2 exaflops de performance soutenue. À contre-courant de nombreux supercalculateurs de pointe qui s'appuient largement sur des processeurs graphiques, Liangshan repose entièrement sur des processeurs centraux. Le système intègre toutefois des unités d'accélération dédiées à l'intelligence artificielle afin de prendre en charge à la fois les calculs scientifiques traditionnels et les charges de travail liées à l'IA. L'indice des directeurs d'achat ITA du secteur manufacturier de la Chine s'est établi à 50,3 en juin contre 50 en mai, selon des données officielles publiées mardi.

0: Parallèlement, l'IDEA du secteur non manufacturier, couvrant les secteurs de la construction et des services, s'est élevé à 50,2 en juin contre 50,1 le mois précédent, a indiqué le Bureau d'État des statistiques. Les brise-glace de recherche chinois Xuelong et Xuelong 2, qui ont participé aux expéditions polaires chinoises dans l'Arctique et l'Antarctique, ont entamé mercredi une activité portes ouvertes au bord de Dalian, ville de la province chinoise du Liaoning. Les deux brise-glace ont accueilli environ 2 000 visiteurs au cours de cet événement de 2 jours. Les visiteurs ont découvert le pont, les laboratoires, le pont d'envol et des quartiers d'équipage des participants aux expéditions. Les jumeaux panda géants Jimei et Jilan ont célébré récemment leur 10e anniversaire dans le zoo de Nanning. Le zoo a préparé de délicieux gâteaux glacés, une gourmandise idéale pour se rafraîchir pendant les fortes chaleurs estivales. Les soigneurs ont également confectionné des boîtes surprises remplies de pousses de bambou et d'autres friandises dont raffolent les pandas. Les deux jumeaux les ont ouvertes avec un enthousiasme et une curiosité qui ont ravi les visiteurs. 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
3: Bienvenue à Cogito. Le forum d'été de Davos 2026, organisé du 23 au 25 juin à Tallinn, a réuni plus de 1 700 participants venus de plus de 90 pays et régions afin d'explorer les moyens de transformer l'innovation en nouveau moteur de croissance. Placé sous le dôme Innover à grande échelle, le forum a souligné plus que jamais le rôle central de l'innovation dans un contexte marqué par l'accélération des mutations technologiques et la montée des incertitudes mondiales. Durant 3 jours, une centaine de conférences et de tables rondes ont porté sur des secteurs de pointe tels que l'intelligence artificielle, les énergies nouvelles, la biomédecine ou encore les technologies quantiques. Au-delà des échanges, un message fort s'est dégagé. La deuxième économie mondiale partage avec le reste du monde une opportunité Chine 2.0 portée par une dynamique d'innovation sans précédent. L'innovation à grande échelle, qui consiste à accélérer le déploiement des nouvelles technologies dans l'économie réelle, est devenue un levier essentiel pour renforcer la valeur de l'innovation et entretenir sa vitalité. Selon Mirek Duzek, directeur exécutif du Forum économique mondial, la Chine a accompli des avancées remarquables dans ce domaine. L'adéquation des technologies émergentes dans les secteurs productifs stimule la modernisation industrielle et suscite un vif intérêt à l'échelle internationale de nombreux pays souhaitant s'inspirer de l'expérience chinoise. D'où vient cette capacité d'innovation? Elle repose sur plusieurs atouts majeurs, un système industriel complet, un immense marché intérieur et un écosystème d'innovation particulièrement dynamique. Le rapport sur l'indice mondial de l'innovation 2025 montre que la Chine figure pour la première fois parmi les 10 économies les plus innovantes au monde. Elle occupe également pour la 3e année consécutive la première place mondiale en nombre de pôles d'innovation classés parmi les 100 premiers au monde. En 2025, le pays comptait plus de 6 000 entreprises spécialisées dans l'intelligence artificielle, tandis que la valeur des industries clés du secteur devrait dépasser 1 200 milliards de yuan. Plus révélateur encore, plus de la moitié des cas retenus dans la récente liste des étoiles de l'application de l'IA publiée par le Forum économique mondial proviennent de Chine. Les véhicules à énergie nouvelle qui sillonnent les routes, les usines intelligentes ou les chaînes de production sont largement automatisées ou encore les robots intégrés à la production industrielle illustrent concrètement cette innovation à grande échelle. Selon plusieurs observateurs, la maturité de la chaîne industrielle chinoise, la richesse de son vivier de talents et le soutien constant des politiques publiques offrent les conditions idéales pour transformer rapidement les avancées scientifiques en applications industrielles. Face au progrès scientifique et technologique de la Chine, certains responsables occidentaux expriment néanmoins leurs inquiétudes, allant jusqu'à évoquer un supposé choc chinois 2.0. Pourtant, sur la scène internationale, une perception bien différente s'impose progressivement, celle de l'opportunité Chine 2.0. Pour les entreprises internationales, cette opportunité se traduit par un potentiel d'innovation considérable et des perspectives d'investissement attractives. Ces dernières années, un nombre croissant de multinationales ont installé en Chine leurs centres de recherche et développement ainsi que leurs sièges régionaux, passant progressivement d'une stratégie consistant à produire en Chine à une logique de créer en Chine. Selon Michael Faustino, président de Damo Fichier Scientifique Chine, la Chine s'est progressivement imposée comme un moteur essentiel de l'innovation mondiale. Son entreprise demeure convaincue de la valeur stratégique du marché chinois au sein de l'économie mondiale et du système international de recherche scientifique et continuera d'y renforcer ses investissements en matière d'innovation et de recherche et développement. Pour le développement mondial, l'opportunité Chine 2.0 signifie également un accès plus large aux technologies de pointe et un partage plus inclusif des fruits de l'innovation. Les exportations chinoises dans les secteurs de l'éolien, du photovoltaïque ou des véhicules électriques contribuent activement à la transition énergétique de nos pauvres pays. Les téléchargements mondiaux des grands modèles chinois d'intelligence artificielle open source ont dépassé les 10 milliards. Les grandes infrastructures scientifiques chinoises, notamment dans les domaines de la fusion nucléaire contrôlée et des technologies quantiques, sont progressivement ouvertes à la coopération internationale. Quant à la station spatiale Tiangong, elle s'apprête à accueillir des astronautes étrangers. En privilégiant une innovation ouverte, la Chine permet à un nombre croissant de pays, notamment les pays en développement, d'accéder à des technologies de pointe à un coût abordable et d'apporter des réponses concrètes aux grands défis du développement mondial. Récemment, le Fonds monétaire international a baissé ses prévisions de croissance mondiale pour 2026 à 3,1%. Dans un contexte aussi incertain, l'ouverture et la coopération apparaissent plus que jamais comme les meilleures réponses aux défis économiques mondiaux. Il est essentiel de construire une économie mondiale ouverte, de préserver la stabilité des chaînes industrielles et d'approvisionnement et de renforcer les capacités d'innovation à l'échelle internationale. Forte d'un développement fondé sur l'innovation et la qualité, la Chine entend offrir davantage d'opportunités aux entreprises du monde entier. Il y a quelques jours, elle a d'ailleurs publié un nouveau plan d'action destiné à stabiliser et à optimiser l'utilisation des investissements étrangers afin d'offrir un environnement encore plus favorable aux entreprises internationales. Entre janvier et mai de cette année, près de 4000 entreprises à capitaux étrangers ont accru leurs investissements en Chine, preuve de l'attractivité durable du marché chinois et de son écosystème d'innovation. À l'avenir, la Chine continuera de tirer parti de ses avantages en matière d'innovation, d'approfondir son ouverture et de mettre à profit les effets d'échelle afin d'accélérer la diffusion des technologies de pointe au bénéfice du monde entier. Les faits parlent d'eux-mêmes. L'innovation chinoise ne provoque pas un choc, elle crée des opportunités.

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0: Bonjour à tous et bienvenue dans Classico. Cette édition de Classico se focalise sur Quanzhou, une ville chinoise parmi celles dont le PIB annuel dépasse à 1000 milliards de yuan, soit 144 milliards de dollars. À la fin de 2021, on comptait 24 villes chinoises dans ce rang. Et dans cette émission, à travers des reportages, nous tenterons de nous faire une idée des secrets de l'essor socio-économique de cette ville historique, souvent connue pour sa diversité culturelle.
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0: Direction tout d'abord à Anxi, district affilié à la ville de Quanzhou. Cet endroit est connu depuis longtemps pour sa plantation et production d'une sorte de thé oolong.
2: Quand les visiteurs arrivent, il faut absolument faire infuser du thé. C'est une politesse pour les gens d'Anxi. On dit souvent que les gens d'Anxi sont très gentils et accueillants, c'est parce que la civilisation du thé s'est transmise de génération en génération, jusqu'à ce jour.
0: Vous venez d'entendre Wei Yuede, cultivateur du thé Tie Guanyin du district d'Anxi. Le Tie Guanyin est une variété du thé oolong. La plantation et la production de ce thé remontent à la fin de la dynastie des Tang, entre 618 et 907, datant de plus de 1000 ans. Avec des conditions géographiques et climatiques propices à la plantation des théiers, Anxi est l'un des principaux lieux de production du thé Tie Guanyin en Chine. Né en 1964, Wei Yuede, paysan local, est surtout connu pour la fabrication du Tie Guanyin, dont les savoir-faire ont été inventés par son ancêtre et il est donc héritier de la 9e génération. Le ciel, la terre et l'homme, les influences de ces trois éléments sont très importantes pour la plantation et la fabrication du Tie Guanyin. Selon Wei Yuede, la variété du théier est majeure, le climat, l'eau et le sol sont aussi indispensables pour produire un bon thé.
2: L'orientation du théier, l'altitude et la longitude, les différences de ces facteurs exigent diverses méthodes de plantation et les goûts du thé sont ainsi très variés. Les conditions naturelles font naître la saveur du thé Tie Guanyin.
0: Selon Wei Yuede, pour fabriquer un bon thé Tie Guanyin, il faut 18 procédés. Dans son studio, le maître de fabrication du thé montre comment faire yaoqing, soit secouer le verre, qui est un procédé primordial pour faire sortir le parfum du Tie Guanyin.
2: Le rôle de l'homme est de mettre en lumière les atouts naturels du ciel et de la terre qui se réunissent dans le thé.
0: Le thé Tie Guanyin a également fait avancer l'évolution du village. Écoutons Wei Yuede.
2: Le thé pour moi est très important, même plus important que ma vie. On vivait une vie pauvre, on ne mangeait même pas à sa faim. Depuis 40 ans où la Chine a lancé la réforme et l'ouverture, le secteur du thé a connu un énorme développement à Anxi. Le thé a favorisé la croissance économique locale. L'agriculture et l'industrie d'Anxi ont pu se développer grâce au thé.

0: la valeur ajoutée du thé et favorise le développement local. Actuellement, la Chine est en train de revitaliser ses régions rurales. Pour mettre en œuvre ce projet, VUE2 met de l'espoir dans la jeune génération.
1: Mieux vaut faire venir les jeunes dans les régions rurales et leur faire connaître et appréhender la vie rurale, ce qui met un point de départ pour concrétiser la stratégie de la renaissance des villages chinois.
2: En mai 2022,
0: la zone de production du thé Tanxi a été formellement désignée par l'Organisation des Nations Unies pour l'alimentation et l'agriculture comme système ingénieux du patrimoine agricole mondial. Un honneur que les cultivateurs du thé Tanxi estiment beaucoup. Pour VUE2, cette nomination aide à faire rayonner le thé Tieguanyin et ses savoir-faire de production, et aussi à faire venir les amateurs du monde entier à Annecy. La fabrication du thé Tieguanyin a été reconnue en 2008 comme faisant partie du patrimoine immatériel au niveau national. En tant qu'héritier de ce savoir-faire, VUE2 est bien conscient des responsabilités qui pèsent sur ses épaules.
1: J'ai formé des centaines d'élèves et je donne souvent des conférences sur la culture du thé à l'école. À mon avis, non seulement il faut transmettre et préserver les savoir-faire de fabrication du thé ghanéen, mais il faut également les partager, ce qui constitue aussi ma responsabilité.
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0: On se dirige maintenant un peu vers le nord pour aller au Dehua, toujours un district affilié à la ville de Quanzhou et qui s'efforce de développer la vente de ses porcelaines à l'étranger. La porcelaine de Dehua est depuis longtemps un produit chinois d'exportation. Sous les dynasties des Song et Yuan, entre 11e et 14e siècle, les porcelaines de Dehua ont été vendues à l'étranger via l'ancienne route maritime de la soie. Avec le thé et la soie, ce produit d'origine chinoise a énormément contribué à la popularisation des techniques liées à la fabrication de la porcelaine et les échanges culturels avec l'étranger. De nos jours, la porcelaine est la première industrie du district de Dehua. En 2021, l'industrie de la porcelaine de Dehua a réalisé une valeur de production de 45,9 milliards de yuan, soit une croissance de 14% en glissement annuel. En tant que l'un des plus grands pôles de production et d'exportation de la porcelaine artisanale de Chine, Dehua devrait voir ce chiffre dépasser la barre des 100 milliards de yuan en 2027, selon les prévisions. Quelques 3 600 entreprises fabriquent de la porcelaine dans le district de Dehua et plus de 100 000 personnes travaillent dans ce secteur. Fondé en 1986, le groupe Shunmei SMG est une entreprise représentative dans ce secteur. 80% des produits en porcelaine de SMG sont vendus à l'étranger. La société fait du commerce avec une centaine de pays et régions. Et l'Europe est notamment l'une des principales destinations des porcelaines fabriquées par SMG. Zheng Pengfei, directeur général du groupe, explique l'exploitation du marché européen.
4: Les commerçants de pays européens achètent chez nous les produits de porcelaine conçus spécialement pour la Saint-Valentin, Pâques et Noël, où certains nous font des commandes sur mesure.
0: Cet entrepreneur originaire de Dehua est porteur d'une vision ouverte à l'égard de l'exploitation du marché international. Après avoir fait la connaissance d'un homme d'affaires allemand, Zheng Pengfei a décidé de sortir de la Chine et a installé une branche à Francfort vers la fin des années 90.
4: À cette époque-là, de nombreuses entreprises chinoises réfléchissaient sur les façons d'élargir le marché Et la solution était de se connecter

0: avec le monde. C'est aussi ce que le gouvernement encourage à faire. Sortir à l'étranger nous permet d'avoir plus d'espace pour le développement, tout en partageant les opportunités de coopération avec les partenaires étrangers.
1: SMG a réussi à nouer des partenariats avec beaucoup d'entreprises étrangères grâce aux expositions et foires chinoises et internationales. Mais la propagation de la pandémie de COVID-19 a perturbé les déplacements internationaux et les échanges personnels. Le groupe SMG s'est donc tourné vers Internet pour présenter ses produits, discuter d'affaires ou vérifier les articles.
0: L'important consiste à modifier les modes de pensée. La pandémie n'empêche pas nos contacts et coopération avec les pays du monde.
1: Lors des Jeux olympiques d'hiver de Beijing 2022, SMG a été autorisé officiellement à fabriquer une version en porcelaine de Ping Dun Dun et de Xue Rong Rong, les mascottes des Jeux olympiques et paralympiques d'hiver de Beijing. Peu après l'ouverture des Jeux, les produits représentant ces deux aimables mascottes étaient en rupture de stock.
0: Synonyme de la Chine, la porcelaine de deux rois a été autrefois un produit de luxe à l'Occident. Alors quand on combine la porcelaine et les géodivers, cela rend la culture chinoise plus accessible pour les pays du monde.
1: Voyage d'études, instruments en porcelaine ou pièces aéronautiques, Zheng Pengfei réfléchit à de nouveaux usages de la porcelaine. Avec l'approfondissement de l'initiative La ceinture et la route, de plus en plus d'entreprises comme le groupe SMG font leur apparition sur la scène mondiale. En accélérant la transformation du mode commercial et la montée en gamme des produits, ces entreprises sont de plus en plus habiles dans leur exploitation internationale. Voilà, on prend une pause musicale. Et de retour dans Classico, on va continuer le périple à Quanzhou pour y découvrir les secrets de l'essor socio-économique.

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1: Quanzhou est aujourd'hui souvent considéré comme une destination de choix pour les entreprises de technologie de pointe, telles que les fabricants de bus, en raison de sa chaîne de valeur complète en matière de semi-conducteurs. Nie Yongzhong, fondateur et président de la société de semi-conducteurs Factory Group, basée à Quanzhou, nous apporte les notions de développement de son entreprise, ce qui nous donne une occasion de comprendre comment l'ancienne ville, qui est Quanzhou, met à niveau la chaîne de valeur en faisant usage des technologies modernes.
2: La Chine était bien avancée en emballage des puces sur le plan mondial, alors, aujourd'hui, en raison des politiques liées aux puces que tout le monde connaît, la Chine va se consacrer davantage au développement d'une chaîne industrielle complète. Ce que nous devons faire, ce sont les produits et services que nous sommes en mesure de fournir aux clients par le biais de la haute technologie. Il n'existe pas de raccourci pour la solution à cette question. Les plagiaires n'auront pas accès au succès. Quand il est facile à gagner de l'argent, personne ne veut s'essouffler à faire des recherches, mais lorsque les circonstances économiques sont mornes, le rôle des entrepreneurs, qui sont souvent motivés par leurs rêves, est ainsi mis en relief et s'avère plus important.
1: Vous venez d'entendre Nie Yongzhong, fondateur et président de la société Factory. En 2015, Nie Yongzhong a créé à Quanzhou une entreprise spécialisée dans le design et la fabrication de puces destinées à l'aviation civile, l'énergie, le traitement médical, les transports et l'industrie. Une jeune entreprise dans un domaine dont la concurrence est très dynamique, Factory a réussi en peu de temps à développer des technologies de pointe en puces, capteurs et calculs d'intelligence artificielle pour devenir un fleuron du secteur en Chine. Dans le secteur de la fabrication de puces, il existe trois modèles de développement. Le modèle faiblesse évoque les entreprises qui se spécialisent uniquement dans la conception et ne fabriquent aucun produit. Le modèle foundry pour celles qui ne fabriquent que des produits liés aux puces et n'ont pas de dispositif dans le design. Tandis que l'ITM pour Integrated Device Manufacturer, rassemble toutes les étapes de l'industrie, dont la conception, la fabrication et l'assemblage. À l'échelle mondiale, très peu d'entreprises choisissent ce dernier modèle pour se développer, et Factory est une d'entre elles. Pour Nie Yongzhong, le modèle ITM est une voie indispensable pour que la Chine puisse atteindre l'autonomie technologique dans l'industrie des puces.
2: On peut voir que les géants de la fabrication de puces, tels que Texas Instruments et Intel aux États-Unis et STMicroelectronics en Europe, ont tous adopté ce modèle IDM. Pour la Chine, face à la période difficile de la mondialisation, si l'on n'insiste pas sur ce modèle, je pense que ce sera très dangereux. Le modèle IDM a du mal à être reconnu par le marché des capitaux, parce qu'avec un tel modèle, on gagne lentement de l'argent. Mais à mon avis, pour que la Chine et Factory disposent d'autonomie de propriétés intellectuelles, c'est la seule voie possible pour pallier le blocus technologique mis en place par les États-Unis dans le but d'imposer un embargo envers la Chine dans le secteur des puces. C'est aussi la seule voie qui nous permet de faire quelque chose de créatif, voire subversif.
1: La détermination à innover permet à Factory de développer son équipe de techniciens et d'accumuler des données sans dépendre de bases de données tierces. Grâce à des dépenses continuelles en recherche et développement, Factory se réjouit aujourd'hui de détenir quelques 500 brevets.
2: On ne doit pas avoir peur de l'innovation. Il n'existe pas de raccourci. Au cours de ce processus, on rencontrerait des difficultés en mathématiques, en physique ou dans les procédés. Je pense qu'on devait décomposer les solutions, sans espérer copier les technologies des autres. Voilà ma vision, il faut toujours oser essayer, afin d'aider les clients à résoudre leurs points douloureux.
1: La propagation perpétuelle de la COVID-19 a impacté négativement l'économie mondiale. Le monde de la haute technologie n'est pas non plus épargné. Nie Yongzhong reconnaît la stagnation des affaires internationales de Fatry pour le moment, mais il reste confiant face à l'avenir.
2: Lors de ce moment difficile, nous ne changeons pas notre stratégie internationale, parce que nos exploitations à l'étranger ne sont pas à court terme, elles sont claires et constantes. C'est pour cela que Fatry va maintenir l'envergure et ses équipes à l'étranger et continuer à soutenir le développement à l'international. Je suis un ferme défenseur de la mondialisation, et je suis convaincu qu'une fois que la vague pandémique aura régressé, nos produits auront plus d'opportunités pour entrer sur le marché mondial. Pour le moment, nos produits sont déjà présents au Royaume-Uni et en France.
1: La vague numérique déferle aujourd'hui à l'échelle mondiale. La 5G est donc un facteur essentiel dans cette nouvelle révolution industrielle. Nie Yongzhong ne craint pas que la technologie de la 5G modifie le monde et que l'Internet des objets et l'informatique en nuage s'avèrent de plus en plus importants à notre époque, parce que selon lui, les besoins en communication deviennent indispensables en ce temps de COVID-19. Preuve en est qu'on fait davantage appel à la téléconférence pour travailler et suivre des cours.
2: L'isolement des gens n'est que temporaire, c'est un prélude à la fusion à une plus grande dimension. La technologie 5G va transformer le monde, les gens se rapprocheront les uns des autres. Beaucoup estiment qu'on se trouve à une époque qui va à l'encontre de la mondialisation, alors que je crois qu'on est dans l'obscurité avant l'aube, la planète ne se divisera pas et accueillera la mondialisation dans une plus grande dimension. Les gens comprendront finalement qu'une plus grande mondialisation est le plus grand diviseur commun pour les pays du monde.
1: Ayant toujours milité pour la mondialisation, Nie Yongzhong attend une plus grande avancée de son entreprise à l'avenir.
2: Texas Instruments et Intel ont aidé l'homme à entrer dans l'ère de l'ordinateur et celle d'Internet. J'espère que Fatry sera capable d'accompagner l'humanité dans le temps de l'intelligence. Nous sommes une entreprise chinoise, mais nous avons une vision ouverte sur le monde. Nous souhaitons apporter nos contributions à toute l'humanité.
1: Voilà, on se quitte un instant avec une balade en chanson.

0: Merci de nous rejoindre dans Classico. C'est le moment de suivre notre rubrique Le chinois au quotidien. C'est parti!
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3: Salut à tous, bienvenue dans un nouveau cours de chinois, c'est Xiao Tai.
1: Eh ben, moi c'est Thomas, c'est toujours votre apprenti étudiant en chinois qui avance pas à pas avec vous. Alors, lors de la leçon précédente, nous avons appris les expressions pour retrouver son chemin et c'est plutôt pratique. Je suis enfin arrivé à rentrer chez moi pour la petite anecdote. Et malgré tout, une petite révision s'impose. Donc, Tai, comment tu dis, indiquez-moi s'il vous plaît où se trouve la station de métro ?
3: Qing wen, di tie zhan zai na li? Bon, on va décomposer la phrase. Qing wen, s'il vous plaît.
1: Qing wen.
3: Di tie zhan, station de métro.
1: Di tie zhan.
3: Zai na li, où se trouve.
1: Zai na li.
3: Qing wen, di tie zhan zai na li.
1: Ce qui veut dire, s'il vous plaît, où se trouve la station de métro. Allez, une autre phrase. Est-elle loin d'ici? Comment on dit ça en chinois?
3: 离这儿多远呢? 多远 veut dire quelle est la distance entre point A et point B. Donc la phrase au complet pour demander la distance, on dit en chinois 离这儿多远呢?
1: Ce qui veut dire est-elle loin d'ici? Allez, taille une autre phrase. Quel bus dois-je prendre pour y aller?
3: 我应该坐什么车去?
1: Ok, on va décomposer la phrase.
3: 我je 应该 devoir
1: 应该
3: 坐qui veut dire littéralement s'asseoir, mais en l'occurrence, c'est-à-dire prendre un bus, prendre un autobus. Zuo.
1: Ok, zuo.
3: Shenme, quel?
1: Shenme, che.
3: Che veut dire une voiture, un bus, et sous-entendu ici dans la phrase un autobus.
1: Ok, la phrase en complet.
3: Wo yingai zuo shenme che qu.
1: Qui veut dire quel bus dois-je prendre pour y aller? Et la dernière phrase. Vous devez aller de l'autre côté de l'avenue pour prendre le bus.
3: 您得去马路对面坐车。
1: Ok, on va décomposer un tout petit peu.
3: 您
1: 您
3: 得
1: 得
3: devoir 去 aller
1: 去
3: 马路 avenue
1: 马路
3: 对面 signifie l'autre côté en face
1: 对面
3: 坐车 prendre l'autobus
1: 坐车
3: 您得去马路对面坐车
1: qui veut dire vous devez aller de l'autre côté de l'avenue pour prendre le bus. Allez, on se réécoute les dialogues pour bien les mémoriser avant de passer au nouveau dialogue d'aujourd'hui.
4: 请问地铁站在哪里？
5: 离这里远吗？
4: 我应该坐什么车去？您得去马路对面坐车。
6: 请问地铁站在哪里？离这里远吗？我应该坐什么车去？您得去马路对面坐车。
1: Ouais, voilà, c'était la révision de la leçon précédente. Maintenant, on va aborder les principaux points du cours d'aujourd'hui. Tai va nous lire les phrases en chinois. Je vais les lire en français.
3: 这车到东方小区吗？
1: Ce bus ira-t-il au quartier Dongfang?
3: 买一张票。
1: Qui veut dire un ticket, s'il vous plaît.
3: 到了，请你告诉我。
1: S'il vous plaît, prévenez-moi lorsqu'on sera arrivé.
3: 在哪儿换车？
1: Est-ce qu'on pourra changer de bus? L'un de mes amis habite dans le quartier Dongfang et il m'a invité à aller chez lui samedi. Alors comment dire en chinois, ce bus dessert-il le quartier Dongfang?
3: 这车到东方小区吗？
1: Ok, on va décomposer la phrase.
3: 这 veut dire ce, celui.
1: 这
3: 车 bus.
1: 车
3: 到
1: 到 qui veut dire aller à, aller vers.
3: 东方 veut dire littéralement est. Ici, c'est le nom d'un quartier d'habitation qui s'appelle le quartier Dongfang.
1: Ok, Dongfang.
3: 小区 un quartier d'habitation.
1: 小区 donc tu vas nous répéter la phrase en entier.
3: 这车到东方小区吗?
1: Qui veut dire, est-ce que le bus dessert le quartier de Dongfang?
3: Très bien, on va écouter le premier dialogue.
6: 这车到东方小区吗?
7: 到，您上车吧。
3: Voilà, c'était le premier dialogue. Et qu'est-ce qu'on a entendu ?
1: Eh bien, on a entendu la première phrase, donc est-ce que le bus dessert le quartier de Dongfang ? Et la réponse était « Oui, allez-y, me semble-t-il. » Alors, quelle est cette phrase en chinois, Tai ?
3: Dao, nin shang che ba.
1: Ok, très bien. Comment dire ça en chinois ? Un ticket de bus ou de métro, peu importe, s'il vous plaît.
3: C'est très simple, tu peux dire « ma yi zhang piao ».
1: Voilà, « mai » qui veut dire « acheter ».
3: Yi, yi zhang, c'est le spécificatif pour le ticket.
1: Voilà, et le ticket en lui-même, ça se dit
3: « piao ».
1: Piao. Ok, donc un ticket s'il vous plaît, Tai.
3: Mai yi zhang piao.
1: Très bien, on s'écoute un dialogue.
6: Mai yi zhang piao.
5: 2块钱.
1: Voilà, on s'est écouté un dialogue. La première question, c'était la phrase que nous venons de voir. Un ticket, s'il vous plaît.
3: Mai yi zhang piao.
1: Voilà, et la réponse, c'était, il me semble qu'un ticket, ça coûte 2 yuan.
3: Ouais, 2块钱. Bon, allez, on va réécouter encore une fois le deuxième dialogue.
6: Mai yi zhang piao.
5: 2块钱.
1: Et je veux qu'on me prévienne, parce que je ne lis pas encore les caractères chinois, lorsque je suis arrivé à bon port. Alors comment dit-on la phrase ? S'il vous plaît, dites-moi lorsqu'on sera arrivé.
3: 到了请你告诉我. On va décomposer la phrase. 到了, arrivé.
1: 到了.
3: 到了, bien sûr, ce qui signifie quand on sera arrivé. 请, s'il vous plaît.
1: 请.
3: 你, tu, 告诉, dire.
1: 告诉.
3: 我. Moi.
1: Et la phrase complète, Tai.
3: 到了请你告诉我.
1: S'il vous plaît, prévenez-moi lorsqu'on sera arrivé. Allez, on s'écoute le dialogue.
6: 到了请你告诉我.
5: 好的.
3: Voilà, c'était le dialogue 3.
1: La première phrase, c'était, on l'a vu, s'il vous plaît, dites-moi lorsqu'on sera arrivé. Et la réponse, c'était
3: 好的.
1: Hard, qui veut dire d'accord, c'est d'accord, tout simplement.
3: Ouais.
1: Voilà, si le bus que je prends ne se rend pas directement dans le quartier Dongfang où je veux aller, il me faut changer de véhicule. Dans ce cas, comment dire en chinois, où est-ce que je peux changer de bus ?
3: 在哪儿换车?
1: Voilà, on va décomposer.
3: 在 veut dire à.
1: 在
3: 哪儿, où.
1: 哪儿.
3: 换, changer.
1: 换.
3: 车, bus.
1: Ok, la phrase en entier.
3: 在哪儿换车?
1: Est-ce que je peux changer de bus? Donc, tout de suite, un nouveau dialogue.
3: Dialogue 4.
5: 这车不到动物园，您得换车.
6: 在哪儿换车?
5: 下一站，换101路.
1: Ok, voilà, donc vous avez entendu ce dialogue. La première phrase.
3: 这车不到东方小区，您得换车.
1: Qui veut dire « ce bus ne dessert pas directement le quartier de Dongfang, vous devez changer de bus ». Et où pourrais-je trouver un nouveau bus qui dessert ce quartier donc ? Au prochain arrêt, vous devez changer de bus et prendre le bus 101. Bon, ce que je te propose, Tai, maintenant, c'est de répéter toutes les phrases que l'on a vues aujourd'hui. Toi en chinois, moi en français, comme ça on pourra travailler et avancer.
3: 这车到东方小区吗?
1: Est-ce que le bus dessert le quartier de Dongfang?
3: 买一张票.
1: Un ticket, s'il vous plaît.
3: 到了请你告诉我.
1: S'il vous plaît, prévenez-moi lorsqu'on sera arrivé.
3: 在哪儿换车?
1: Où est-ce que je pourrais changer de bus? Allez, on s'écoute maintenant les dialogues d'aujourd'hui en entier encore une fois.
5: 这车到东方小区吗? 买一张票. 到了，请你告诉我，在哪儿换车？
6: 这车到东方小区吗？ 买一张票，到了，请你告诉我，在哪儿换车？
1: Bon, assez de cours pour aujourd'hui, on se détend un peu en découvrant une nouvelle facette de la culture chinoise.
3: Les Chinois, d'ailleurs comme tous les autres peuples du monde, se font un plaisir de s'aider les uns les autres. Ce fait est considéré comme une vertu. Lorsqu'un collègue de bureau a un problème, tout le monde l'aide. Et après l'école, un enfant peut aller faire ses devoirs, voire manger chez un voisin si ses parents ne sont pas encore à la maison, etc.
1: Voilà, comme d'habitude, on se quitte avec une dernière petite question et un dernier petit test. Comment dit-on en chinois ? Un ticket, s'il vous plaît.
3: Si vous avez la réponse, envoyez-nous par email sur notre boîte en ligne crifra@cri.com.cn. Si vous voulez savoir plus, veuillez consulter notre site internet french.cri.cn. Au revoir, à la prochaine fois.
1: À la prochaine, au revoir.
0: Voilà, ainsi s'achève cette émission de Classe Echo. Merci de l'avoir suivi. On se retrouve dans une nouvelle émission de Classe Echo. Et au revoir. Salut.

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0: La Chine a décidé d'accorder une aide supplémentaire au Venezuela pour les opérations de secours et de reconstruction après le séisme, a annoncé lundi un porte-parole du ministère chinois des Affaires étrangères. Cette aide matérielle d'urgence supplémentaire s'élève à 100 millions de yuans, environ 14,7 millions de dollars, et va s'ajouter à l'aide financière déjà fournie, a précisé le porte-parole lors d'un point de presse quotidien. Les ressortissants chinois établis au Venezuela contribuent à l'aide aux victimes des séismes avec un don d'environ 500 tonnes de matériel de secours, rapporte l'ambassade de Chine au Venezuela. Ce don comprend de l'eau en bouteille, des biscuits, des couches, du lait, du riz, du sucre et du poisson. Cela profite à près de 10 000 familles touchées par la catastrophe. Les trois taïkonautes de la mission Shenzhou 23 sont d'abord de la station spatiale chinoise depuis maintenant un mois, où ils mènent des expériences scientifiques. Ils se sont consacrés à des études au cours de la semaine écoulée. Dans le domaine de la médecine spatiale, ils ont utilisé des appareils de diagnostic à ultrasons pour s'aider mutuellement à réaliser des examens de différentes parties du corps humain. L'équipage a également interagi avec un robot afin de mener des tests d'interaction tactile. Dans le cadre de leurs études sur la capacité d'adaptation de l'être humain dans l'espace, ils ont recueilli des données destinées à aider les chercheurs à surveiller la santé des taïkonautes lors de longs séjours en orbite. L'équipage a également installé plusieurs modules et unités expérimentaux destinés à des expériences de physique en microgravité. Des scientifiques et des ingénieurs chinois ont annoncé samedi dernier à Hefei une avancée majeure concernant deux aimants supraconducteurs essentiels aux réacteurs à fusion. L'aimant supraconducteur à champ toroïdal d'un poids de 582 tonnes, le plus grand au monde pour un réacteur à fusion, a passé avec succès l'évaluation d'un comité d'experts. Un autre composant clé, la bobine de solénoïde centrale supraconductrice à haute température, a également achevé avec succès des essais dans des conditions d'exploitation complètes, avec des performances jugées parmi les meilleures au monde. Selon les équipes de développement, ces avancées renforcent les capacités de la Chine en matière de développement et d'ingénierie des réacteurs à fusion. Le supercalculateur chinois Liangshan s'est hissé récemment en tête du dernier classement Top 500, devenant le premier système au monde à dépasser les 2 exaflops de performance soutenue. À contre-courant de nombreux supercalculateurs de pointe qui s'appuient largement sur des processeurs graphiques, Liangshan repose entièrement sur des processeurs centraux. Le système intègre toutefois des unités d'accélération dédiées à l'intelligence artificielle afin de prendre en charge à la fois les calculs scientifiques traditionnels et les charges de travail liées à l'IA. L'indice des directeurs d'achat ITA du secteur manufacturier de la Chine s'est établi à 50,3 en juin contre 50 en mai, selon des données officielles publiées mardi. Parallèlement, l'IDA du secteur non manufacturier, couvrant les secteurs de la construction et des services, s'est élevé à 50,2 en juin contre 50,1 le mois précédent, a indiqué le Bureau d'État des statistiques. Les brise-glaces de recherche chinois Xuelong et Xuelong 2, qui ont participé aux expéditions polaires chinoises dans l'Arctique et l'Antarctique, ont entamé mercredi une activité borne ouverte au bord de Dalian, ville de la province chinoise du Liaoning. Les deux brise-glaces ont accueilli environ 2 000 visiteurs au cours de cet événement de 2 jours. Les visiteurs ont découvert le pont, les laboratoires, le pont d'envol et des quartiers d'équipage des participants aux expéditions. Les jumeaux panda géants Jimei et Jilan ont célébré récemment leur 10e anniversaire dans le zoo de Nanning. Le zoo a préparé de délicieux gâteaux glacés, une gourmandise idéale pour se rafraîchir pendant les fortes chaleurs estivales. Les soigneurs ont également confectionné des boîtes surprises remplies de pousses de bambou et d'autres friandises dont raffolent les pandas. Les deux jumeaux les ont ouvertes avec un enthousiasme et une curiosité qui ont ravi les visiteurs. 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
3: Bienvenue à Cogito. Le forum d'été de Davos 2026, organisé du 23 au 25 juin italien, a réuni plus de 1700 participants venus de plus de 90 pays et régions afin d'explorer les moyens de transformer l'innovation en nouveau moteur de croissance. Placé sous le dôme Innover à grande échelle, le forum a souligné plus que jamais le rôle central de l'innovation dans un contexte marqué par l'accélération des mutations technologiques et la montée des incertitudes mondiales. Durant 3 jours, une centaine de conférences et de tables rondes ont porté sur des secteurs de pointe tels que l'intelligence artificielle, les énergies nouvelles, la biomédecine ou encore les technologies quantiques. Au-delà des échanges, un message fort s'est dégagé. La deuxième économie mondiale partage avec le reste du monde une opportunité Chine 2.0 portée par une dynamique d'innovation sans précédent. L'innovation à grande échelle, qui consiste à accélérer le déploiement des nouvelles technologies dans l'économie réelle, est devenue un levier essentiel pour renforcer la valeur de l'innovation et entretenir sa vitalité. Selon Mirek Duzek, directeur exécutif du Forum économique mondial, la Chine a accompli des avancées remarquables dans ce domaine. L'adéquation des technologies émergentes dans les secteurs productifs stimule la modernisation industrielle et suscite un vif intérêt à l'échelle internationale de nombreux pays souhaitant s'inspirer de l'expérience chinoise. D'où vient cette capacité d'innovation ? Elle repose sur plusieurs atouts majeurs, un système industriel complet, un immense marché intérieur et un écosystème d'innovation particulièrement dynamique. Le rapport sur l'indice mondial de l'innovation 2025 montre que la Chine figure pour la première fois parmi les 10 économies les plus innovantes au monde. Elle occupe également pour la 3e année consécutive la première place mondiale en nombre de pôles d'innovation classés parmi les 100 premiers au monde. En 2025, le pays comptait plus de 6000 entreprises spécialisées dans l'intelligence artificielle, tandis que la valeur des industries clés du secteur devrait dépasser 1200 milliards de yuan. Plus révélateur encore, plus de la moitié des cas retenus dans la récente liste des étoiles de l'application de l'IA publiée par le Forum économique mondial proviennent de Chine. Les véhicules à énergie nouvelle qui sillonnent les routes, les usines intelligentes ou les chaînes de production sont largement automatisées ou encore les robots intégrés à la production industrielle illustrent concrètement cette innovation à grande échelle. Selon plusieurs observateurs, la maturité de la chaîne industrielle chinoise, la richesse de son vivier de talents et le soutien constant des politiques publiques offrent les conditions idéales pour transformer rapidement les avancées scientifiques en applications industrielles. Face au progrès scientifique et technologique de la Chine, certains responsables occidentaux expriment néanmoins leurs inquiétudes, allant jusqu'à évoquer un supposé choc chinois 2.0. Pourtant, sur la scène internationale, une perception bien différente s'impose progressivement, celle de l'opportunité Chine 2.0. Pour les entreprises internationales, cette opportunité se traduit par un potentiel d'innovation considérable et des perspectives d'investissement attractives. Ces dernières années, un nombre croissant de multinationales ont installé en Chine le centre de recherche et développement ainsi que le siège régional passant progressivement d'une stratégie consistant à produire en Chine à une logique de créer en Chine. Selon Michael Faustino, président de Damo Fichier Scientifique Chine, la Chine s'est progressivement imposée comme un moteur essentiel de l'innovation mondiale. Son entreprise demeure convaincue de la valeur stratégique du marché chinois au sein de l'économie mondiale et du système international de recherche scientifique et continuera d'y renforcer ses investissements en matière d'innovation et de recherche et développement. Pour le développement mondial, l'opportunité Chine 2.0 signifie également un accès plus large aux technologies de pointe et un partage plus inclusif des fruits de l'innovation. Les exportations chinoises dans les secteurs de l'éolien, du photovoltaïque ou des véhicules électriques contribuent activement à la transition énergétique de nos pauvres pays. Les téléchargements mondiaux des grands modèles chinois d'intelligence artificielle open source ont dépassé les 10 milliards. Les grandes infrastructures scientifiques chinoises, notamment dans les domaines de la fusion nucléaire contrôlée et des technologies quantiques, sont progressivement ouvertes à la coopération internationale. Quant à la station spatiale Tiangong, elle s'apprête à accueillir des astronautes étrangers. En privilégiant une innovation ouverte, la Chine permet à un nombre croissant de pays, notamment les pays en développement, d'accéder à des technologies de pointe à un coût abordable et d'apporter des réponses concrètes aux grands défis du développement mondial. Récemment, le Fonds monétaire international a baissé ses prévisions de croissance mondiale pour 2026 à 3,1%. Dans un contexte aussi incertain, l'ouverture et la coopération apparaissent plus que jamais comme les meilleures réponses aux défis économiques mondiaux. Il est essentiel de construire une économie mondiale ouverte, de préserver la stabilité des chaînes industrielles et d'approvisionnement et de renforcer les capacités d'innovation à l'échelle internationale. Forte d'un développement fondé sur l'innovation et la qualité, la Chine entend offrir davantage d'opportunités aux entreprises du monde entier. Il y a quelques jours, elle a d'ailleurs publié un nouveau plan d'action destiné à stabiliser et à optimiser l'utilisation des investissements étrangers afin d'offrir un environnement encore plus favorable aux entreprises internationales. Entre janvier et mai de cette année, près de 4000 entreprises à capitaux étrangers ont accru leurs investissements en Chine, preuve de l'attractivité durable du marché chinois et de son écosystème d'innovation. À l'avenir, la Chine continuera de tirer parti de ses avantages en matière d'innovation, d'approfondir son ouverture et de mettre à profit les effets d'échelle afin d'accélérer la diffusion des technologies de pointe au bénéfice du monde entier. Les faits parlent d'eux-mêmes. L'innovation chinoise ne provoque pas un choc, elle crée des opportunités.

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8: Bonjour à toutes et à tous. Vous êtes sur Radio Chine Internationale, c'est l'heure de votre émission « On connaît la chanson ». Dans la vie, il y a de haut, il y a aussi de bas. Aujourd'hui, je vous propose d'écouter des chansons encourageantes pour garder toujours la tête haute. On commence tout de suite par « Des ailes invisibles », un titre de Anne Gelazac.

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Vous écoutez, on connaît la chanson, le prochain titre s'intitule « Mon avenir n'est pas un rêve ». Ce morceau convient très bien à ceux qui se trouvent actuellement à la croisée des chemins de la vie.

vous suivez votre émission musicale « On connaît la chanson », l'édition de ce jour va vous régaler avec des chansons encourageantes. Que vous faites-vous souvent lorsque vous rencontrez des difficultés ou vous récoltez des échecs dans votre parcours? De toute façon, demeurons sereins et optimistes. C'est la chose la plus importante. L'émission vous offre un sentiment de réconfort avec des titres comme « Être aussi vaste que la mer et le ciel », « Être opiniâtre » et « Rêve un ciel ».

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8: Dans les années 90, des entreprises d'État en Chine étaient en réforme. Bon nombre d'ouvriers ont dû quitter leurs usines. Pour les encourager à retrouver un emploi, une série de chansons d'intérêt public ont été créées. On vous balance à titre d'exemple cette mélodie intitulée « Recommencer dès le début », une chanson signée Liu Yuan.

à travers votre émission « On connaît la chanson ». Une édition consacrée essentiellement sur des chansons encourageantes. Les deux prochains morceaux s'intitulent « Marin » et « La vie épanouissante » signés par Zheng Ziyua et Wang Fei.

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1: Le temps passe vite. Nous espérons avoir suffisamment égayé votre journée. L'émission se termine avec le titre « Escargot » de Jechou. Merci de votre fidélité, on se retrouve très vite pour une nouvelle édition.

La Chine a décidé d'accorder une aide supplémentaire au Venezuela pour les opérations de secours et de reconstruction après le séisme, a annoncé lundi un porte-parole du ministère chinois des Affaires étrangères. Cette aide matérielle d'urgence supplémentaire s'élève à 100 millions de yuans, environ 14,7 millions de dollars, et va s'ajouter à l'aide financière déjà fournie.

0: Yi a précisé le porte-parole lors d'un point de presse quotidien. Les ressortissants chinois établis au Venezuela contribuent à l'aide aux victimes des séismes avec un don d'environ 500 tonnes de matériel de secours, rapporte l'ambassade de Chine au Venezuela. Ce don comprend de l'eau en bouteille, des biscuits, des couches, du lait, du riz, du sucre et du poisson. Cela profite à près de 10 000 familles touchées par la catastrophe. Les trois taïkonautes de la mission Shenzhou 23 sont d'abord de la station spatiale chinoise depuis maintenant un mois, où ils mènent des expériences scientifiques. Ils se sont consacrés à des études au cours de la semaine écoulée. Dans le domaine de la médecine spatiale, ils ont utilisé des appareils de diagnostic à ultrasons pour s'aider mutuellement à réaliser des examens de différentes parties du corps humain. L'équipage a également interagi avec un robot afin de mener des tests d'interaction tactile. Dans le cadre de leurs études sur la capacité d'adaptation de l'être humain dans l'espace, ils ont recueilli des données destinées à aider les chercheurs à surveiller la santé des taïkonautes lors de longs séjours en orbite. L'équipage a également installé plusieurs modules et unités expérimentaux destinés à des expériences de physique en microgravité. Des scientifiques et des ingénieurs chinois ont annoncé samedi dernier à Hefei une avancée majeure concernant deux aimants supraconducteurs essentiels aux réacteurs à fusion. L'aimant supraconducteur à champ toroïdal d'un poids de 582 tonnes, le plus grand au monde pour un réacteur à fusion, a passé avec succès l'évaluation d'un comité d'experts. Un autre composant clé, la bobine de solénoïde centrale supraconductrice à haute température, a également achevé avec succès des essais dans des conditions d'exploitation complètes, avec des performances jugées parmi les meilleures au monde. Selon les équipes de développement, ces avancées renforcent les capacités de la Chine en matière de développement et d'ingénierie des réacteurs à fusion. Le supercalculateur chinois Liangshan s'est hissé récemment en tête du dernier classement Top 500, devenant le premier système au monde à dépasser les 2 exaflops de performance soutenue. À contre-courant de nombreux supercalculateurs de pointe qui s'appuient largement sur des processeurs graphiques, Liangshan repose entièrement sur des processeurs centraux. Le système intègre toutefois des unités d'accélération dédiées à l'intelligence artificielle afin de prendre en charge à la fois les calculs scientifiques traditionnels et les charges de travail liées à l'IA. L'indice des directeurs d'achat ITA du secteur manufacturier de la Chine s'est établi à 50,3 en juin contre 50 en mai, selon des données officielles publiées mardi. Parallèlement, l'IDA du secteur non manufacturier, couvrant les secteurs de la construction et des services, s'est élevé à 50,2 en juin contre 50,1 le mois précédent, a indiqué le Bureau d'État des statistiques. Les brise-glaces de recherche chinois Xuelong et Xuelong 2, qui ont participé aux expéditions polaires chinoises dans l'Arctique et l'Antarctique, ont entamé mercredi une activité porte ouverte au bord de Dalian, ville de la province chinoise du Liaoning. Les deux brise-glaces ont accueilli environ 2000 visiteurs au cours de cet événement de 2 jours. Les visiteurs ont découvert le pont, les laboratoires, le pont d'envol et des quartiers d'équipage des participants aux expéditions. Les jumeaux Panda géants Jimei et Jilan ont célébré récemment leur 10e anniversaire dans le zoo de Nanning. Le zoo a préparé de délicieux cadeaux glacés, une gourmandise idéale pour se rafraîchir pendant les fortes chaleurs estivales. Les soigneurs ont également confectionné des boîtes surprises remplies de pousses de bambou et d'autres friandises dont raffolent les pandas. Les deux jumeaux les ont ouvertes avec un enthousiasme et une curiosité qui ont ravi les visiteurs. 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
3: Bienvenue à Cogito. Le forum d'été de Davos 2026, organisé du 23 au 25 juin à Tallinn, a réuni plus de 1700 participants venus de plus de 90 pays et régions afin d'explorer les moyens de transformer l'innovation en nouveau moteur de croissance. Placé sous la dame Innover à grande échelle, le forum a souligné plus que jamais le rôle central de l'innovation dans un contexte marqué par l'accélération des mutations technologiques et la montée des incertitudes mondiales. Durant 3 jours, une centaine de conférences et de tables rondes ont porté sur des secteurs de pointe tels que l'intelligence artificielle, les énergies nouvelles, la biomédecine ou encore les technologies quantiques. Au-delà des échanges, un message fort s'est dégagé. La deuxième économie mondiale partage avec le reste du monde une opportunité Chine 2.0 portée par une dynamique d'innovation sans précédent. L'innovation à grande échelle, qui consiste à accélérer le déploiement des nouvelles technologies dans l'économie réelle, est devenue un levier essentiel pour renforcer la valeur de l'innovation et entretenir sa vitalité. Selon Mirek Duzek, directeur exécutif du Forum économique mondial, la Chine a accompli des avancées remarquables dans ce domaine. L'intégration des technologies émergentes dans les secteurs productifs stimule la modernisation industrielle et suscite un vif intérêt à l'échelle internationale de nombreux pays souhaitant s'inspirer de l'expérience chinoise. D'où vient cette capacité d'innovation ? Elle repose sur plusieurs atouts majeurs, un système industriel complet, un immense marché intérieur et un écosystème d'innovation particulièrement dynamique. Le rapport sur l'indice mondial de l'innovation 2025 montre que la Chine figure pour la première fois parmi les 10 économies les plus innovantes au monde. Elle occupe également pour la 3e année consécutive la première place mondiale en nombre de pôles d'innovation classés parmi les 100 premiers au monde. En 2025, le pays comptait plus de 6000 entreprises spécialisées dans l'intelligence artificielle, tandis que la valeur des industries clés du secteur devrait dépasser 1200 milliards de yuan. Plus révélateur encore, plus de la moitié des cas retenus dans la récente liste des étoiles de l'application de l'IA publiée par le Forum économique mondial proviennent de Chine. Les véhicules à énergie nouvelle qui sillonnent les routes, les usines intelligentes ou les chaînes de production sont largement automatisées ou encore les robots intégrés à la production industrielle illustrent concrètement cette innovation à grande échelle. Selon plusieurs observateurs, la maturité de la chaîne industrielle chinoise, la richesse de son vivier de talents et le soutien constant des politiques publiques offrent les conditions idéales pour transformer rapidement les avancées scientifiques en applications industrielles. Face aux progrès scientifiques et technologiques de la Chine, certains responsables occidentaux expriment néanmoins leurs inquiétudes, allant jusqu'à évoquer un supposé choc chinois 2.0. Pourtant, sur la scène internationale, une perception bien différente s'impose progressivement, celle de l'opportunité Chine 2.0. Pour les entreprises internationales, cette opportunité se traduit par un potentiel d'innovation considérable et des perspectives d'investissement attractives. Ces dernières années, un nombre croissant de multinationales ont installé en Chine le centre de recherche et développement ainsi que leurs sièges régionaux passant progressivement d'une stratégie consistant à produire en Chine à une logique de créer en Chine. Selon Michael Faustino, président de Damo Fisher Scientific Chine, la Chine s'est progressivement imposée comme un moteur essentiel de l'innovation mondiale. Son entreprise demeure convaincue de la valeur stratégique du marché chinois au sein de l'économie mondiale et du système international de recherche scientifique et continuera d'y renforcer ses investissements en matière d'innovation et de recherche et développement. pour le développement mondial, l'opportunité Chine 2.0 signifie également un accès plus large aux technologies de pointe et un partage plus inclusif des fruits de l'innovation. Les exportations chinoises dans les secteurs de l'éolien, du photovoltaïque ou des véhicules électriques contribuent activement à la transition énergétique de nos pauvres pays. Les téléchargements mondiaux des grands modèles chinois d'intelligence artificielle open source ont dépassé les 10 milliards. Les grandes infrastructures scientifiques chinoises, notamment dans les domaines de la fusion nucléaire contrôlée et des technologies quantiques, sont progressivement ouvertes à la coopération internationale. Quant à la station spatiale Tiangong, elle s'apprête à accueillir des astronautes étrangers. En privilégiant une innovation ouverte, la Chine permet à un nombre croissant de pays, notamment les pays en développement, d'accéder à des technologies de pointe à un coût abordable et d'apporter des réponses concrètes aux grands défis du développement mondial. Récemment, le Fonds monétaire international a baissé ses prévisions de croissance mondiale pour 2026 à 3,1%. Dans un contexte aussi incertain, l'ouverture et la coopération apparaissent plus que jamais comme les meilleures réponses aux défis économiques mondiaux. Il est essentiel de construire une économie mondiale ouverte, de préserver la stabilité des chaînes industrielles et d'approvisionnement et de renforcer les capacités d'innovation à l'échelle internationale. Forte d'un développement fondé sur l'innovation et la qualité, la Chine entend d'offrir davantage d'opportunités aux entreprises du monde entier. Il y a quelques jours, elle a d'ailleurs publié un nouveau plan d'action destiné à stabiliser et à optimiser l'utilisation des investissements étrangers afin d'offrir un environnement encore plus favorable aux entreprises internationales. Entre janvier et mai de cette année, près de 4000 entreprises à capitaux étrangers ont accru leurs investissements en Chine, preuve de l'attractivité durable du marché chinois et de son écosystème d'innovation. À l'avenir, la Chine continuera de tirer parti de ses avantages en matière d'innovation, d'approfondir son ouverture et de mettre à profit les effets d'échelle afin d'accélérer la diffusion des technologies de pointe au bénéfice du monde entier. Les faits parlent d'eux-mêmes. L'innovation chinoise ne provoque pas un choc, elle crée des opportunités.

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8: Bonjour à tous, quel bonheur de vous retrouver pour cette édition de Carnet de route. Aujourd'hui, nous n'allons pas poser nos valises dans une ville précise, mais nous allons parler de ce moment charnière, la préparation. Voyager, c'est une fête, mais avant la fête, il y a les coulisses. Je suis Manon, avec moi mon collègue Rogo. Bonjour Rogo.
9: Bonjour Manon, bonjour à tous nos auditeurs.
8: En effet, les préparatifs avant la date du

déplacements sont des travaux systématiques, y compris une planification méticuleuse. Il faut préparer correctement des documents clés. Il faut choisir, opter des modes de voyage selon la destination. Et puis, il faut penser également à la sécurité et au confort du voyage. On dirait qu'un voyage réussi commence par une préparation complète et méticuleuse avant le départ. Et aujourd'hui, avec Rogo, on va préparer ensemble un guide exhaustif de préparation pour vous tous. Et notre émission d'aujourd'hui commence avec une belle mélodie.

0: Merci de nous rejoindre après la pause musicale. Et aujourd'hui, nous n'allons pas poser des valises dans une ville précise, comme d'habitude, et nous allons parler de la préparation du voyage.
1: Ces sujets me passionnent parce que moi, le voyage commence à l'instant où l'on achète ses billets. Mais attention, entre le rêve et la réalité, il y a une montagne de détails logistiques. Un voyage mal préparé, Manon, c'est un voyage où l'on subit. Et un voyage bien préparé, c'est un voyage où l'on se régale.
0: Alors, plongeons tout de suite dans le vif du sujet. On a 2000 km d'été à parcourir aujourd'hui. Et par quoi commence-t-on pour ne pas être submergé, Rocco?
1: La fondation, Manon, c'est les passeports. Beaucoup de voyageurs se font piéger par la règle des 6 mois. De nombreux pays refusent l'entrée si votre passeport expire moins de 6 mois après votre date de retour.
0: Donc, avant de demander le visa, il faut vérifier bien la date d'expiration de votre passeport. C'est pas tous les pays acceptent l'entrée si votre passeport expire moins de 6 mois après votre date de retour.
1: Alors, vérifiez cela dès maintenant. Si vous devez les refaire, anticipez. Les délais en mairie peuvent être très longs. Surtout avant l'été.
0: Après la vérification de la date d'expiration de notre passeport, c'est le tour de visa. Et les visas, c'est aussi un autre casse-tête.
1: Exactement. Il existe désormais 3 types de visas. Les visas classiques à l'ambassade, l'e-visa, ce qu'on obtient en ligne, et les visas à l'arrivée. Alors, mon conseil, ne vous fiez jamais au forum des voyageurs datant de 2 ans. Les règles changent chaque mois. C'est mieux d'aller sur le site officiel du consulat du pays de destination. Pour la Chine, par exemple, les procédures ont été simplifiées récemment pour de nombreux pays européens. Mais il faut rester vigilant sur les documents demandés.
0: Donc, la fondation, c'est le passeport, et puis c'est les visas. Il faut faire très attention, c'est la priorité. Bon, Rogo, il y a une chose qui me vient à l'esprit. On oublie souvent l'assurance, c'était mon cas, pensant que la carte bancaire fait tout. Tu confirmes que c'est risqué?
1: Bon, c'est le risque numéro 1. Les assurances de cartes bancaires Visa Premium ou Gold ont des plafonds de frais médicaux qui peuvent sembler élevés, mais qui sont dérisoires si vous avez un accident grave aux États-Unis ou au Japon, par exemple. Donc, prenez une assurance voyage spécialisée. C'est très confortable, car elle couvre non seulement les frais médicaux, mais aussi la responsabilité civile à l'étranger, le vol des bagages et surtout les rapatriements sanitaires. C'est un petit investissement pour une tranquillité absolue.
0: Et parlons santé. Et on ne part pas en Amazonie comme au Bruxelles. C'est tout à fait différent.
1: Bien sûr, Manon. La première étape est le calendrier vaccinal. Au-delà des vaccins obligatoires comme la fièvre jaune, il est toujours utile de penser à la rage.
0: Alors, dans ce cas-là, qu'est-ce qu'on va faire?
1: Aller dans un centre de vaccination international. Ils sont les seuls à avoir un stock frais et les conseils les plus pointus.
0: D'accord. Et dans la valise, côté pharmacie, qu'est-ce qu'il faut préparer?
1: Ouais, soyez minimaliste, mais efficace. Un antibiotique à large spectre, prescrit par votre médecin. Un anti-diarrhéique, indispensable. Des pansements pour ampoules, vos pieds sont votre moteur. Pas oublier. Et un thermomètre.

0: Maître, si vous prenez un traitement régulier, cher Manon, gardez toujours les médicaments dans votre bagage à main avec l'ordonnance en DCI, hein, dénomination commune internationale.
1: Ah, c'est indispensable.
0: Voilà.
1: Mais pourquoi il faut mettre les médicaments dans les bagages à main?
0: Si votre valise en soute se perd, vous n'êtes pas en danger.
1: D'accord. Bon là, Roku nous a donné des conseils très utiles au niveau de l'assurance. Il vaut mieux de prendre une assurance voyage spécialisée. Elle couvre tout, hein. La partie non couverte par votre carte bancaire. Au niveau de la pharmacie en voyage, Roku nous a donné également des conseils. On va poursuivre notre émission juste après une pause musicale.

0: Vous écoutez Carnet de route. Aujourd'hui, on va parler des préparatifs avant le voyage. Le voyage, c'est une fête, mais avant la fête, il y a les coulisses.
1: Et Rogo, pendant le voyage, il y a une chose qui me gêne beaucoup, c'est le décalage.
0: Une astuce pour le décalage horaire, le fameux jet lag.
2: Hydratez-vous massivement dans l'avion et essayez de vous caler sur l'heure de destination dès que vous montez à bord. Et surtout, cher Manon, évitez de prendre d'alcool pendant les vols, même si c'est tentant pour s'endormir.
0: Ah oui, je me suis dit que ça aide à m'endormir. Et on arrive au moment fatidique à faire son sac. On veut tout prendre au cas où.
2: Oui, le au cas où est l'ennemi du voyageur. Plus votre sac est lourd, plus vous êtes fatigué et plus vous êtes une cible pour les pickpockets.
0: Ah d'accord.
2: Et la règle d'or dans tout ça, si vous ne l'avez pas porté ou utilisé au cours des 6 derniers mois chez vous, vous ne l'utiliserez pas en voyage.
0: D'accord. Mais pendant le voyage, il y a trop de choses à apporter. Je trouve que 2 valises, ça ne me suffit pas pour mettre toutes les choses. Déjà, 3 paires de chaussures, ça remplit une valise. Des astuces pour gagner de la place.
2: Ah, c'est la méthode du rolling.
0: C'est-à-dire ?
2: Roulez vos vêtements au lieu de les plier. Cela évite les plis et gagne 30% d'espace. Utilisez des packing cubes ou ces rangements pour compartimenter. Une housse pour les sous-vêtements, une pour les t-shirts, une pour l'électronique. C'est un gain de temps incroyable chaque matin.
0: Et côté chaussures, comme vous dites...
2: Bon, 2 paires maximum, une paire de chaussures de marche confortable déjà faites à vos pieds. Ne partez jamais avec des chaussures neuves, cher Manon. Et une paire de sandales ou de baskets légères pour le soir, c'est tout.
0: Alors, je fais un petit résumé. Le au cas où est l'ennemi du voyageur. Donc, il faut éviter de prendre trop de choses. La règle d'or, si vous ne l'avez pas portée ou utilisée au cours de 6 derniers mois chez vous, vous ne l'utiliserez pas en voyage. Et puis, Rogo nous a appris la méthode du rolling. C'est très important, roulez vos vêtements au lieu de les plier. Ça vous permet de gagner de l'espace dans votre bagage. Et on va poursuivre notre émission juste après une pause musicale.

0: Merci de nous rejoindre après la pause musicale. Aujourd'hui, nous n'allons pas poser nos valises dans une ville précise. Comme d'habitude, on va parler des préparatifs avant le voyage.
1: Et Rogo, maintenant, c'est le tour de téléphone. Hein? C'est le compagnon le plus important de notre voyage.
0: Et aujourd'hui, on ne voyage plus avec une carte papier de 2 mètres de large. Et comment optimiser son smartphone?
2: Bon, le smartphone est votre couteau suisse. Avant de partir, téléchargez les cartes et cela vous permet de naviguer par GPS même sans aucune connexion internet ni carte SIM locale. C'est vital, hein, cher Mano, pour ne pas se perdre dans le ruelle de Bangkok ou de Marrakech.
0: Oh, c'est très important. Et pour la communication?
2: Il est plutôt conseillé de télécharger l'application Traduction et d'installer le pack de langues hors ligne du pays. Vous pouvez même prendre en photo un menu au restaurant et l'application traduit les plats en direct sur votre écran. C'est magique.
0: D'accord.
2: N'oubliez pas non plus une batterie externe, power bank, de grande capacité. Un smartphone vide en voyage, c'est comme être aveugle et muet.
0: Donc, si vous partez pour un pays étranger, il faut télécharger l'application de traduction et... Et la carte électronique, hein? Un smartphone vide en voyage, c'est comme être aveugle et muet. Bon, on va poursuivre notre émission juste après une pause musicale.

0: Vous écoutez Carnet de route aujourd'hui. Nous allons parler des préparatifs de voyage. Le voyage, c'est une fête, mais avant la fête, il y a les coulisses.
1: Et Hugo,
0: tu conseilles de prendre du liquide?
2: Toujours, cher Manon. Ayez environ quelques centaines d'euros ou de dollars cachés dans une ceinture secrète ou dans une poche intérieure de votre sac. En cas de panne de réseau bancaire national, ce qui arrive plus souvent qu'on ne le pense, vous pourrez toujours payer une nuit d'hôtel ou un taxi.
0: D'accord. Et le budget imprévu?
2: Bon, calculez votre budget quotidien, logement, nourriture, transport, visite, et ajoutez 20% d'imprévus.
0: D'accord.
2: C'est surplus, cher Manon, servira au coup de cœur. Un surclassement, un guide privé pour une journée, ou ces magnifiques tapis que vous n'aviez pas prévu d'acheter, mais qui est devenu indispensable.
0: D'accord. Et je pense qu'il y a encore une chose. Il faut trouver des banques. Elles permettent de payer et de retirer de l'argent au taux de change réel sans commission. C'est une économie de plusieurs centaines d'euros sur un long voyage. On termine souvent par là, mais c'est essentiel. La préparation psychologique, Foco.
2: Oui, un voyage réussi, c'est une rencontre. Apprenez l'histoire du pays. Pourquoi les gens vivent-ils ainsi? Quelles sont les sensibilités religieuses? Ces petits détails montrent aux locaux que vous le respectez. En retour, leur accueil sera décuplé.
0: D'accord. Et la barrière de la langue, ça arrive souvent, hein?
2: Oui, dans ces cas-là, il faut toujours apprendre au moins 10 mots. Pas plus, cher Manon. Des mots comme bonjour, merci... C'est délicieux, l'addition s'il vous plaît, pardon. Même si votre accent est terrible, les gens locaux apprécieront l'effort. Et tenez, c'est le meilleur sésame pour ouvrir le cœur.
0: Hugo, merci pour ce tour d'horizon ultra complet. Je crois qu'on a balayé tous les aspects de la valise au sourire.
2: Oui, avec plaisir, cher Manon. C'est préparer, c'est enlever le stress pour ne laisser que la place à l'émerveillement. Une fois que la logique est réglée, on peut enfin se laisser porter par l'imprévu.
0: Et chers auditeurs, vous n'avez plus d'excuses pour ne pas boucler vos bagages. Prenez le temps et bien préparez et surtout n'oubliez pas d'apprécier chaque seconde de votre aventure.
1: Tout de suite, cours de chinois avec Xiaotai et Thomas.
3: Vous êtes francophone, vous êtes passionné par la Chine, alors surtout ne manquez pas notre cours de chinois au quotidien.
4: Bonjour tout le monde, bienvenue à notre cours de chinois, je suis Xiaotai.
3: Salut, bonjour à tous, moi c'est toujours Thomas, toujours l'apprenti élève et qui apprend avec vous les rudiments de la langue chinoise.
4: Et qui progresse avec vous aussi. Et dans la dernière leçon, nous avons appris les expressions pour souhaiter les vœux d'anniversaire. Je propose de les réviser.
3: Ouais, ça fait jamais de mal. Alors, comment dit-on bon anniversaire en chinois?
4: On dit 祝你生日快乐. Un peu d'explication. 祝你 veut dire te souhaiter.
3: Ok, maintenant on va continuer. Anniversaire.
4: Anniversaire, c'est 生日.
3: 生日. Cheng-je. Ok. Maintenant, heureux, pour souhaiter heureux ou bon, comment dit-on?
4: On dit 快乐. 快乐.
3: Ouais, ok, je me rappelle également qu'à une fête d'anniversaire, j'avais parlé de trinquer avec quelqu'un. Comment dit-on chin-chin en chinois? C'est kanpei, non?
4: On dit kanpei. Kanpei.
3: D'accord. Et pour demander le numéro de téléphone de quelqu'un, on peut demander...
4: 你的电话号码是多少? 你的电话号码是多少?
3: Ok, maintenant on va se réécouter ensemble les dialogues.
5: Je suis ma mère, je suis ma mère. 干杯。
6: 干杯。
5: 你的电话号码是多少？
6: 12345678。
4: C'est tout pour la révision. Tout de suite, la nouvelle leçon.
3: Voici les expressions clés d'aujourd'hui.
4: 时间不早了。我们该走了。再见。多保重。保持联系。
3: Ok, ça a l'air un peu compliqué comme ça, mais imagine que tu es invité à une fête. La nuit tombe, tu veux t'en aller. Qu'est-ce qu'il faut que tu dises à ton hôte ?
4: Là, je peux dire « 时间不早了».
3: 时间不早了。
4: 时间不早了。
3: Mais on va découper la phrase, ce sera peut-être plus simple.
4: Bien sûr. 时间, ça veut dire le temps.
3: 时间。
4: 不, ça veut dire non.
3: 不。
4: 早。
3: Ciao.
4: Le est une particule qui n'a pas de compréhension tangible. Le.
3: Le.
4: Et écoutez la phrase complète. 时间不早了, ce qui veut dire.
3: Il est un peu tard.
4: 时间不早了. Après, tu peux dire nous devons y aller. 我们该走了.
3: 我们该走了。
4: 我们该走了。我们 nous
3: 我们
4: 该 signifie devoir
3: 该
4: 走 aller y aller
3: 走
4: le encore une particule
3: le
4: écoutez bien la phrase 我们该走了。我们该走了
3: qui veut dire nous devons y aller 我们该走了。
5: 时间不早了，我们该走了。
6: 欢迎你以后常来。
5: 谢谢招待，再见。
6: 再见。
4: Vous avez sans doute entendu le mot 再见 qui veut dire au revoir.
3: 再见。
4: Voilà une expression qui vous servira tous les jours. Veuillez répéter avec moi doucement 再见。
3: 再见。
4: 再见。再 veut dire encore ou une nouvelle fois.
3: 再
4: 见 signifie voir.
3: 见
4: 再见 signifie donc à plus tard ou au revoir.
3: 再见
4: Repassons le dialogue.
5: Time is not late. We should go.
6: Welcome you. Come back.
5: Thank you for the invitation. Bye bye.
6: Bye bye.
3: Enfin, tu sais, j'ai pas trop la tête au cours en ces moments parce que j'avais un ami, un très bon ami à moi, qui était là, qui était venu me voir à Pékin et qui a dû rentrer en France et je n'aime pas qu'il s'en aille.
4: Pauvre Thomas, mais ne sois pas trop triste, vous allez bientôt vous retrouver.
3: Espérons, mais dis-moi comment dire en chinois « prends soin de toi ».
4: Tu peux dire « duo bao zhong ».«
3: Duo bao zhong ».«
4: Duo beaucoup, très ».«
3: Duo
4: bao zhong » veut dire « prendre soin de soi ».«
3: Bao zhong ».
4: Duo bao zhong, prends soin de toi-même.
3: Duo bao zhong.
4: Ou tu peux aussi dire plus simplement bao zhong.
3: Bao zhong. Oui, c'est effectivement plus simple.
4: Oui, écoutons maintenant ce qu'on dit dans la vie.
5: 我们回去了。
6: 我送送你们。
5: 多保重。
3: Ok, maintenant je voudrais savoir comment on peut dire gardons contact ou restons en contact en chinois.
4: Tu peux dire ainsi 保持联系。
3: 保持联系。
4: 保持 ce qui signifie garder.
3: 保持
4: 联系 contact ou relation.
3: 联系
4: gardons contact, 保持联系。
5: 回去吧，有空给我打电话。
6: 嗯，保持联系，多保重。
4: C'était le troisième dialogue. Avant de réécouter nos trois dialogues, je vous propose de réviser les expressions.
3: Ok, commençons par la phrase qui veut dire « il est un peu tard ».
4: En chinois, on dit « 时间不早了».«
3: 时间不早了».«
4: 时间 » veut dire le temps.
3: « 时间
4: 不早了». Il est un peu tard.
3: « 不早了».«
4: 时间不早了».«
3: 时间不早了».
4: Ensuite, nous devons y aller. En chinois, on dit 我们该走了。
3: 我们该走了。
4: 我们 c'est nous.
3: 我们
4: 该走了 devoir y aller.
3: 该走了。
4: Nous devons y aller en chinois. 我们该走了。
3: 我们该走了。
4: Au revoir en chinois, on dit 再见。
3: 再见。
4: Prends soin de toi-même en chinois, c'est 多保重。
3: 多保重。
4: Et tu peux aussi dire tout simplement 保重。
3: 保重。
4: Et pour dire garder contact en chinois, c'est 保持联系。
3: 保持联系。
4: 保持 garder。
3: 保持
4: 联系 contact。
3: 联系。
4: Gardons contact, 保持联系。
3: 保持联系。
4: Maintenant, les dialogues.
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6: 欢迎你以后常来。
5: 谢谢招待，再见。
6: 再见。
5: 我们回去了。
6: 我送送你们。
5: 多保重。回去吧，有空给我打电话。
6: 嗯，保持联系，多保重。
3: Voilà, vous venez d'entendre les dialogues pour aujourd'hui. On espère que ça va vous faire progresser un petit peu plus, que vous avez noté sur papier pour bien réviser. Maintenant, on va passer à notre ABC de la culture chinoise.
4: Alors, le chinois, quand ses invités prennent congé, va les raccompagner jusqu'à l'ascenseur ou jusque dans la voiture ou encore plus loin, à l'arrêt d'autobus. S'il a une voiture, il pourrait conduire ses invités jusqu'à chez eux. Alors qu'en Occident, c'est plus simple. On dit au revoir aux invités et on referme la porte.
3: Voilà, c'est tout pour aujourd'hui. Comme d'habitude, un petit test avant de nous quitter. Comment dire au revoir en chinois? C'est relativement simple. Voilà, notre cours de chinois, c'est fini pour aujourd'hui. Merci encore de votre fidélité. Zaijian et à bientôt.
4: Zaijian.
0: Notre émission d'aujourd'hui touche à sa fin. Merci de nous avoir suivis et on se quitte dans la musique.

La Chine a décidé d'accorder une aide supplémentaire au Venezuela pour les opérations de secours et de reconstruction après le séisme, a annoncé lundi un porte-parole du ministère chinois des Affaires étrangères. Cette aide matérielle d'urgence supplémentaire s'élève à 100 millions de yuan, environ 14,7 millions de dollars, et va s'ajouter à l'aide financière déjà fournie, a précisé le porte-parole lors d'un point de presse quotidien. Les ressortissants chinois établis au Venezuela contribuent à l'aide aux victimes des séismes, avec un don d'environ 500 tonnes de matériel de secours, rapporte l'ambassade de Chine au Venezuela. Ce don comprend de l'eau en bouteille, des biscuits, des couches, du lait, du riz, du sucre et du poisson. Cela profite à près de 10 000 familles touchées par la catastrophe. Les trois taïkonautes de la mission Shenzhou 23 sont d'abord de la station spatiale chinoise depuis maintenant un mois, où ils mènent des expériences scientifiques. Ils se sont consacrés

0: 可以啊，des études au cours de la semaine écoulée. Dans le domaine de la médecine spatiale, ils ont utilisé des appareils de diagnostic à ultrasons pour s'aider mutuellement à réaliser des examens de différentes parties du corps humain. L'équipage a également interagi avec un robot afin de mener des tests d'interaction tactile. Dans le cadre de leurs études sur la capacité d'adaptation de l'être humain dans l'espace, ils ont recueilli des données destinées à aider les chercheurs à surveiller la santé des téconautes lors de longs séjours en orbite. L'équipage a également installé plusieurs modules et unités expérimentaux destinés à des expériences de physique en microgravité. Des scientifiques et des ingénieurs chinois ont annoncé samedi dernier à Hefei une avancée majeure concernant deux aimants supraconducteurs essentiels au réacteur à fusion. L'aimant supraconducteur à champ toroïdal d'un poids de 582 tonnes, le plus grand au monde pour un réacteur à fusion, a passé avec succès l'évaluation d'un comité d'experts. Un autre composant clé, la bobine de solénoïde centrale supraconductrice à haute température, a également achevé avec succès des essais dans des conditions d'exploitation complètes, avec des performances jugées parmi les meilleures au monde. Selon les équipes de développement, ces avancées renforcent les capacités de la Chine en matière de développement et d'ingénierie des réacteurs à fusion. Le supercalculateur chinois Liangshan s'est hissé récemment en tête du dernier classement Top 500, devenant le premier système au monde à dépasser les 2 exaflops de performance soutenue. À contre-courant de nombreux supercalculateurs de pointe qui s'appuient largement sur des processeurs graphiques, Liangshan repose entièrement sur des processeurs centraux. Le système intègre toutefois des unités d'accélération dédiées à l'intelligence artificielle afin de prendre en charge à la fois les calculs scientifiques traditionnels et les charges de travail liées à l'IA. L'indice des directeurs d'achat ITA du secteur manufacturier de la Chine s'est établi à 50,3 en juin contre 50 en mai, selon des données officielles publiées mardi. Parallèlement, l'IDA du secteur non manufacturier, couvrant les secteurs de la construction et des services, s'est élevé à 50,2 en juin contre 50,1 le mois précédent, a indiqué le Bureau d'État des statistiques. Les brise-glaces de recherche chinois Xuelong et Xuelong 2, qui ont participé aux expéditions polaires chinoises dans l'Arctique et l'Antarctique, ont entamé mercredi une activité borne ouverte au bord de Dalian, ville de la province chinoise du Liaoning. Les deux brise-glaces ont accueilli environ 2 000 visiteurs au cours de cet événement de 2 jours. Les visiteurs ont découvert le pont, les laboratoires, le pont d'envol et des quartiers d'équipage des participants aux expéditions. Les jumeaux panda géants Jimei et Jilan ont célébré récemment leur 10e anniversaire dans le zoo de Nanning. Le zoo a préparé de délicieux gâteaux glacés, une gourmandise idéale pour se rafraîchir pendant les fortes chaleurs estivales. Les soigneurs ont également confectionné des boîtes surprises remplies de pousses de bambou et d'autres friandises dont raffolent les pandas. Les deux jumeaux les ont ouvertes avec un enthousiasme et une curiosité qui ont ravi les visiteurs. 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
3: Bienvenue à Cogito. Le Forum d'été de Davos 2026, organisé du 23 au 25 juin à Dalian, a réuni plus de 1 700 participants venus de plus de 90 pays et régions afin d'explorer les moyens de transformer l'innovation en nouveau moteur de croissance. placé sous la dame Innover à grande échelle. Le forum a souligné plus que jamais le rôle central de l'innovation dans un contexte marqué par l'accélération des mutations technologiques et la montée des incertitudes mondiales. Durant 3 jours, une centaine de conférences et de tables rondes ont porté sur des secteurs de pointe tels que l'intelligence artificielle, les énergies nouvelles, la biomédecine ou encore les technologies quantiques. Au-delà des échanges, un message fort s'est dégagé. La deuxième économie mondiale partage avec le reste du monde une opportunité Chine 2.0 portée par une dynamique d'innovation sans précédent. L'innovation à grande échelle, qui consiste à accélérer le déploiement des nouvelles technologies dans l'économie réelle, est devenue un levier essentiel pour renforcer la valeur de l'innovation et entretenir sa vitalité. Selon Mirek Duzek, directeur exécutif du Forum économique mondial, la Chine a accompli des avancées remarquables dans ce domaine. L'intégration des technologies émergentes dans les secteurs productifs stimule la modernisation industrielle et suscite un vif intérêt à l'échelle internationale de nombreux pays souhaitant s'inspirer de l'expérience chinoise. D'où vient cette capacité d'innovation ? Elle repose sur plusieurs atouts majeurs, un système industriel complet, un immense marché intérieur et un écosystème d'innovation particulièrement dynamique. Le rapport sur l'indice mondial de l'innovation 2025 montre que la Chine figure pour la première fois parmi les 10 économies les plus innovantes au monde. Elle occupe également pour la 3e année consécutive la première place mondiale en nombre de pôles d'innovation classés parmi les 100 premiers au monde. En 2025, le pays comptait plus de 6000 entreprises spécialisées dans l'intelligence artificielle, tandis que la valeur des industries clés du secteur devrait dépasser 1200 milliards de yuan. Plus révélateur encore, plus de la moitié des cas retenus dans la récente liste des étoiles de l'application de l'IA publiée par le Forum économique mondial proviennent de Chine. Les véhicules à énergie nouvelle qui sillonnent les routes, les usines intelligentes ou les chaînes de production sont largement automatisées ou encore les robots intégrés à la production industrielle illustrent concrètement cette innovation à grande échelle. Selon plusieurs observateurs, la maturité de la chaîne industrielle chinoise, la richesse de son vivier de talents et le soutien constant des politiques publiques offrent les conditions idéales pour transformer rapidement les avancées scientifiques en applications industrielles. Face au progrès scientifique et technologique de la Chine, certains responsables occidentaux expriment néanmoins leurs inquiétudes, allant jusqu'à évoquer un supposé choc chinois 2.0. Pourtant, sur la scène internationale, une perception bien différente s'impose progressivement, c'est de l'opportunité Chine 2.0. Pour les entreprises internationales, cette opportunité se traduit par un potentiel d'innovation considérable et des perspectives d'investissement attractives. Ces dernières années, un nombre croissant de multinationales ont installé en Chine le centre de recherche et développement ainsi que leurs sièges régionaux, passant progressivement d'une stratégie consistant à produire en Chine à une logique de créer en Chine. Selon Michael Faustino, président de Damo Fisher Scientific Chine, la Chine s'est progressivement imposée comme un moteur essentiel de l'innovation mondiale. Son entreprise demeure convaincue de la valeur stratégique du marché chinois au sein de l'économie mondiale et du système international de recherche scientifique et continuera d'y renforcer ses investissements en matière d'innovation et de recherche et développement. Pour le développement mondial, l'opportunité Chine 2.0 signifie également un accès plus large aux technologies de pointe et un partage plus inclusif des fruits de l'innovation. Les exportations chinoises dans les secteurs de l'éolien, du photovoltaïque ou des véhicules électriques contribuent activement à la transition énergétique de nos beaux pays. Les téléchargements mondiaux des grands modèles chinois d'intelligence artificielle open source ont dépassé les 10 milliards. Les grandes infrastructures scientifiques chinoises, notamment dans les domaines de la fusion nucléaire contrôlée et des technologies quantiques, sont progressivement ouvertes à la coopération internationale. Quant à la station spatiale Tiangong, elle s'apprête à accueillir des astronautes étrangers. En privilégiant une innovation ouverte, la Chine permet à un nombre croissant de pays, notamment les pays en développement, d'accéder à des technologies de pointe à un coût abordable et d'apporter des réponses concrètes aux grands défis du développement mondial. Récemment, le Fonds monétaire international a baissé ses prévisions de croissance mondiale pour 2026 à 3,1%. Dans un contexte aussi incertain, l'ouverture et la coopération apparaissent plus que jamais comme les meilleures réponses aux défis économiques mondiaux. Il est essentiel de construire une économie mondiale ouverte, de préserver la stabilité des chaînes industrielles et d'approvisionnement et de renforcer les capacités d'innovation à l'échelle internationale. Forte d'un développement fondé sur l'innovation et la qualité, la Chine entend d'offrir davantage d'opportunités aux entreprises du monde entier. Il y a quelques jours, elle a d'ailleurs publié un nouveau plan d'action destiné à stabiliser et à optimiser l'utilisation des investissements étrangers afin d'offrir un environnement encore plus favorable aux entreprises internationales. Entre janvier et mai de cette année, près de 4000 entreprises à capitaux étrangers ont accru leurs investissements en Chine, preuve de l'attractivité durable du marché chinois et de son écosystème d'innovation. À l'avenir, la Chine continuera de tirer parti de ses avantages en matière d'innovation, d'approfondir son ouverture et de mettre à profit les effets d'échelle afin d'accélérer la diffusion des technologies de pointe au bénéfice du monde entier. Les faits parlent d'eux-mêmes. L'innovation chinoise ne provoque pas un choc, elle crée des opportunités.

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11: Bonjour à tous. Bienvenue dans cette nouvelle édition de l'émission In Vivo. Dans la première partie, nous vous parlerons des jeunes à la rencontre de l'opéra du Sichuan. Ensuite, nous allons redécouvrir la dynastie des Tang et essayer de comprendre comment cet empire est devenu le plus prospère, international et innovateur pays du monde, en léguant au monde le riche patrimoine qui nous est parvenu jusqu'à aujourd'hui. Voilà pour le sommaire de cette émission que nous ouvrons avec une chanson.

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1: L'opéra du Sichuan est un opéra chinois traditionnel surtout populaire dans le sud-ouest de la Chine. C'est à Chengdu qu'il est très réputé pour son raffinement et son dynamisme. On peut le voir partout, dans les théâtres comme dans les rues, dans les vidéos promotionnelles de Chengdu comme dans les produits culturels et créatifs. Il apparaît ainsi au quotidien dans ses innombrables facettes. L'opéra du Sichuan a une longue histoire, les classiques ayant le pouvoir de durer éternellement comme on le voit aujourd'hui. De plus en plus de jeunes Chinois s'y intéressent, s'y adonnent et le diffusent, permettant à cet art de se perpétuer et de briller de tous ses feux. À l'Institut de recherche sur l'opéra du Sichuan de Chengdu, plus de 60% des acteurs ont moins de 45 ans, les moins de 30 ans étant les plus nombreux. Wang Yuren, jeune acteur d'opéra du Sichuan de 24 ans, vient d'une famille rompue à cet art. Ses grands-parents étaient tous deux acteurs de l'opéra du Sichuan. Son père, Wang Chao, est célèbre dans cet art et a reçu le prix d'interprétation, Fleur de prunier, la plus haute distinction dans l'opéra traditionnel en Chine. Wang Yuren a appris l'art du bianlian, visage changeant, à l'âge de 3 ans, participé au gala de la fête du printemps de CCTV à 7 ans et remporté la médaille d'or d'interprétation à l'âge de 12 ans. L'opéra du Sichuan est pour lui la continuation de l'esprit familial, un métier qui lui assure la sécurité matérielle et une voie à suivre avec détermination. Il a ainsi écrit et monté la pièce martiale Le voleur de la couronne et de la robe royale dans laquelle il joue le rôle principal, l'âge moyen des acteurs n'étant que de 25 ans. La pièce a remporté un grand succès et a été applaudie par les anciens. Le nombre de jeunes qui regardent l'opéra du Sichuan augmente progressivement, il pourrait y en avoir encore davantage, estime-t-il. Selon lui, il existe un seuil pour apprécier l'art, mais à mesure que le public améliore ses connaissances dans la culture traditionnelle et son sens esthétique, ce seuil peut être progressivement franchi. Si l'opéra du Sichuan a un tel attrait, c'est en raison de son profond héritage culturel, qui est la cristallisation de la sagesse de plusieurs générations et qui est transmis comme un trésor. Le développement rapide d'Internet a ouvert une nouvelle fenêtre permettant à davantage de

de classe, le jeune public s'y intéresse davantage et va voir les représentations. Le public regarde les acteurs et Wang Yuren observe parfois le public. Il se souvient très bien qu'un jour de 2019, il interprétait un extrait de la pièce Le village de la fleur de pêcher au jardin de Téhulé. Il y jouait le rôle de Kui, un érudit en sortie printanière en banlieue, qui rencontre Yao Xiaoshan, une lavandière au bord d'un ruisseau, tous deux tombent amoureux. Sur la scène, les deux acteurs pouvaient apercevoir dans le public des sourires complices sur le visage de plusieurs jeunes filles. Cela a été comme une confirmation et un encouragement, remarque Wang Yuren. Au théâtre, il y a des publics très différents, mais la poursuite de la vérité, de la bonté et de la beauté, et l'aversion pour le faux et le leçon des valeurs communes. Lorsqu'une pièce débute, un champ social temporaire se forme sur scène et hors de la scène, et tout le monde est plongé dans la même intrigue, à la recherche d'une libération des émotions, d'une résonance. À ce moment-là, les spectateurs sont aussi dans la pièce. Pour Wang Yuren, la transmission de la culture de l'opéra du Sichuan ne se fait pas seulement sur scène. Ceux qui voient et diffusent l'opéra du Sichuan ne sont-ils pas aussi des personnages de la pièce? La transmission de la culture ne s'est jamais faite du jour au lendemain, mais plutôt discrètement et subtilement. À Chengdu, l'opéra du Sichuan devient un nouveau mode de vie pour les jeunes, et au fur et à mesure qu'ils verront les pièces, les comprendront, les aimeront et les diffuseront à leur manière, le public deviendra lui aussi un acteur. En mentionnant l'opéra du Sichuan, beaucoup de gens pensent d'abord au Bianlian, un art typique de l'opéra du Sichuan avec ses changements instantanés de masques colorés et décorés qui semblent aussi réels que des visages avec leurs traits expressifs. L'opéra du Sichuan d'aujourd'hui ne consiste pas simplement à murmurer une romance sur scène, ce n'est pas seulement une méthode d'écriture, mais aussi un art aux visages de plus en plus nombreux, à l'image du Bianlian. En mai 2019, l'Institut de recherche sur l'opéra du Sichuan de Chengdu a coopéré avec le projet « Alliance des trésors nationaux » de la plateforme numérique de Taobao. Il combine les figures maquillées du Bianlian pour créer et lancer des masques de l'opéra du Sichuan, en utilisant le maquillage des personnages classiques de la littérature chinoise classique comme Bai Suzhen, Mu Guiyin et Diao Chan, afin de faire entrer l'opéra du Sichuan dans la vie quotidienne. De nouveaux éléments de l'opéra du Sichuan ont également été fréquemment observés dans des événements sportifs. Au marathon de Chengdu en septembre 2018, la compétition n'avait pas encore commencé que la médaille était déjà très populaire. Leur créateur a mélangé subtilement les deux éléments si reconnaissables de Chengdu, le maquillage facial de l'opéra du Sichuan et les pandas géants. C'était à l'origine un visage d'opéra du Sichuan, mais en retournant la médaille dans un certain angle, on aperçoit un panda géant, formant ainsi un fort contraste attendrissant. Cette médaille est l'expression créative des différents visages de l'opéra du Sichuan et elle implique l'intégration et la symbiose de l'homme et de la nature. Quand les 28 000 marathoniens ont fini leur course avec enthousiasme à Chengdu, ils ont pu recueillir un autre visage de l'opéra du Sichuan et le chérir. Avec le développement rapide de la création culturelle numérique, l'opéra du Sichuan explore également les possibilités qu'elle peut offrir. En novembre 2022, Zhang Wanwan, une photographe de Chengdu, a fait don des droits d'auteur numériques de centaines de photographies de l'opéra du Sichuan à l'Institut de recherche sur l'opéra du Sichuan de Chengdu. Grâce au numérique, cet art se développe plus profondément et plus largement, donnant un espace d'imagination plus vaste. Dans le processus de transmission et de protection sur scène comme hors de la scène, l'opéra du Sichuan se nourrit du terreau de la culture traditionnelle et absorbe les gènes de la nouvelle ère pour devenir un aspect important du charme urbain de Chengdu. Voilà, on prend une pause musicale et de retour dans In Vivo, on va parler des techniques de poésie de la dynastie des Tang.

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Dans cette série de podcasts, nous allons redécouvrir la dynastie des Tang et essayer de comprendre comment cet empire est devenu le plus prospère, international et innovateur pays du monde, en léguant à l'humanité le riche patrimoine qui nous est parvenu jusqu'à aujourd'hui. Épisode 12, la musique fantastique des Tang. Chose inévitable pour le creuset culturel qu'était la dynastie des Tang, celle-ci a vu l'épanouissement des arts, de la littérature et de la musique. Alors que l'empire des Tang grandissait, les pays qu'il n'avait pas envahis lui soumettaient un tribut ou bien décidaient simplement qu'il valait mieux le payer. De sorte qu'ils ont envoyé notamment des musiciens et des danseurs. Perses, Arabes, Indiens et Malais se trouvaient dans les quartiers étrangers de la ville et chaque nouvelle caravane de marchands apportait des visages, des modes de vie et d'expressions toujours nouveaux. On pouvait entendre un très large éventail d'instruments, cloches, carillons, en pierre, flûtes, tambours et sitars, accompagnés de grands groupes de danseurs. À la cour, un facteur favorable a également profité de la scène musicale, le formalisme a cédé la place à l'exubérance. Aujourd'hui, nous pouvons admirer la calligraphie, les livres et les poèmes de la dynastie des Tang. Mais comment savons-nous à quoi ressemblait la musique à l'époque? Et à part l'aspect divertissement, comment ce riche héritage musical s'exprimait-il au sein de la société en général? Une fois de plus, la cour impériale a joué un rôle clé dans le développement de la culture. Les arts et l'expression artistique étaient très appréciés sous la dynastie des Tang. En tant qu'empereur, il vous fallait avoir du talent. De nombreux souverains des Tang étaient des peintres, des calligraphes, des compositeurs et des musiciens passionnés. Ils servaient d'exemple à la population. Cet enthousiasme pour les arts et la musique s'est donc répandu dans la société. Mais cela ne s'est pas arrêté là. Tout comme les influenceurs sur les réseaux sociaux d'aujourd'hui, ils ont influencé les gens dans leurs goûts et préférences. L'empereur Gaozong des Tang, Li Zhe, était particulièrement directif. Il a écrit un livre de musique où il insiste sur l'importance de ce qu'il nomme le son. Ce terme comprend non seulement la musique jouée avec des instruments, mais aussi la voix humaine, les mots à chanter et la façon dont tout cela est interprété. Aucun de ces éléments ne se suffit à lui seul, sinon c'est comme un tableau monochrome. Pour qu'il y ait des couleurs, vous avez besoin d'un arc-en-ciel sonore. L'empereur regarda autour de lui et vit que la musique la plus réussie impliquait la voix, le mouvement et même le rituel. Des chants lors de banquets, des chants religieux dans les temples, des spectacles de danse folklorique à la cour. Et ici nous voyons les débuts de deux courants musicaux très importants. La poésie Zi qui était chantée et qui a prospéré surtout plus tard sous la dynastie des Song, mais aussi la forme d'art que nous connaissons aujourd'hui comme l'opéra chinois.

l'empereur Xuanzong a créé la première troupe d'opéra nationale nommée le Jardin des Poires. Aujourd'hui en Chine, les artistes d'opéra traditionnels sont parfois encore appelés les disciples du Jardin des Poires. Et l'empereur Xuanzong des Tang est considéré comme le fondateur des opéras chinois, dont le prestigieux Opéra de Pékin. L'opéra chinois est un art riche et complet, combinant musique, personnages, scénarios, maquillage et danse. De nombreux poètes aimaient aussi mettre en musique leurs vers. L'opéra traditionnel chinois, tel qu'il est devenu aujourd'hui, est une famille nombreuse. On parle de 360 opéras développés dans de différentes régions et présentés en différents dialectes. Plusieurs figurent sur la liste du patrimoine culturel immatériel de l'UNESCO. En admirant ces pièces classiques, on peut imaginer un peu à quoi ressemblait la musique populaire de la dynastie des Tang. Mais il y a aussi d'autres indices. Comme nous l'avons déjà évoqué, les goûts musicaux et artistiques des Tang se sont exportés, en particulier en Corée et au Japon. Des centaines de jeunes hommes et femmes ont été formés à l'Académie du Jardin des Poires. Les poètes des Tang ont écrit sur la fameuse danse Nishang Uiwu, danse de la jupe arc-en-ciel et de la veste à plumes, et ont décrit comment les artistes agitaient leurs longues manches en soie pour accentuer les mouvements de leurs mains. Ce type de danse de manches extrêmement longues était également représenté dans les sculptures et peintures rupestres bouddhistes de la période des Tang. Pendant le règne de l'empereur Xuanzong, des milliers de personnes étudiaient à l'Académie impériale de musique et des centaines de musiciens d'élite résidaient au palais. Ces résidents étaient souvent des femmes. Elles ont suivi la tradition antérieure des filles de la cour dont le rôle principal était de servir les invités distingués. La dynastie des Tang, qui avait un sérieux penchant pour l'organisation, voulait également mettre de l'ordre dans la musique. Et elle a commencé par la classer selon les rituels qui avaient été fixés sous les dynasties antérieures, selon les écrits confucéens. Confucius, en plus d'être un grand philosophe, était aussi un musicien talentueux et a influencé la musique traditionnelle chinoise pendant plus de 2000 ans. La musique devait être simple, paisible et adaptée à la conduite de la cérémonie dans laquelle elle était jouée.

Par exemple, il y avait de la musique pour les cérémonies de sacrifice, les funérailles, les cérémonies militaires, de dons et de mariage, etc. Tout devait correspondre aux idéaux confucéens. Une note rapide ici sur le son de la musique de l'époque des Tang.

La musique traditionnelle chinoise a une tonalité différente de la plupart des musiques occidentales. Il n'y a pas d'octave, mais cinq notes à la place. Il s'agit d'une gamme pentatonique. Dans la capitale, il n'y avait pratiquement pas de taverne sans chanteuses ou danseuses venues de ce qu'on appelait les régions occidentales. Autrement dit, les vastes contrées à l'ouest de la Grande Muraille, dans le nord-ouest de l'actuel territoire chinois. Ces artistes étaient accompagnés de leurs propres musiciens étrangers. Pour certains, c'était trop. Le poète Yuan Zhen, des Tang, s'est plaint de la pollution de l'air à cause des cavaliers occidentaux. Il a aussi déploré des dames qui n'étudiaient que la mode et le maquillage occidentaux et des artistes qui se consacraient uniquement à la musique occidentale. Parmi les tubes de l'époque, il y avait Inde du Sud et Regarder la Lune en terre brahmane. Ils étaient interprétés par de jeunes danseurs exotiques. Une troupe de danse de ce qui est maintenant l'Ouzbékistan a attiré l'attention de l'empereur Xuanzong en raison de ses robes cramoisies, pantalons verts et bottes en peau de daim rouge, et pour la façon dont ses membres tournoyaient. D'autres, de la ville aujourd'hui appelée Tashkent, ont inspiré le poète Bai Zuyi, avec leur danse qui consistait à former des formes de lotus et à baisser leurs chemisiers pour montrer leurs épaules.

La grande contribution de l'empereur Taizong à la musique des Tang est la pièce intitulée « Musique du prince de Qin, brisant le front de l'ennemi ». Cette dernière fait penser au film de Busby Berkeley dans les années 1930. Au départ, il s'agissait d'une chanson militaire pour célébrer une grande bataille. Elle a ensuite été recomposée sous le règne de Xuanzong. Même l'empereur lui-même a travaillé la mise en scène. Cette œuvre a fini par mobiliser 120 danseurs vêtus d'armures et munis de hallebardes. Le spectacle était très réaliste, avec des scènes de bataille et des mouvements de lame authentiques. Interprété à l'extérieur de la porte Xuanwu de la capitale, avec un accompagnement d'une armée de 2000 personnes, la pièce était somptueuse et bouleversante. Cette pièce de chant et de danse a influencé les goûts de générations suivantes, qui ont favorisé les grandes troupes, les grandes scènes et les décors dramatiques. Le tambour devait être suffisamment fort pour être entendu de très loin. Une autre pièce tout aussi grandiose s'intitule « Musique de la Grande Victoire ». Elle a été créée sous le règne du souverain suivant, l'empereur Gaozong. Il y a aussi la musique d'anniversaire impérial, dans laquelle les danseurs exécutaient une formation signifiant « Longue vie à l'empereur », une tradition en fanfare. La chanson de banquet est une pièce censée avoir été composée par l'impératrice Hu Zetian en l'honneur de son perroquet de compagnie qui, dit-on, criait fréquemment « Longue vie à sa majesté ». Officiellement, les musiques pour accompagner les banquets à la cour étaient divisées en 10 parties différentes. Il y avait les airs folkloriques, ceux des minorités ethniques et ceux importés de l'étranger. Ces musiques étaient interprétées avec la participation d'artistes originaires de Samarcande, d'Ouzbékistan, de pays le long de la route de la soie ou de la Corée de l'époque. Il existait un groupe chargé de maintenir les anciens styles de musique folklorique chinoise. Il devait clairement y avoir une certaine inquiétude quant à savoir si la musique indigène était menacée par les sons importés. Une chose est sûre, la vie musicale sous la période des Tang était tout sauf ennuyeuse. Sa floraison a inspiré les siècles qui ont suivi, son influence se faisant encore sentir dans une grande partie de l'Asie. Rendez-vous au prochain épisode.

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2: Bonjour à tous, 大家好 ，Bienvenue dans notre cours de chinois. C'est Xiao Tai, et comme d'habitude, je suis très contente de vous retrouver.
0: 大家好，c'est toujours Thomas, et c'est toujours votre apprenti étudiant.Qui progresse en même temps que vous grâce aux conseils pertinents de Xiao Tai.
2: Oh, tu me flattes. Dans notre cours précédent, nous avons appris quelques expressions pratiques quand on mangeait dans un fast-food. Comme d'habitude, on va réviser d'abord les phrases de la dernière leçon. Te rappelles-tu comment dire en chinois « qu'est-ce que tu aimerais manger ?»
0: Ni qiang che shama. Alors, comment dire en chinois « je voudrais un hamburger » et une tasse de thé rouge.
2: 我要一个汉堡，还有一杯红茶。Vous aimeriez manger ici ou c'est pour emporter ? 在这儿吃还是带走？
0: J'aimerais demander en chinois où se trouvent les toilettes, s'il vous plaît.
2: Oui, c'est très important. Tu peux le demander comme ça. 请问洗手间在哪儿？
0: Et la dernière phrase, passez-moi quelques serviettes, s'il vous plaît.
2: En chinois, c'est « 请你给我几张餐巾纸。» Maintenant, on va réécouter les dialogues de la leçon précédente.
0: C'est parti.
3: 你想吃什么？
4: 我要一个汉堡，还有一杯红茶。
3: 在这儿吃还是带走？
4: 在这儿吃吧。
3: 请问洗手间在哪儿？
4: 往前走，左拐。
3: 请你给我几张餐巾纸。
4: 好的，您稍等。
2: Bon, c'est tout ce que nous avons vu lors de la dernière leçon. Maintenant, on va aborder de nouvelles choses aujourd'hui. Comme d'habitude, je vais dire les phrases chinoises et Thomas, tu vas les traduire en français, d'accord?
0: Ok.
2: 你们有什么特色菜?
0: Quelles sont vos spécialités?
2: 你需要刀叉吗?
0: As-tu besoin de couteau ou de fourchette?
2: 请问你要红茶吗?
0: Voulez-vous du thé rouge ?
2: 我们 AA 制吧。
0: Partageons les frais. Alors quand on mange dans un resto chinois, faut le savoir, on peut demander au serveur quelles sont les spécialités.
2: On peut demander comme ceci, 你们有什么特色菜? 你们 vous ?
0: 你们
2: 有 avoir ?
0: 有
2: 什么 quoi ?
0: 什么
2: 特色 spécial spécialité ?
0: 特色
2: 菜 plat.
0: 菜，
2: 你们有什么特色菜 ？Écoutons maintenant le premier dialogue.
0: OK.
3: 你们有什么特色菜？
4: 烤鸭，您喜欢吗？
3: 喜欢。
2: Maintenant, je vais redire les trois phrases du dialogue en chinois et toi, Thomas, tu vas les traduire en français phrase par phrase, d'accord?
0: OK, pas de souci.
2: 你们有什么特色菜？
0: Qui veut dire « Quelles sont vos spécialités ?»
2: Kaoya.
0: Kaoya, c'est le canard laqué.
2: Ni xihuan ma ?
0: Cela vous convient-il ?
2: Xihuan.
0: J'aime bien.
2: Si vous avez déjà goûté à la cuisine chinoise, vous savez sûrement que les Chinois mangent avec des baguettes, un outil qui ne se maîtrise pas automatiquement. Dans les restos chinois, on propose souvent aux clients étrangers couteaux et fourchettes. Ni xuyao.Tao cham, ce qui veut dire auriez-vous besoin des couteaux et des fourchettes? Ni xuyao tao cham. Xuyao veut dire avoir besoin de quelque chose. Xuyao.
0: Xuyao.
2: Tao couteau.
0: Tao.
2: Cha fourchette.
0: Cha.
2: Ma. Bien sûr, c'est l'interrogation.
0: Ma.
2: Alors la phrase en entier. Ni xuyao tao cham. Le deuxième dialogue.
3: 你需要刀叉吗？
4: 不，我想试着用筷子。
2: Alors à présent un petit test pour toi Thomas. Je vais te donner quelques phrases chinoises et tu vas me dire le sens en français. 你需要刀叉吗？
0: Ouais, ça on vient de le voir, ça veut dire voulez-vous des couteaux et des fourchettes?
2: 不，我想试着用筷子。
0: Et ça veut dire non.Je veux essayer de manger avec les baguettes. Ok, on s'écoute le dialogue 2.
3: 你需要刀叉吗？
4: 不，我想试着用筷子。
0: Bon, c'est pas tout, mais je suis jeune, j'aime bien sortir, et si j'invite une amie chinoise à manger, je voudrais savoir si elle veut du thé rouge. Qu'est-ce que je dois dire, la taille ?
2: 请问你要红茶吗?
0: 请问你要红茶吗?
2: 请问 est une formule de politesse très largement utilisée. Exemple, 请问你叫什么名字? S'il te plaît, comment tu t'appelles? 请问你做什么工作? Quel est votre métier, s'il vous plaît?
0: Et justement, je te propose de réécouter tout de suite le troisième dialogue pour bien assimiler.
4: 请问你要红茶吗?
3: 我想尝尝中国绿茶。
0: Alors Xiao Tai, là on vient d'écouter ce dialogue, que se sont-ils racontés ?
2: Alors l'histoire n'est pas compliquée, l'homme a demandé à la femme si elle voulait du thé rouge. Il a dit « 请问你要红茶吗? » Et la femme lui a répondu qu'elle souhaitait essayer le thé vert de Chine. « 我想尝尝中国绿茶。 »
0: Ok, moi j'ai remarqué une chose au restaurant, Tai.
2: Oui.
0: Les jeunes chinois ont adopté l'habitude de partager l'addition, en fait. Et en français, on peut dire « partageons les frais » ou « chacun paye sa part ». Et en chinois, comment dirais-tu ça ?
2: Tu peux dire « 我们 AA 制吧 ». 我们, nous.
0: 我们.
2: AA 制 signifie « on se partage les frais » ou « chacun paye sa part ».
0: AA 制.
2: Ok, maintenant le dialogue 4.
3: 我们 AA 制吧.
4: 下次吧,这次我买单。
2: Alors un peu d'explication pour le dialogue. 我们 AA制吧. En fait, la personne propose de partager les frais du repas avec son ami. L'ami dit 下次吧,这次我买单. On se partage la prochaine fois, mais aujourd'hui c'est moi qui offre. La phrase clé dans ce dialogue est 我们 AA制吧. Nous partageons les frais.
0: 我们 AA制吧.
3: 你们有什么特色菜?
4: 烤鸭, 您喜欢吗?
3: 喜欢。 你需要刀叉吗?
4: 不, 我想试着用筷子。 请问, 你要红茶吗?
3: 我想尝尝中国绿茶。 我们 AA制吧。
4: 下次吧, 这次我买单。
0: Bon, Tai, on va passer maintenant, comme d'habitude, à la fin de notre cours, à notre ABC de culture chinoise pour connaître un peu les mœurs, les coutumes et les habitudes des concitoyens chinois.
2: Bien sûr, et cette fois, on va parler de la gastronomie chinoise. Alors, la gastronomie chinoise est l'une des plus prestigieuses du monde. Elle est riche de plus de 10 000 mets, selon les derniers chiffres. Parmi les innombrables écoles d'art culinaire, les 8 écoles les plus appréciées, ce sont la cuisine du Shandong, Shandong Cai, la cuisine du Sichuan, Sichuan Cai, celle du Guangdong, Guangdong Cai, celle du Jiangsu, Jiangsu Cai, du Zhejiang, Zhejiang Cai, et la cuisine du Fujian, Fujian Cai, la cuisine du Hunan, Hunan Cai, enfin Anhui Cai, cuisine de l'Anhui. Ces différentes écoles culinaires offrent des saveurs variantes. La cuisine du Sichuan est connue pour être très épicée, les cuisiniers adorent les piments et les poivres, tandis que la cuisine du Jiangsu est assez sucrée et celle du Guangdong a un goût très léger. Les adeptes du piment la trouveraient un peu fade.
0: Ok, ben moi je préfère la cuisine un peu sucrée-salée qu'on fait du côté de Shanghai, mais ça c'est un goût personnel. Mais tu n'as pas encore parlé, Tai, et ça m'étonne un peu d'une grande spécialité de la cuisine chinoise, le ravioli.
2: Ah oui, bien sûr, le ravioli. Alors ce plat a une longue histoire. Les Chinois en mangent depuis plus de 1000 ans et c'est de la pâte qui enveloppe de la farce, de la viande mélangée des légumes et cuite dans l'eau. La forme du ravioli fait penser à un lingot d'or ou d'argent. C'est sans doute l'une des raisons pour lesquelles les Chinois aiment faire les raviolis lors des grandes occasions, notamment lors de la fête du

0: printemps.
1: Ok, une petite indication parce que le cours est pas tout à fait fini. Ravioli en chinois, ça se dit jiaozi.
0: Jiaozi.
1: Voilà, et vous pouvez en commander, c'est excellent et c'est vraiment un régal.
0: Et avant de nous quitter, un petit test. Comment dire en chinois? On se partage l'addition.
1: Salut Tai, au revoir, à la prochaine.
0: Au revoir.
2: Voilà ainsi s'achève cette émission d'In Vivo. Merci de l'avoir suivi et à la prochaine.

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La Chine a décidé d'accorder une aide supplémentaire au Venezuela pour les opérations de secours et de reconstruction après le séisme, a annoncé lundi un porte-parole du ministère chinois des Affaires étrangères. Cette aide matérielle d'urgence supplémentaire s'élève à 100 millions de yuan, environ 14,7 millions de dollars, et va s'ajouter à l'aide financière déjà fournie, a précisé le porte-parole lors d'un point de presse quotidien. Les ressortissants chinois établis au Venezuela contribuent à l'aide aux victimes des séismes avec un don d'environ 500 tonnes de matériel de secours, rapporte l'ambassade de Chine au Venezuela. Ce don comprend de l'eau en bouteille, des biscuits, des couches, du lait, du riz, du sucre et du poisson. Cela profite à près de 10 000 familles touchées par la catastrophe. Les trois taïkonautes de la mission Shenzhou 23 sont d'abord de la station spatiale chinoise depuis maintenant un mois, où ils mènent des expériences scientifiques. Ils se sont consacrés à des études au cours de la semaine écoulée. Dans le domaine de la médecine spatiale, ils ont utilisé des appareils de diagnostic à ultrasons pour s'aider mutuellement à réaliser des examens de différentes parties du corps humain. L'équipage a également interagi avec un robot afin de mener des tests d'interaction tactile. Dans le cadre de leurs études sur la capacité d'adaptation de l'être humain dans l'espace, ils ont recueilli des données destinées à aider les chercheurs à surveiller la santé des taïkonautes lors de longs séjours en orbite. L'équipage a également installé plusieurs modules et unités expérimentaux destinés à des expériences de physique.

0: physique en microgravité. Des scientifiques et des ingénieurs chinois ont annoncé samedi dernier à Hefei une avancée majeure concernant deux aimants supraconducteurs essentiels aux réacteurs à fusion. L'aimant supraconducteur à champ toroïdal d'un poids de 582 tonnes, le plus grand au monde pour un réacteur à fusion, a passé avec succès l'évaluation d'un comité d'experts. Un autre composant clé, la bobine de solénoïde centrale supraconductrice à haute température, a également achevé avec succès des essais dans des conditions d'exploitation complètes, avec des performances jugées parmi les meilleures au monde. Selon les équipes de développement, ces avancées renforcent les capacités de la Chine en matière de développement et d'ingénierie des réacteurs à fusion. Le supercalculateur chinois Liansheng s'est hissé récemment en tête du dernier classement Top 500, devenant le premier système au monde à dépasser les 2 exaflops de performance soutenue. À contre-courant de nombreux supercalculateurs de pointe qui s'appuient largement sur des processeurs graphiques, Liansheng repose entièrement sur des processeurs centraux. Le système intègre toutefois des unités d'accélération dédiées à l'intelligence artificielle afin de prendre en charge à la fois les calculs scientifiques traditionnels et les charges de travail liées à l'IA. L'indice des directeurs d'achat ITA du secteur manufacturier de la Chine s'est établi à 50,3 en juin contre 50 en mai, selon des données officielles publiées mardi. Parallèlement, l'IDA du secteur non manufacturier, couvrant les secteurs de la construction et des services, s'est élevé à 50,2 en juin contre 50,1 le mois précédent, a indiqué le Bureau d'État des statistiques. Les brise-glaces de recherche chinois Xuelong et Xuelong 2, qui ont participé aux expéditions polaires chinoises dans l'Arctique et l'Antarctique, ont entamé mercredi une activité borde ouverte au bord de Dalian, ville de la province chinoise du Liaoning. Les deux brise-glaces ont accueilli environ 2000 visiteurs au cours de cet événement de 2 jours. Les visiteurs ont découvert le pont, les laboratoires, le pont d'envol et des quartiers d'équipage des participants aux expéditions. Les jumeaux panda géants Jimei et Jilan ont célébré récemment leur 10e anniversaire dans le zoo de Nanning. Le zoo a préparé de délicieux cadeaux glacés, une gourmandise idéale pour se rafraîchir pendant les fortes chaleurs estivales. Les soigneurs ont également confectionné des boîtes surprises remplies de pousses de bambou et d'autres friandises dont raffolent les pandas. Les deux jumeaux les ont ouvertes avec un enthousiasme et une curiosité qui ont ravi les visiteurs. 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
3: Bienvenue à Cogito. Le Forum d'été de Davos 2026, organisé du 23 au 25 juin à Dalian, a réuni plus de 1700 participants venus de plus de 90 pays et régions afin d'explorer les moyens de transformer l'innovation en nouveau moteur de croissance. Placé sous la dame innover à grande échelle, le forum a souligné plus que jamais le rôle central de l'innovation dans un contexte marqué par l'accélération des mutations technologiques et la montée des incertitudes mondiales. Durant 3 jours, une centaine de conférences et de tables rondes ont porté sur des secteurs de pointe tels que l'intelligence artificielle, les énergies nouvelles, la biomédecine ou encore les technologies quantiques. Au-delà des échanges, un message fort s'est dégagé. La 2e économie mondiale partage avec le reste du monde une opportunité Chine 2.0 portée par une dynamique d'innovation sans précédent. L'innovation à grande échelle, qui consiste à accélérer le déploiement des nouvelles technologies dans l'économie réelle, est devenue un levier essentiel pour renforcer la valeur de l'innovation et entretenir sa vitalité.

selon Mirek Duzek, directeur exécutif du Forum économique mondial, la Chine a accompli des avancées remarquables dans ce domaine. L'adéquation des technologies émergentes dans les secteurs productifs stimule la modernisation industrielle et suscite un vif intérêt à l'échelle internationale de nombreux pays souhaitant s'inspirer de l'expérience chinoise. D'où vient cette capacité d'innovation? Elle repose sur plusieurs atouts majeurs, un système industriel complet, un immense marché intérieur et un écosystème d'innovation particulièrement dynamique. Le rapport sur l'indice mondial de l'innovation 2025 montre que la Chine figure pour la première fois parmi les 10 économies les plus innovantes au monde. Elle occupe également pour la troisième année consécutive la première place mondiale en nombre de pôles d'innovation classés parmi les 100 premiers au monde. En 2025, le pays comptait plus de 6000 entreprises spécialisées dans l'intelligence artificielle, tandis que la valeur des industries créées du secteur devrait dépasser 1200 milliards de yuan. Plus révélateur encore, plus de la moitié des cas retenus dans la récente liste des étoiles de l'application de l'IA publiée par le Forum économique mondial proviennent de Chine. Les véhicules à énergie nouvelle qui sillonnent les routes, les usines intelligentes ou les chaînes de production sont largement automatisées ou encore les robots intégrés à la production industrielle illustrent concrètement cette innovation à grande échelle. Selon plusieurs observateurs, la maturité de la chaîne industrielle chinoise, la richesse de son vivier de talents et le soutien constant des politiques publiques offrent les conditions idéales pour transformer rapidement les avancées scientifiques en applications industrielles. Face au progrès scientifique et technologique de la Chine, certains responsables occidentaux expriment néanmoins leurs inquiétudes, allant jusqu'à évoquer un supposé choc chinois 2.0. Pourtant, sur la scène internationale, une perception bien différente s'impose progressivement, celle de l'opportunité Chine 2.0. Pour les entreprises internationales, cette opportunité se traduit par un potentiel d'innovation considérable et des perspectives d'investissement attractives. Ces dernières années, un nombre croissant de multinationales ont installé en Chine le centre de recherche et développement ainsi que le siège régional, passant progressivement d'une stratégie consistant à produire en Chine à une logique de créer en Chine. Selon Michael Faustino, président de Damo Fichier Scientifique Chine, la Chine s'est progressivement imposée comme un moteur essentiel de l'innovation mondiale. Son entreprise demeure convaincue de la valeur stratégique du marché chinois au sein de l'économie mondiale et du système international de recherche scientifique et continuera d'y renforcer ses investissements en matière d'innovation et de recherche et développement. Pour le développement mondial, l'opportunité Chine 2.0 signifie également un accès plus large aux technologies de pointe et un partage plus inclusif des fruits de l'innovation. Les exportations chinoises dans les secteurs de l'éolien, du photovoltaïque ou des véhicules électriques contribuent activement à la transition énergétique de nombreux pays. Les téléchargements mondiaux des grands modèles chinois d'intelligence artificielle open source ont dépassé les 10 milliards. Les grandes infrastructures scientifiques chinoises, notamment dans les domaines de la fusion nucléaire contrôlée et des technologies quantiques, sont progressivement ouvertes à la coopération internationale. Quant à la station spatiale Tiangong, elle s'apprête à accueillir des astronautes étrangers. En privilégiant une innovation ouverte, la Chine permet à un nombre croissant de pays, notamment les pays en développement, d'accéder à des technologies de pointe à un coût abordable et d'apporter des réponses concrètes aux grands défis du développement mondial. Récemment, le Fonds monétaire international a baissé ses prévisions de croissance mondiale pour 2026 à 3,1%. Dans un contexte aussi incertain, l'ouverture et la coopération apparaissent plus que jamais comme les meilleures réponses aux défis économiques mondiaux.
Il est essentiel de construire une économie mondiale ouverte, de préserver la stabilité des chaînes industrielles et d'approvisionnement et de renforcer les capacités d'innovation à l'échelle internationale. Forte d'un développement fondé sur l'innovation et la qualité, la Chine entend offrir davantage d'opportunités aux entreprises du monde entier. Il y a quelques jours, elle a d'ailleurs publié un nouveau plan d'action destiné à stabiliser et à optimiser l'utilisation des investissements étrangers afin d'offrir un environnement encore plus favorable aux entreprises internationales. Entre janvier et mai de cette année, près de 4000 entreprises à capitaux étrangers ont accru leurs investissements en Chine. Preuve de l'attractivité durable du marché chinois et de son écosystème d'innovation. À l'avenir, la Chine continuera de tirer parti de ses avantages en matière d'innovation, d'approfondir son ouverture et de mettre à profit les effets d'échelle afin d'accélérer la diffusion des technologies de pointe au bénéfice du monde entier. Les faits parlent d'eux-mêmes, l'innovation chinoise ne provoque pas un choc, elle crée des opportunités.

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11: Bonjour à toutes et à tous, et bienvenue dans Fréquence Afrique sur CGTN Radio. Nous avons l'honneur aujourd'hui de vous présenter l'interview du Premier ministre sénégalais dans la première partie de l'émission. Monsieur Ousmane Sonko souligne que la Chine est un modèle pour les autres pays du Sud global. Suivons ensemble cette interview.
12: À chaque fois qu'il y a des chocs, les pays les moins développés comme les nôtres le ressentent plus durement que les pays les plus avancés, les grandes puissances comme les États-Unis, comme l'Union européenne. L'humanité connaît de ces tournants à échéances périodiques et nous sommes à ce tournant où tous les continents, toutes les nations, tous les pays doivent se déterminer, se réorganiser pour ne pas rater le train du changement qui se profile. Les règles qui doivent asseoir les relations entre États, quelle qu'en soit la taille, la puissance, la capacité, les relations doivent être basées sur d'abord le respect mutuel, c'est extrêmement important. Elles doivent être basées sur l'équilibre, le gain partagé mutuellement. Elles doivent aussi être partagées sur le multilatéralisme. Les règles qui sont établies de commun accord à travers des discussions, par exemple les règles commerciales dans le cadre de l'OMC, doivent être des règles qui s'appliquent à tous. Et aucune partie ne doit pouvoir, parce que les règles ne l'arrangent plus, parce qu'elle sent qu'elle perd plus ou moins le pouvoir, la puissance et l'avance qu'elle avait, aucune partie ne doit pouvoir se lever toute seule et dire je dénonce les règles ou je change les règles du jeu. Se dessine ce profil avec une reconfiguration où le Sud global est en train de reprendre pied, comme on dit, est en train de devenir le moteur de la croissance mondiale, est en train de reprendre une place privilégiée, pour ne pas dire la première place, le Sud global, tiré notamment par la Chine, que nous félicitons pour les progrès extraordinaires qui ont été réalisés en si peu de temps et qui découlent de beaucoup d'abnégation, de beaucoup de discipline, d'organisation, mais beaucoup de conviction. Et cela doit inspirer tout le reste des pays du Sud.
11: Ousmane Sonko confie qu'il a été séduit par les avancées technologiques chinoises.
12: La première étape de cette visite qui s'est déroulée à Hangzhou, une étape extrêmement importante. Et jusqu'à ce matin, d'autres accords ont été signés avec des institutions. La Chine est un partenaire important. Les investisseurs chinois sont très dynamiques, très entreprenants. Nous en recevons tout le temps et ils sont intéressés par tous les secteurs de l'économie. Ils viennent avec des intentions nobles, avec des modes de financement innovants. Toutes les offres ont été recensées et c'est très positif pour nous. Nous avons noué également ce partenariat avec la commune de Tanjin et incessamment également à ce niveau-là les autorités du port de Tanjin, qui est le port le plus modernisé aujourd'hui. Nous sommes en train d'édifier trois ports, un grand port qui existait déjà, le port de Dakar, mais deux autres ports qui sont en cours de construction et un projet d'un troisième port au sud. Et nous avons, avec les autorités locales également là-bas, eu des discussions très intéressantes. Cela nous a inspiré d'ailleurs une idée. Nous voulons dans le partenariat avec la Chine, c'est-à-dire un hub en Afrique de l'Ouest, un hub en Afrique tout court. Récemment, il y a eu le phénomène DeepSeek qui a émerveillé tout le monde. C'était extraordinaire d'avoir eu le privilège de visiter ça, de le vivre et de voir que ce qui se dit sur l'intelligence artificielle. Et bravo à la Chine, bravo aux inventeurs chinois, au monde scientifique de la Chine. Je suis quelqu'un qui croit fondamentalement à l'Afrique et je suis sûr que l'Afrique peut faire des progrès importants dans ce sens. Indépendamment de la faiblesse des moyens, nous avons de jeunes talents très prometteurs qui parviennent à suivre, à faire des choses dans l'intelligence artificielle. Et nous voulons que la collaboration entre la Chine et l'Afrique soit orientée vers cela également. Nous réitérons nos félicitations à la Chine pour ce qu'elle est en train de faire et qui rend fier tout le Sud global. Aujourd'hui, nous sommes en train de démontrer qu'il n'y a pas de peuple condamné au retard. Il faut juste croire en soi, comme ça a été le cas pour la Chine. Mais je pense que dans les années à venir, ça va se mettre en place pour que l'Afrique aussi puisse répondre à côté de la Chine à l'appel du monde. Le niveau est assez impressionnant. Je ne pense pas pour seulement nous, de pays peut-être moins développés, mais même pour ceux qui avaient pris de l'avance sur tout le monde, ce qui est en train d'être fait en Chine aujourd'hui et sur tous les plans. En fait, le transport, l'intelligence artificielle, le numérique, les télécommunications, tout ce qui se fait aujourd'hui en Chine émerveille le monde entier. Et je dirais que ce qui est impressionnant, c'est votre capacité à l'adapter à vos réalités, à garder votre originalité en tant que Chinois sur le plan culturel, sur le plan des valeurs. Et ça, c'est inspirant pour tout le reste du monde et en particulier pour l'Afrique.
11: Pour terminer cet entretien, le Premier ministre sénégalais a indiqué qu'ils étudient avec attention les ouvrages et les discours importants du président Xi Jinping.
12: Nous avons lu le président Xi, comme vous dites. Nous suivons ses discours. Je crois que les règles de gouvernance qui produisent des résultats sont quasi universelles. Maintenant, les adapter selon les réalités des pays, les contextes, les cultures, les croyances, c'est ça qui peut différer. Mais les règles dans la rigueur de la gouvernance, la bonne gouvernance, la transparence, le respect du bien public, la rigueur des élites, mais ensuite du peuple, ces règles-là sont universelles et tous les peuples qui les ont appliquées ont obtenu des résultats. Et je pense que le président Xi Jinping l'a compris, ceux qui ont été présidents de la Chine avant lui également, mais je pense qu'il l'a élevé à un certain niveau et les résultats sont immédiats. Le rythme de modernisation de la Chine sur les 10-15 dernières années est impressionnant. Et je pense que c'est tout son mérite et toute l'équipe qui travaille avec lui. Et c'est des sources d'inspiration également pour nos pays.

0: Ce qui est notable avec la Chine, c'est l'esprit d'un partenariat mutuellement gagnant, dans le respect mutuel, en considérant ses partenaires, quelle que soit la taille du pays, quel que soit son niveau de développement, le considérer en alter ego, et ça, c'est appréciable, c'est important pour nous.
1: 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On revient en studio juste après cette pause musicale.

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1: Vous êtes toujours à l'écoute de Fréquence Afrique. Les BRICS suscitent de plus en plus d'intérêt en tant que plateforme de coopération pour un nouveau type de développement. De nombreux pays du Sud souhaitent aujourd'hui les rejoindre. Comment percevoir le rôle et l'impact du mécanisme de coopération des BRICS dans la promotion de la coopération Sud-Sud? Et comment les pays africains peuvent-ils y participer plus activement? Eh bien, dans la deuxième partie de l'émission, Amissou Yahaya, journaliste du quotidien nigérien Le Sahel, partage ses regards croisés sur les relations sino-africaines en tant qu'invité de CGTN français.
2: C'est vrai qu'aujourd'hui, des mécanismes comme les BRICS suscitent un intérêt croissant en tant que plateforme de coopération pour un nouveau type de développement. Et de plus en plus de pays du Sud souhaitent aujourd'hui les rejoindre. Ramissou, pour vous, quel rôle le mécanisme des BRICS peut-il jouer dans la promotion de la coopération Sud-Sud?
3: Je trouve que les BRICS, maintenant devenus les BRICS Plus, avec l'adhésion d'autres nouveaux pays, et les pays africains, notamment ce qu'on appelle les pays qui font partie des pays du Sud, sont en train de se ruer vers cette organisation. Parce que actuellement, il y a trois pays africains qui font partie des BRICS, l'Afrique du Sud, l'Éthiopie et l'Égypte. Et il y a d'autres pays encore qui aimeraient y adhérer. Donc, ce mécanisme qui a été créé pour favoriser le développement des pays en développement et en voie de développement est né de la volonté de cinq autres pays, notamment la Chine, l'Inde, la Russie, le Brésil, pour contourner le système financier actuel qui ne permet pas un échange commercial très libre entre États, puisque actuellement l'économie mondiale et les échanges sont dominés par le dollar. Tout varie en fonction de la fluctuation du dollar. Donc les BRICS aujourd'hui constituent une alternative pour ces pays en développement, pour leur permettre d'asseoir un développement, notamment l'industrialisation. C'est ce que ces pays ont besoin, l'industrialisation. Et la Chine, en termes d'industrialisation, la Chine est l'un des pays des BRICS les mieux avancés en matière d'industrialisation et d'industrialisation automatisée aussi. Donc, c'est une occasion pour promouvoir l'industrialisation, l'économie verte et les échanges dans beaucoup de domaines, que ce soit l'agriculture, parce que l'Afrique jusqu'à présent, beaucoup de pays n'ont pas atteint l'autosuffisance alimentaire. Donc, les BRICS, aujourd'hui, constituent cette plateforme où les pays qui sont, disons, un peu, qui se sentent marginalisés par le système occidental né de l'après-Seconde Guerre mondiale, les institutions financières, ou bien que ce soit en matière de prêts pour les pays africains, parce qu'il faut le reconnaître, les pays africains sont énormément endettés et toute leur survie, toutes les recettes publiques qui sont un peu mobilisées, la plupart finissent dans le remboursement des dettes publiques qui leur sont imposées, puisqu'il faut reconnaître que certaines de ces dettes ne sont pas de leur propre volonté, les ont héritées de la colonisation. Et jusqu'à présent, ils continuent de subir ces dettes et de les payer. Donc, le Sud global, aujourd'hui, ce que les États, les autres États attendent des BRICS, c'est la création d'un système financier qui puisse permettre à ces États d'avoir une alternative de paiement et d'échange économique. Donc c'est tout l'enjeu des BRICS. Comment contourner cette hégémonie du dollar qui ne permet pas un échange libre d'État à État? Des fois, il faut passer par des banques centrales européennes ou américaines pour les devises. Donc je trouve que là, c'est l'occasion pour les BRICS de s'affirmer aussi au niveau du monde. Il faut aussi, les BRICS, ça représente actuellement à peu près 45% de la population mondiale, c'est énorme, c'est un grand marché à ne pas négliger, et 35% du PIB mondial. Donc vous voyez, avec l'adhésion future de beaucoup d'États qui veulent accéder à ce cercle-là de pays qui on peut qualifier de pays en développement ou bien développés même, puisqu'ils ont un certain niveau de développement par rapport aux autres pays du Sud. Donc cette marginalisation, aujourd'hui la jeunesse africaine a pris conscience de cela. Donc beaucoup de pays, aujourd'hui leur politique, leur désir, c'est comment faire pour s'approcher des BRICS, pour profiter des avantages que peuvent offrir ces pays qui sont déjà en avance par rapport au reste du Sud global. Donc je trouve que les BRICS, c'est une opportunité pour les pays africains, c'est une opportunité à saisir, et les Africains se sont réveillés et ils commencent à prendre conscience que c'est aujourd'hui un mécanisme incontournable, puisque c'est le début, mais on ne sait pas ce que ça va donner après. Les plus grandes institutions financières, les plus grandes collaborations ou bien commissions économiques mondiales se sont constituées par des rassemblements de pays, de petits pays d'abord, ensuite qui se sont élargis à beaucoup de pays. Donc à l'image du G7 au niveau des Occidentaux. Donc je trouve que les BRICS aujourd'hui, avec cette allure, avec ce mécanisme qui considère, quelle qu'en soit la richesse économique ou bien les capacités du PIB qu'un pays peut mobiliser, au niveau des BRICS, tous les pays se valent. Donc il n'y a pas cette distinction entre pays riches et pays pauvres. Donc c'est une opportunité pour les États africains d'affirmer leur souveraineté, de s'approcher de ces États et de profiter au maximum de ce que peuvent apporter cette nouvelle collaboration, et pourquoi pas dans les années à venir créer une banque commune entre les États des BRICS et peut-être certains pays africains qui vont dans l'avenir remplir les conditions pour intégrer ce cercle de pays.
1: 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Retrouvons-nous après cette mélodie pour la rubrique Apprenons les Chinois.

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0: Bonjour à tous, bienvenue dans notre cours de chinois au quotidien, c'est Xiaotai.
1: Salut Xiaotai, moi c'est toujours Thomas, votre apprenti étudiant en chinois. Et je crois que la dernière fois nous avons parlé d'achat par téléphone, Tai. Donc le plus important ça va être de réviser les phrases du cours précédent. Alors la première phrase c'était « Je veux commander une pizza ». Comment tu dis ça en chinois ?
0: « 我要订个比萨饼 ».
1: Comment puis-je

0: payer. Alors, comment on dit ça en chinois, Thaï?
1: Tu me fous tiens, non?
0: Une nouvelle phrase, vous pouvez payer à la livraison. Encore une phrase et une dernière, donnez-moi une heure. Allez, on se réécoute les dialogues en entier de la dernière fois.
2: Oui, 你好, 我要订一个比萨饼。
3: 大的还是小的?
2: 大的, 怎么付钱呢?
3: 可以货到付款。
2: 请送到北京大学西门吧。
3: 好的。
2: 您几点能送到?
3: 你说一个时间。
2: 大概12点吧。
0: Bon allez, la révision s'arrête là, c'est le moment de passer aux nouvelles phrases du jour où je crois qu'on va parler de vêtements. Alors comme d'habitude, Xiao Tai va vous donner les phrases en chinois, je vais les traduire en français et puis on va commencer les exercices.
1: 我想买一件旗袍.
0: Je veux acheter une qipao.
1: 这是什么料子的?
0: C'est en quel tissu?
1: 蓝色的好还是黄色的好?
0: Quelle est la mieux, la bleue ou la jaune?
1: 能试试吗?
0: Je peux l'essayer?
1: 能打折吗?
0: Pouvez-vous me faire une réduction? Allez, quand je rentre en France, je voudrais ramener à ma mère un truc bien pékinois, une qipao. Bien, c'est une robe fendue des deux côtés. C'est une robe traditionnelle chinoise d'origine manchou qui permet aux femmes de montrer pleinement sa féminité.
1: Quand tu te trouves dans le magasin, tu peux dire au vendeur « 我想买一件旗袍, 我... » Juste, pas la peine de répéter.
0: Ok, wow.
1: Xiang, vouloir.
0: Xiang.
1: Mai, acheter.
0: Mai.
1: Yi tien, qi pao. C'est une robe fondue des deux côtés, une robe chinoise.
0: Voilà, qi pao, qui se traduit en français par robe fendue des deux côtés. Mais maintenant, on a tendance à utiliser directement sa prononciation chinoise, c'est-à-dire qu'on n'utilise plus robe fendue des deux côtés, on dit directement qi pao. La phrase en entier, Thaï.
1: 我想买一件. Ok, maintenant on va écouter le premier dialogue.
2: 你要买什么衣服?
3: 我想买一件旗袍.
0: Et je veux demander en quel tissu est cette robe. Alors comment dit-on ça en chinois, Thaï?
1: Tu peux dire 这是什么料子的? 这, ce.
0: 这.
1: 是 veut dire être.
0: 是.
1: 什么 veut dire quel.
0: 什么.
1: 料子, tissu.
0: 料子.
1: 这是什么料子的?
0: Qui veut dire quel est ce tissu? Bon, on s'écoute le dialogue.
3: 这是什么料子的?
2: 真丝的.
0: Voilà, on vient d'écouter le dialogue. Il me semble que le vendeur répond c'est de la soie. Alors, comment on dit le mot soie en chinois, Thaï?
1: 真丝.
0: 真丝. Une nouvelle phrase, mais de quelle couleur faut-il l'acheter, le bleu ou la jaune?
1: Bon, là, tu peux demander l'avis de tes amis chinois, sinon tu peux aussi décrire au vendeur ta mère, c'est-à-dire sa couleur de peau, son style, ses préférences quant aux couleurs. Tu peux ainsi demander 蓝色的好还是黄色的好? 蓝色的, le bleu.
0: 蓝色的.
1: 还是 veut dire où?
0: 还是.
1: 黄色的, le jaune.
0: 黄色的.
1: 好 veut dire mieux, meilleur.
0: Hao.
1: Donc la phrase au complet, 蓝色的好还是黄色的好? Ok, on va écouter le troisième dialogue.
3: 蓝色的好还是黄色的好?
2: 蓝色的更适合您.
0: Voilà, il me semble que dans ce dialogue, le vendeur répond au potentiel acheteur, le bleu vous va mieux. Comment dit-on ça en chinois, Thaï?
1: 蓝色的更适合您.
0: Voilà, et on aura compris que 蓝色的, ça veut dire...
1: Le bleu.
0: Ok, on est d'accord. Bon, je crois que tu vas m'apprendre une autre phrase. C'est quand même important d'essayer les vêtements. Alors, comment dit-on ça en chinois? Je peux l'essayer.
1: 我能试试吗?
0: 我能试试吗?
1: 我能试试吗? 我, bien sûr, c'est je.
0: 我.
1: 能, pouvoir.
0: 能.
1: 试试, essayer.
0: 试试.
1: 我能试试吗?
0: Bon, on s'écoute tout de suite le dialogue 4.
3: 能试试吗?
2: 您穿什么号的?
3: 中号的.
0: Allez, dans les phrases que nous venons d'entendre, on a bien sûr entendu « je peux l'essayer ». Et il y avait deux autres phrases. Alors la deuxième phrase, c'était « quelle est votre taille ?» Comment dire ça en chinois?
1: 您穿什么号的?
0: Voilà, et la réponse de la femme, c'était « je suis de taille moyenne ». Alors comment dit-on « moyenne taille »
1: 中号的.
0: Ok, Bon, ça y est, le tissu choisi, la robe également. Bref, tout va bien, mais j'aimerais bien sûr qu'on me fasse une petite réduction. Comment demander ça en chinois, Tai?
1: Bon, alors soit je te propose d'écouter d'abord le dialogue 5 dans lequel tu vas trouver les réponses.
3: 多少钱?
2: 980 yuan.
3: 太贵了, 能打折吗?
2: 可以打九折.
1: Alors Thomas, mon étudiant, as-tu saisi quelque chose de ce dialogue?
0: Je pense, ouais, mais le mieux, c'est que tu répètes les phrases une fois en chinois et que je les répète, moi, en français.
1: D'accord. 多少钱?
0: Ça fait combien?
1: 980 yuan.
0: 980. C'est très cher.
1: 能打折吗?
0: Est-ce que vous pouvez me faire une réduction?
1: 可以打九折?
0: 10% de réduction.
1: Ok, maintenant je propose qu'on révise un peu les phrases clés d'aujourd'hui avant de repasser les dialogues au complet.
0: Voilà, alors on va s'écouter les phrases. Je veux acheter une qipao.
1: 我想买一件旗袍.
0: C'est en quel tissu?
1: 这是什么料子的?
0: Lequel est le mieux? La bleue ou la jaune?
1: 蓝色的好还是黄色的好?
0: Est-ce que je peux l'essayer?
1: 能试试吗?
0: Est-ce que vous pouvez me faire une petite réduction?
1: 能打折吗?
0: Ok, allez, on se réécoute les dialogues en complet, donc avant de passer à notre rubrique ABC de la culture chinoise.
2: 你要买什么衣服?
3: 我想买一件旗袍。 这是什么料子的?
2: 真丝的。
3: 蓝色的好还是黄色的好?
2: 蓝色的更适合您。
3: 能试试吗?
2: 您穿什么号的?
3: 中号的。 多少钱?
2: 980元.
3: 太贵了, 能打折吗?
2: 可以打九折.
1: C'est tout ce qu'on a appris aujourd'hui. Passons maintenant à la rubrique ABC de la culture chinoise.
0: Voilà, aujourd'hui, il sera question de couleurs. On sait que le rouge est une couleur très appréciée par les Chinois, parce qu'il incarne le bonheur, la joie. Lors des fêtes, on accroche partout des lanternes rouges, en fait, aux maisons, au plafond. Il y en a partout dans la rue. Lors des mariages, des cérémonies heureuses, la fiancée porte également un vêtement rouge, des chaussures rouges, et le palanquin pour la transporter est aussi généralement de couleur écarlate. Le rouge est en même temps un signe de réussite, et si quelqu'un se trouve dans une situation favorable, on dit taille...
1: Zaohong.
0: Voilà, et si on le traduit mot à mot, ça veut dire marcher vers le rouge.
1: Et la personne qui a la faveur du chef est nommée Hongren.
0: Voilà, ça veut dire la personne rouge.
1: Le fait de distribuer le profit est appelé fen hong.
0: Voilà, distribuer le rouge.
1: Le rouge incarne aussi la beauté. On qualifie le visage d'une belle femme hong yan.
0: Par contre, en Occident, le rouge porte une signification toute différente et relativement péjorative. On le lit souvent au feu, à l'enfer, au sang, toute une symbolique qui nous vient des temps moyenâgeux. Il symbolise également la cruauté ou bien sûr, le rouge, c'est la couleur du sang.
1: Voilà une preuve de plus de la différence culturelle.
0: Tout à fait.
1: La question du jour, pouvez-vous me faire une réduction? Comment dire cela en chinois?
0: Voilà, si vous avez la réponse et surtout si vous avez bien écouté, vous pouvez nous envoyer votre réponse par mail. Salut Tai et à la prochaine.
1: Salut Thomas, à la prochaine fois.

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À très bientôt pour une nouvelle édition sur CGTN Radio.

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La Chine a décidé d'accorder une aide supplémentaire au Venezuela pour les opérations de secours et de reconstruction après le séisme, a annoncé lundi un porte-parole du ministère chinois des Affaires étrangères. Cette aide matérielle d'urgence supplémentaire s'élève à 100 millions de yuan, environ 14,7 millions de dollars, et va s'ajouter à l'aide financière déjà fournie, a précisé le porte-parole lors d'un point de presse quotidien. Les ressortissants chinois établis au Venezuela contribuent à l'aide aux victimes des séismes, avec un don d'environ 500 tonnes de matériel de secours, rapporte l'ambassade de Chine au Venezuela. Ce don comprend de l'eau en bouteille, des biscuits, des couches, du lait, du riz, du sucre et du poisson. Cela profite à près de 10 000 familles touchées par la catastrophe. Les trois taïkonautes de la mission Shenzhou 23 sont d'abord de la station spatiale chinoise depuis maintenant un mois, où ils mènent des expériences scientifiques. Ils se sont consacrés à des études au cours de la semaine écoulée. Dans le domaine de la médecine spatiale, ils ont utilisé des appareils de diagnostic à ultrasons pour s'aider mutuellement à réaliser des examens de différentes parties du corps humain. L'équipage a également interagi avec un robot afin de mener des tests d'interaction tactile. Dans le cadre de leurs études sur la capacité d'adaptation de l'être humain dans l'espace, ils ont recueilli des données destinées à aider les chercheurs à surveiller la santé des taïkonautes lors de longs séjours en orbite. L'équipage a également installé plusieurs modules et unités expérimentaux destinés à des expériences de physique en microgravité. Des scientifiques et des ingénieurs chinois ont annoncé samedi dernier à Hefei une avancée majeure concernant deux aimants supraconducteurs essentiels aux réacteurs à fusion. L'aimant supraconducteur à champ toroïdal d'un poids de 582 tonnes, le plus grand au monde pour un réacteur à fusion, a passé avec succès l'évaluation d'un comité d'experts. Un autre composant clé, la bobine de solénoïde centrale supraconductrice à haute température, a également achevé avec succès des essais dans des conditions d'exploitation complète avec des performances

0: vont se juger parmi les meilleurs au monde. Selon les équipes de développement, ces avancées renforcent les capacités de la Chine en matière de développement et d'ingénierie des réacteurs à fusion. Le supercalculateur chinois Liangshan s'est hissé récemment en tête du dernier classement Top 500, devenant le premier système au monde à dépasser les 2 exaflops de performance soutenue. À contre-courant de nombreux supercalculateurs de pointe qui s'appuient largement sur des processeurs graphiques, Liangshan repose entièrement sur des processeurs centraux. Le système intègre toutefois des unités d'accélération dédiées à l'intelligence artificielle afin de prendre en charge à la fois les calculs scientifiques traditionnels et les charges de travail liées à l'IA. L'indice des directeurs d'achat ITA du secteur manufacturier de la Chine s'est établi à 50,3 en juin contre 50 en mai, selon des données officielles publiées mardi. Parallèlement, l'ITA du secteur non manufacturier, couvrant les secteurs de la construction et des services, s'est élevé à 50,2 en juin contre 50,1 le mois précédent, a indiqué le Bureau d'État des statistiques. Les brise-glaces de recherche chinois Xuelong et Xuelong 2, qui ont participé aux expéditions polaires chinoises dans l'Arctique et l'Antarctique, ont entamé mercredi une activité borde ouverte au bord de Dalian, ville de la province chinoise du Liaoning. Les 2 brise-glaces ont accueilli environ 2000 visiteurs au cours de cet événement de 2 jours. Les visiteurs ont découvert le pont, les laboratoires, le pont d'envol et des quartiers d'équipage des participants aux expéditions. Les jumeaux Panda géants Jimei et Jilan ont célébré récemment leur 10e anniversaire dans le zoo de Nanning. Le zoo a préparé de délicieux cadeaux glacés, une gourmandise idéale pour se rafraîchir pendant les fortes chaleurs estivales. Les soigneurs ont également confectionné des boîtes surprises remplies de pousses de bambou et d'autres friandises dont raffolent les pandas. Les 2 jumeaux les ont ouvertes avec un enthousiasme et une curiosité qui ont ravi les visiteurs. 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
3: Bienvenue à Cogito. Le forum d'été de Davos 2026, organisé du 23 au 25 juin à Dalian, a réuni plus de 1700 participants venus de plus de 90 pays et régions afin d'explorer les moyens de transformer l'innovation en nouveau moteur de croissance. Placé sous le dôme Innover à grande échelle, le forum a souligné plus que jamais le rôle central de l'innovation dans un contexte marqué par l'accélération des mutations technologiques et la montée des incertitudes mondiales. Durant 3 jours, une centaine de conférences et de tables rondes ont porté sur des secteurs de pointe tels que l'intelligence artificielle, les énergies nouvelles, la biomédecine ou encore les technologies quantiques. Au-delà des échanges, un message fort s'est dégagé. La 2e économie mondiale partage avec le reste du monde une opportunité Chine 2.0 portée par une dynamique d'innovation sans précédent. L'innovation à grande échelle, qui consiste à accélérer le déploiement des nouvelles technologies dans l'économie réelle, est devenue un levier essentiel pour renforcer la valeur de l'innovation et entretenir sa vitalité. Selon Mirek Duzek, directeur exécutif du Forum économique mondial, la Chine a accompli des avancées remarquables dans ce domaine. L'adéquation des technologies émergentes dans les secteurs productifs stimule la modernisation industrielle et suscite un vif intérêt à l'échelle internationale de nombreux pays souhaitant s'inspirer de l'expérience chinoise. D'où vient cette capacité d'innovation ? Elle repose sur plusieurs atouts majeurs, un système industriel complet, un immense marché intérieur et un écosystème d'innovation particulièrement dynamique. Le rapport sur l'indice mondial de l'innovation 2025 montre que la Chine figure

voiture pour la première fois parmi les 10 économies les plus innovantes au monde. Elle occupe également pour la troisième année consécutive la première place mondiale en nombre de pôles d'innovation classés parmi les 100 premiers au monde. En 2025, le pays comptait plus de 6 000 entreprises spécialisées dans l'intelligence artificielle, tandis que la valeur des industries clés du secteur devrait dépasser 1 200 milliards de yuan. Plus révélateur encore, plus de la moitié des cas retenus dans la récente liste des étoiles de l'application de l'IA publiée par le Forum économique mondial proviennent de Chine. Les véhicules à énergie nouvelle qui sillonnent les routes, les usines intelligentes ou les chaînes de production sont largement automatisées ou encore les robots intégrés à la production industrielle illustrent concrètement cette innovation à grande échelle. Selon plusieurs observateurs, la maturité de la chaîne industrielle chinoise, la richesse de son vivier de talents et le soutien constant des politiques publiques offrent les conditions idéales pour transformer rapidement les avancées scientifiques en applications industrielles. Face au progrès scientifique et technologique de la Chine, certains responsables occidentaux expriment néanmoins leurs inquiétudes, allant jusqu'à évoquer un supposé choc chinois 2.0. Pourtant, sur la scène internationale, une perception bien différente s'impose progressivement, celle de l'opportunité Chine 2.0. Pour les entreprises internationales, cette opportunité se traduit par un potentiel d'innovation considérable et des perspectives d'investissement attractives. Ces dernières années, un nombre croissant de multinationales ont installé en Chine le centre de recherche et développement ainsi que leurs sièges régionaux, passant progressivement d'une stratégie consistant à produire en Chine à une logique de créer en Chine. Selon Michael Faustino, président de Damo Fisher Scientific Chine, la Chine s'est progressivement imposée comme un moteur essentiel de l'innovation mondiale. Son entreprise demeure convaincue de la valeur stratégique du marché chinois au sein de l'économie mondiale et du système international de recherche scientifique et continuera d'y renforcer ses investissements en matière d'innovation et de recherche et développement. Pour le développement mondial, l'opportunité Chine 2.0 signifie également un accès plus large aux technologies de pointe et un partage plus inclusif des fruits de l'innovation. Les exportations chinoises dans les secteurs de l'éolien, du photovoltaïque ou des véhicules électriques contribuent activement à la transition énergétique de nos pauvres pays. Les téléchargements mondiaux des grands modèles chinois d'intelligence artificielle open source ont dépassé les 10 milliards. Les grandes infrastructures scientifiques chinoises, notamment dans les domaines de la fusion nucléaire contrôlée et des technologies quantiques, sont progressivement ouvertes à la coopération internationale. Quant à la station spatiale Tiangong, elle s'apprête à accueillir des astronautes étrangers. En privilégiant une innovation ouverte, la Chine permet à un nombre croissant de pays, notamment les pays en développement, d'accéder à des technologies de pointe à un coût abordable et d'apporter des réponses concrètes aux grands défis du développement mondial. Récemment, le Fonds monétaire international a baissé ses prévisions de croissance mondiale pour 2026 à 3,1%. Dans un contexte aussi incertain, l'ouverture et la coopération apparaissent plus que jamais comme les meilleures réponses aux défis économiques mondiaux. Il est essentiel de construire une économie mondiale ouverte, de préserver la stabilité des chaînes industrielles et d'approvisionnement et de renforcer les capacités d'innovation à l'échelle internationale. Forte d'un développement fondé sur l'innovation et la qualité, la Chine entend d'offrir davantage d'opportunités aux entreprises du monde entier. Il y a quelques jours, elle a d'ailleurs publié un nouveau plan d'action destiné à stabiliser et à optimiser l'utilisation des investissements étrangers afin d'offrir un environnement encore plus favorable aux entreprises internationales. Entre janvier et mai de cette année, près de 4 000 entreprises à

capitaux étrangers ont accru leurs investissements en Chine, preuve de l'attractivité durable du marché chinois et de son écosystème d'innovation. À l'avenir, la Chine continuera de tirer parti de ses avantages en matière d'innovation, d'approfondir son ouverture et de mettre à profit les effets d'échelle afin d'accélérer la diffusion des technologies de pointe au bénéfice du monde entier. Les faits parlent d'eux-mêmes, l'innovation chinoise ne provoque pas un choc, elle crée des opportunités.

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10: Bonjour à tous. Bienvenue dans cette nouvelle édition de l'émission In Vivo. Dans la première partie, nous vous parlerons des jeunes à la rencontre de l'opéra du Sichuan. Ensuite, nous allons redécouvrir la dynastie des Tang et essayer de comprendre comment cet empire est devenu le plus prospère, international et innovateur pays du monde, en léguant au monde le riche patrimoine qui nous est parvenu jusqu'à aujourd'hui. Voilà pour le sommaire de cette émission que nous ouvrons avec une chanson.

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1: L'opéra du Sichuan est un opéra chinois traditionnel surtout populaire dans le sud-ouest de la Chine. C'est à Chengdu qu'il est très réputé pour son raffinement et son dynamisme. On peut le voir partout, dans les théâtres comme dans les rues, dans les vidéos promotionnelles de Chengdu comme dans les produits culturels et créatifs. Il apparaît ainsi au quotidien dans ses innombrables facettes. L'opéra du Sichuan a une longue histoire, les classiques ayant le pouvoir de durer éternellement comme on le voit aujourd'hui. De plus en plus de jeunes Chinois s'y intéressent, s'y adonnent et le diffusent, permettant à cet art de se perpétuer et de briller de tous ses feux. À l'Institut de recherche sur l'opéra du Sichuan de Chengdu, plus de 60% des acteurs ont moins de 45 ans, les moins de 30 ans étant les plus nombreux. Wang Yuren, jeune acteur d'opéra du Sichuan de 24 ans, vient d'une famille rompue à cet art. Ses grands-parents étaient tous deux acteurs de l'opéra du Sichuan. Son père, Wang Chao, est célèbre dans cet art et a reçu le prix d'interprétation, Fleur de prunier, la plus haute distinction dans l'opéra traditionnel en Chine. Wang Yuren a appris l'art du bianlian, visage changeant, à l'âge de 3 ans, participé au gala de la fête du printemps de CCTV à 7 ans et remporté la médaille d'or d'interprétation à l'âge de 12 ans. L'opéra du Sichuan est pour lui la continuation de l'esprit familial, un métier qui lui assure la sécurité matérielle et une voie à suivre avec détermination. Il a ainsi écrit et monté la pièce martiale Le voleur de la couronne et de la robe royale dans laquelle il joue le rôle principal, l'âge moyen des acteurs n'étant que de 25 ans. La pièce a remporté un grand succès et a été applaudie par les anciens. Le nombre de jeunes qui regardent l'opéra du Sichuan augmente progressivement, il pourrait y en avoir encore davantage, estime-t-il. Selon lui, il existe un seuil pour apprécier l'art, mais à mesure que le public améliore ses connaissances dans la culture traditionnelle et son sens esthétique, ce seuil peut être progressivement franchi. Si l'opéra du Sichuan a un tel attrait, c'est en raison de son profond héritage culturel, qui est la cristallisation de la sagesse de plusieurs générations et qui est transmis comme un trésor. Le développement rapide d'Internet a ouvert une nouvelle fenêtre permettant à davantage de jeunes de connaître l'opéra du Sichuan. Par exemple, la version jeunesse de la brindille de prunier rouge a également été diffusée en direct en ligne simultanément, afin que le public puisse en voir l'intégralité sur un smartphone. La maquilleuse Shen Langxin aime regarder l'opéra du Sichuan depuis qu'elle était enfant et trouvait que les costumes des jeunes personnages féminins étaient magnifiques. Elle a commencé par hasard son apprentissage et grâce à une pratique continue, elle a ressenti la beauté de cet art traditionnel chinois. Lire différents scénarios et jouer dans différentes pièces, c'est comme vivre des vies différentes, explique-t-elle. Selon elle, c'est un cliché de penser que le public de l'opéra du Sichuan vieillit. Avec la promotion et la vulgarisation de la culture de l'opéra du Sichuan dans les salles de classe, le jeune public s'y intéresse davantage et va voir les représentations. Le public regarde les acteurs et Wang Yuren observe parfois le public. Il se souvient très bien qu'un jour de 2019, il interprétait un extrait de la pièce Le village de la fleur de pêcher au jardin de Teyulé. Il y jouait le rôle de Kuiu, un érudit en sortie printanière en banlieue, qui rencontre Yao Xiaoshan, une lavandière au bord d'un ruisseau, tous deux tombent amoureux. Sur la scène, les deux acteurs pouvaient apercevoir dans le public des sourires complices sur le visage de plusieurs jeunes filles. Cela a été comme une confirmation et un encouragement, remarque Wang Yuren. Au théâtre, il y a des publics très différents, mais la poursuite de la vérité, de la bonté et de la beauté, et l'aversion pour le faux et le laissant des valeurs communes. Lorsqu'une pièce débute, un champ social temporaire

jouant à leur manière, le public deviendra lui aussi un acteur. En mentionnant l'opéra du Sichuan, beaucoup de gens pensent d'abord au Bianlian, un art typique de l'opéra du Sichuan avec ses changements instantanés de masques colorés et décorés qui semblent aussi réels que des visages avec leurs traits expressifs. L'opéra du Sichuan d'aujourd'hui ne consiste pas simplement à murmurer une romance sur scène, ce n'est pas seulement une méthode d'écriture, mais aussi un art au visage de plus en plus nombreux, à l'image du Bianlian. En mai 2019, l'Institut de recherche sur l'opéra du Sichuan de Chengdu a coopéré avec le projet « Alliance des trésors nationaux » de la plateforme numérique de Taobao. Il combine les figures maquillées du Bianlian pour créer et lancer des masques de l'opéra du Sichuan, en utilisant le maquillage des personnages classiques de la littérature chinoise classique comme Bei Suzhen, Mu Guiying et Diao Chan, afin de faire entrer l'opéra du Sichuan dans la vie quotidienne. De nouveaux éléments de l'opéra du Sichuan ont également été fréquemment observés dans des événements sportifs. Au marathon de Chengdu en septembre 2018, la compétition n'avait pas encore commencé que la médaille était déjà très populaire. Leur créateur a mélangé subtilement les deux éléments si reconnaissables de Chengdu, le maquillage facial de l'opéra du Sichuan et les pandas géants. C'était à l'origine un visage d'opéra du Sichuan, mais en retournant la médaille dans un certain angle, on aperçoit un panda géant, formant ainsi un fort contraste attendrissant. Cette médaille est l'expression créative des différents visages de l'opéra du Sichuan et elle implique l'intégration et la symbiose de l'homme et de la nature. Quand les 28 000 marathoniens ont fini leur course avec enthousiasme à Chengdu, ils ont pu recueillir un autre visage de l'opéra du Sichuan et le chérir. Avec le développement rapide de la création culturelle numérique, l'opéra du Sichuan explore également les possibilités qu'elle peut offrir. En novembre 2022, Zhang Wanwan, une photographe de Chengdu, a fait don des droits d'auteur numériques de centaines de photographies de l'opéra du Sichuan à l'Institut de recherche sur l'opéra du Sichuan de Chengdu. Grâce au numérique, cet art se développe plus profondément et plus largement, donnant un espace d'imagination plus vaste. Dans le processus de transmission et de protection sur scène comme hors de la scène, l'opéra du Sichuan se nourrit du terreau de la culture traditionnelle et absorbe les gènes de la nouvelle ère pour devenir un aspect important du charme urbain de Chengdu. Voilà, on prend une pause musicale et de retour dans In Vivo, on va parler des techniques de poésie de la dynastie des Tang.

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Dans cette série de podcasts, nous allons redécouvrir la dynastie des Tang et essayer de comprendre comment cet empire est devenu le plus prospère, international et innovateur pays du monde, en léguant à l'humanité le riche patrimoine qui nous est parvenu jusqu'à aujourd'hui. Épisode 12, la musique fantastique des Tang. Chose inévitable pour le creuset culturel qu'était la dynastie des Tang, celle-ci a vu l'épanouissement des arts, de la littérature et de la musique. Alors que l'empire des Tang grandissait, les pays qu'il n'avait pas envahis lui soumettaient un tribut ou bien décidaient simplement qu'il valait mieux le payer. De sorte qu'ils ont envoyé notamment des musiciens et des danseurs. Perses, Arabes, Indiens et Malais se trouvaient dans les quartiers étrangers de la ville et chaque nouvelle caravane de marchands apportait des visages, des modes de vie et d'expression toujours nouveaux. On pouvait entendre un très large éventail d'instruments, cloches, carillons, en pierre, flûtes, tambours et sitars, accompagnés de grands groupes de danseurs. À la cour, un facteur favorable a également profité de la scène musicale, le formalisme a cédé la place à l'exubérance. Aujourd'hui, nous pouvons admirer la calligraphie, les livres et les poèmes de la dynastie des Tang. Mais comment savons-nous à quoi ressemblait la musique à l'époque? Et à part l'aspect divertissement, comment ce riche héritage musical s'exprimait-il au sein de la société en général? Une fois de plus, la cour impériale a joué un rôle clé dans le développement de la culture. Les arts et l'expression artistique étaient très appréciés sous la dynastie des Tang. En tant qu'empereur, il vous fallait avoir du talent. De nombreux souverains des Tang étaient des peintres, des calligraphes, des compositeurs et des musiciens passionnés. Ils servaient d'exemple à la population. Cet enthousiasme pour les arts et la musique s'est donc répandu dans la société. Mais cela ne s'est pas arrêté là. Tout comme les influenceurs sur les réseaux sociaux d'aujourd'hui, ils ont influencé les gens dans leurs goûts et préférences. L'empereur Gaozong des Tang, Li Zhe, était particulièrement directif. Il a écrit un livre de musique où il insiste sur l'importance de ce qu'il nomme le son. Ce terme comprend non seulement la musique jouée avec des instruments, mais aussi la voix humaine, les mots à chanter et la façon dont tout cela est interprété. Aucun de ces éléments ne se suffit à lui seul, sinon c'est comme un tableau monochrome. Pour qu'il y ait des couleurs, vous avez besoin d'un arc-en-ciel

Sonore. L'empereur regarda autour de lui et vit que la musique la plus réussie impliquait la voix, le mouvement et même le rituel. Des chants lors de banquets, des chants religieux dans les temples, des spectacles de danse folklorique à la cour. Et ici nous voyons les débuts de deux courants musicaux très importants. La poésie Zi qui était chantée et qui a prospéré surtout plus tard sous la dynastie des Song, mais aussi la forme d'art que nous connaissons aujourd'hui comme l'opéra chinois.

l'empereur Xuanzong a créé la première troupe d'opéra nationale nommée le Jardin des Poires. Aujourd'hui en Chine, les artistes d'opéra traditionnels sont parfois encore appelés les disciples du Jardin des Poires. Et l'empereur Xuanzong des Tang est considéré comme le fondateur des opéras chinois, dont le prestigieux Opéra de Pékin. L'opéra chinois est un art riche et complet, combinant musique, personnages, scénarios, maquillage et danse. De nombreux poètes aimaient aussi mettre en musique leurs vers. L'opéra traditionnel chinois, tel qu'il est devenu aujourd'hui, est une famille nombreuse. On parle de 360 opéras développés dans de différentes régions et présentés en différents dialectes. Plusieurs figurent sur la liste du patrimoine culturel immatériel de l'UNESCO. En admirant ces pièces classiques, on peut imaginer un peu à quoi ressemblait la musique populaire de la dynastie des Tang. Mais il y a aussi d'autres indices. Comme nous l'avons déjà évoqué, les goûts musicaux et artistiques des Tang se sont exportés, en particulier en Corée et au Japon. Des centaines de jeunes hommes et femmes ont été formés à l'Académie du Jardin des Poires. Les poètes des Tang ont écrit sur la fameuse danse Nishang Uiwu, danse de la jupe arc-en-ciel et de la veste à plumes, et ont décrit comment les artistes agitaient leurs longues manches en soie pour accentuer les mouvements de leurs mains. Ce type de danse de manches extrêmement longues était également représenté dans les sculptures et peintures rupestres bouddhistes de la période des Tang. Pendant le règne de l'empereur Xuanzong, des milliers de personnes étudiaient à l'Académie impériale de musique et des centaines de musiciens d'élite résidaient au palais. Ces résidents étaient souvent des femmes. Elles ont suivi la tradition antérieure des filles de la cour dont le rôle principal était de servir les invités distingués. La dynastie des Tang, qui avait un sérieux penchant pour l'organisation, voulait également mettre de l'ordre dans la musique. Et elle a commencé par la classer selon les rituels qui avait été fixé sous les dynasties antérieures, selon les écrits confucéens. Confucius, en plus d'être un grand philosophe, était aussi un musicien talentueux et a influencé la musique traditionnelle chinoise pendant plus de 2000 ans. La musique devait être simple, paisible et adaptée à la conduite de la cérémonie dans laquelle elle était jouée. Par exemple, il y avait de la musique pour les cérémonies de sacrifice, les funérailles, les cérémonies militaires, de dons et de mariage, etc. Tout devait correspondre aux idéaux confucéens. Une note rapide ici sur le son de la musique de l'époque des Tang.

la musique traditionnelle chinoise a une tonalité différente de la plupart des musiques occidentales. Il n'y a pas d'octave, mais cinq notes à la place. Il s'agit d'une gamme pentatonique. Dans la capitale, il n'y avait pratiquement pas de taverne sans chanteuse ou danseuse venue de ce qu'on appelait les régions occidentales. Autrement dit, les vastes contrées à l'ouest de la Grande Muraille, dans le nord-ouest de l'actuel territoire chinois. Ces artistes étaient accompagnés de leurs propres musiciens étrangers. Pour certains, c'était trop. Le poète Yuan Zhen, des Tang, s'est plaint de la pollution de l'air à cause des cavaliers occidentaux. Il a aussi déploré des dames qui n'étudiaient que la mode et le maquillage occidentaux et des artistes qui se consacraient uniquement à la musique occidentale. Parmi les tubes de l'époque, il y avait Inde du Sud et Regarder la Lune en terre brahmane. Ils étaient interprétés par de jeunes danseurs exotiques. Une troupe de danse de ce qui est maintenant l'Ouzbékistan a attiré l'attention de l'empereur Xuanzong en raison de ses robes cramoisies, pantalons verts et bottes en peau de daim rouge, et pour la façon dont ses membres tournoyaient. D'autres, de la ville aujourd'hui appelée Tashkent, ont inspiré le poète Bai Zuyi, avec leur danse qui consistait à former des formes de lotus et à baisser leurs chemisiers pour montrer leurs épaules.

La grande contribution de l'empereur Taizong à la musique des Tang est la pièce intitulée « Musique du prince de Qin, brisant le front de l'ennemi ». Cette dernière fait penser au film de Busby Berkeley dans les années 1930. Au départ, il s'agissait d'une chanson militaire pour célébrer une grande bataille. Elle a ensuite été recomposée sous le règne de Xuanzong. Même l'empereur lui-même a travaillé la mise en scène. Cette œuvre a fini par mobiliser 120 danseurs vêtus d'armures et munis de hallebardes. Le spectacle était très réaliste, avec des scènes de bataille et des mouvements de lame authentiques. Interprété à l'extérieur de la porte Xuanwu de la capitale, avec un accompagnement d'une armée de 2000 personnes, la pièce était somptueuse et bouleversante. Cette pièce de chant et de danse a influencé les goûts de générations suivantes, qui ont favorisé les grandes troupes, les grandes scènes et les décors dramatiques. Le tambour devait être suffisamment fort pour être entendu de très loin. Une autre pièce tout aussi grandiose s'intitule « Musique de la Grande Victoire ». Elle a été créée sous le règne du souverain suivant, l'empereur Gaozong. Il y a aussi la musique d'anniversaire impérial, dans laquelle les danseurs exécutaient une formation signifiant « Longue vie à l'empereur », une tradition en fanfare. La chanson de banquet est une pièce censée avoir été composée par l'impératrice Hu Zetian en l'honneur de son perroquet de compagnie qui, dit-on, criait fréquemment « Longue vie à sa majesté ». Officiellement, les musiques pour accompagner les banquets à la cour étaient divisées en 10 parties différentes. Il y avait les airs folkloriques, ceux des minorités ethniques et ceux importés de l'étranger. Ces musiques étaient interprétées avec la participation d'artistes originaires de Samarcande, d'Ouzbékistan, de pays le long de la route de la soie ou de la Corée de l'époque. Il existait un groupe chargé de maintenir les anciens styles de musique folklorique chinoise. Il devait clairement y avoir une certaine inquiétude quant à savoir si la musique indigène était menacée par les sons importés. Une chose est sûre, la vie musicale sous la période des Tang était tout sauf ennuyeuse. Sa floraison a inspiré les siècles qui ont suivi, son influence se faisant encore sentir dans une grande partie de l'Asie. Rendez-vous au prochain épisode.

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2: Bonjour à tous, 大家好 ，bienvenue dans notre cours de chinois. C'est Xiao Tai, et comme d'habitude, je suis très contente de vous retrouver.
0: 大家好，ben c'est toujours Thomas, et c'est toujours votre apprenti étudiant qui progresse en même temps que vous grâce aux conseils pertinents de Xiao Tai.
2: Oh, tu me flattes. Dans notre cours précédent, nous avons appris quelques expressions pratiques.Quand on mangeait dans un fast-food, comme d'habitude, on va réviser d'abord les phrases de la dernière leçon. Te rappelles-tu comment dire en chinois « qu'est-ce que tu aimerais manger ?»
0: Ni qiang che shama. Alors comment dire en chinois « je voudrais un hamburger et une tasse de thé rouge ?»
2: 我要一个汉堡，还有一杯红茶。Vous aimeriez manger ici ou c'est pour emporter ?在这儿吃还是带走
0: J'aimerais demander en chinois où se trouvent les toilettes, s'il vous plaît.
2: Oui, c'est très important. Tu peux le demander comme ça. 请问洗手间在哪儿
0: Et la dernière phrase, passez-moi quelques serviettes, s'il vous plaît.
2: En chinois, c'est 请你给我几张餐巾纸 Maintenant, on va réécouter les dialogues de la leçon précédente.
0: C'est parti.
3: 你想吃什么
4: 我要一个汉堡，还有一杯红茶。
3: 在这儿吃还是带走？
4: 在这儿吃吧。
3: 请问洗手间在哪儿？
4: 往前走，左拐。
3: 请你给我几张餐巾纸。
4: 好的，您稍等。
2: Bon, c'est tout ce que nous avons vu lors de la dernière leçon. Maintenant, on va aborder de nouvelles choses aujourd'hui. Comme d'habitude, je vais dire les phrases chinoises. Et Thomas, tu vas les traduire en français, d'accord?
0: Ok.
2: 你们有什么特色菜?
0: Quelles sont vos spécialités?
2: 你需要刀叉吗?
0: As-tu besoin de couteau ou de fourchette?
2: 请问你要红茶吗?
0: Voulez-vous du thé rouge?
2: 我们 AA 制吧。
0: Partageons les frais. Alors quand on mange dans un resto chinois, faut le savoir, on peut demander au serveur quelles sont les spécialités.
2: On peut demander comme ceci, 你们有什么特色菜? 你们 vous?
0: 你们
2: 有 avoir?
0: 有
2: 什么 quoi?
0: 什么
2: 特色 spécial, spécialité.
0: 特色
2: 菜 plat.
0: 菜，
2: 你们有什么特色菜 ？Écoutons maintenant le premier dialogue.
0: OK.
3: 你们有什么特色菜？
4: 烤鸭，您喜欢吗？
3: 喜欢。
2: Maintenant, je vais redire les trois phrases du dialogue en chinois et toi, Thomas, tu vas les traduire en français, phrase par phrase, d'accord?
0: OK, pas de souci.
2: 你们有什么特色菜？
0: Qui veut dire « Quelles sont vos spécialités ?»
2: Kaoya.
0: Kaoya, c'est le canard laqué.
2: Ni xihuan ma ?
0: Cela vous convient-il ?
2: Xihuan.
0: J'aime bien.
2: Si vous avez déjà goûté à la cuisine chinoise, vous savez sûrement que les Chinois mangent avec des baguettes, un outil qui ne se maîtrise pas automatiquement. Dans les restos chinois, on propose souvent aux clients étrangers couteaux et fourchettes. Ni xuyao.Tao cham, ce qui veut dire auriez-vous besoin des couteaux et des fourchettes? Ni xuya tao cham. Xuya veut dire avoir besoin de quelque chose. Xuya.
0: Xuya.
2: Tao couteau.
0: Tao.
2: Cha fourchette.
0: Cha.
2: Ma. Bien sûr, c'est l'interrogation.
0: Ma.
2: Alors la phrase en entier. Ni xuya tao cham. Le deuxième dialogue.
3: 你需要刀叉吗？
4: 不，我想试着用筷子。
2: Alors à présent un petit test pour toi Thomas. Je vais te donner quelques phrases chinoises et tu vas me dire le sens en français. 你需要刀叉吗？
0: Ouais, ça on vient de le voir, ça veut dire voulez-vous des couteaux et des fourchettes?
2: 不，我想试着用筷子。
0: Et ça veut dire non.Je veux essayer de manger avec les baguettes. Ok, on s'écoute le dialogue 2.
3: 你需要刀叉吗？
4: 不，我想试着用筷子。
0: Bon, c'est pas tout, mais je suis jeune, j'aime bien sortir, et si j'invite une amie chinoise à manger, je voudrais savoir si elle veut du thé rouge. Qu'est-ce que je dois dire, la taille ?
2: Qinwen, ni yao hong cha ma ?
0: Qinwen, ni yao hong cha ma ?
2: Qinwen est une formule de politesse très largement utilisée. Exemple, Qinwen, ni jiao shen ma mingzi ? S'il te plaît, comment tu t'appelles ? Qinwen, ni zuo shenme gongzuo ? Quel est votre métier, s'il vous plaît ?
0: Et justement, je te propose de réécouter tout de suite le troisième dialogue pour bien assimiler.
4: 请问，你要红茶吗？
3: 我想尝尝中国绿茶。
0: Alors, Xiao Tai, là, on vient d'écouter ce dialogue. Que se sont-ils racontés ?
2: Alors, l'histoire n'est pas compliquée. L'homme a demandé à la femme si elle voulait du thé rouge. Il a dit, 请问你要红茶吗？ Et la femme lui a répondu qu'elle souhaitait essayer le thé vert de Chine. 我想尝尝中国绿茶。
0: Ok, moi j'ai remarqué une chose au restaurant, Thaï.
2: Oui.
0: Les jeunes Chinois ont adopté l'habitude de partager l'addition, en fait. Et en français, on peut dire « partageons les frais » ou « chacun paye sa part ». Et en chinois, comment dirais-tu ça ?
2: Tu peux dire « 我们 AA 制吧». »« 我们 nous ».«
0: 我们
2: AA 制 signifie « on se partage les frais » ou « chacun paye sa part ».«
0: AA 制 ».
2: Ok, maintenant le dialogue 4.
3: « 我们 AA 制吧».
4: 下次吧，这次我买单。
2: Alors un peu d'explication pour le dialogue. 我们 AA 制吧。En fait, la personne propose de partager les frais du repas avec son ami. L'ami dit 下次吧，这次我买单。On se partage la prochaine fois, mais aujourd'hui c'est moi qui offre. La phrase clé dans ce dialogue est 我们 AA 制吧。Nous partageons les frais.
0: 我们 AA 制吧。
3: 你们有什么特色菜？
4: 烤鸭，您喜欢吗？
3: 喜欢。你需要刀叉吗？
4: 不，我想试着用筷子。请问，你要红茶吗？
3: 我想尝尝中国绿茶。我们 AA 制吧。
4: 下次吧，这次我买单。
0: Bon, Thaï, on va passer maintenant, comme d'habitude, à la fin de notre cours, à notre ABC de culture chinoise pour connaître un peu les mœurs, les coutumes et les habitudes des concitoyens chinois.
2: Bien sûr, et cette fois, on va parler de la gastronomie chinoise. Alors, la gastronomie chinoise est l'une des plus prestigieuses du monde. Elle est riche de plus de 10 000 mets, selon les derniers chiffres. Parmi les innombrables écoles d'art culinaire, les 8 écoles les plus appréciées, ce sont la cuisine du Shandong, Shandong Cai, la cuisine du Sichuan, Sichuan Cai, celle du Guangdong, Guangdong Cai, celle du Jiangsu, Jiangsu Cai, du Zhejiang, Zhejiang Cai, et la cuisine du Fujian, Fujian Cai, la cuisine du Hunan, Hunan Cai, enfin Anhui Cai, cuisine de l'Anhui. Ces différentes écoles culinaires offrent des saveurs variantes. La cuisine du Sichuan est connue pour être très épicée, les cuisiniers adorent les piments et les poivres, tandis que la cuisine du Jiangsu est assez sucrée et celle du Guangdong a un goût très léger. Les adeptes du piment la trouveraient un peu fade.
0: Ok, ben moi je préfère la cuisine un peu sucrée-salée qu'on fait du côté de Shanghai, mais ça c'est un goût personnel. Mais tu n'as pas encore parlé, Thaï, et ça m'étonne un peu d'une grande spécialité de la cuisine chinoise, le ravioli.
2: Ah oui, bien sûr, le ravioli. Alors ce plat a une longue histoire. Les Chinois en mangent depuis plus de 1000 ans et c'est de la pâte qui enveloppe de la farce, de la viande mélangée des légumes et cuite dans l'eau. La forme du ravioli fait penser à un lingot d'or ou d'argent. C'est sans doute l'une des raisons pour lesquelles les Chinois aiment faire les raviolis lors des grandes occasions, notamment lors de la fête du printemps.
0: Ok, une petite indication parce que le cours n'est pas tout à fait fini. Ravioli en chinois, ça se dit jiaozi.
2: Jiaozi.
0: Voilà, et vous pouvez en commander, c'est excellent et c'est vraiment un régal.
2: Et avant de nous quitter, un petit test. Comment dire en chinois, on se partage l'addition.
0: Salut Thaï, au revoir, à la prochaine.
2: Au revoir.
5: Voilà ainsi s'achève cette émission d'In Vivo, merci de l'avoir suivi et à la prochaine.

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0: Le ministre des Affaires étrangères Wang Yi a déclaré que la Chine était disposée à renforcer les échanges à tous les niveaux avec la Suède, à tirer parti de leurs atouts complémentaires, à promouvoir une coopération mutuellement bénéfique et à faire évoluer les relations bilatérales vers une voie solide, stable et durable. Wang Yi a fait ses déclarations samedi lors d'une rencontre avec le Premier ministre suédois Ulf Kristersson à Stockholm. Monsieur Kristersson a exprimé la volonté de la Suède d'élargir le consensus et de faire progresser la coopération avec la Chine dans divers domaines. Il a déclaré que la Suède adhérait à la politique d'une seule Chine et soutenait l'Europe et la Chine dans leurs efforts pour améliorer le dialogue et gérer de manière appropriée leurs divergences. On y a indiqué que la Chine espérait que la Suède jouerait un rôle constructif dans les relations sino-européennes. Le ministre chinois des Affaires étrangères a ajouté que le Parti communiste chinois avait assuré la continuité et la stabilité de ses politiques intérieures et étrangères, offrant ainsi au monde une certitude dont il a grandement besoin. Il a déclaré qu'une Chine plus développée profiterait au monde entier et créerait de nouvelles opportunités. Wang Yi s'est également entretenu avec son homologue suédoise, Maria Malmer Stenergard, et a rencontré Jacob Wallenberg, président du conseil d'administration de la société suédoise Investor AB. Et une vague de deuil déferle sur Téhéran alors qu'une foule immense a assisté aux funérailles du défunt guide suprême, l'ayatollah Ali Khamenei. Ali Khamenei a été tué par les États-Unis et Israël le premier jour de leurs attaques contre l'Iran en février. Des millions de personnes devraient assister à des cérémonies commémoratives publiques à travers l'Iran au cours de la semaine prochaine. CGTN nous rend compte depuis la grande mozzalla de la capitale.
1: Ici, à Téhéran, les gens se sont rassemblés à la grande mozzalla. L'ambiance est chargée d'émotions et l'ampleur du rassemblement est déjà considérable. Pour beaucoup de ceux qui se sont rassemblés ici, la nouvelle du décès du guide suprême est encore difficile à accepter. Des dizaines de milliers de personnes en deuil, dont beaucoup brandissaient des bannières rouges symbolisant la vengeance, ont envahi la vaste cour de la grande mozzalla de Téhéran.
2: Je suis ici depuis 4 heures du matin pour rendre hommage au guide. Notre guide était notre ligne rouge. Notre guide était tout pour nous.
1: L'émotion est vive sur place, alors que des personnes en deuil de tous horizons sont venues vêtues de noir, décrivant cet événement non seulement comme des funérailles d'État, mais aussi comme une perte profondément personnelle qui ressemble à une tragédie familiale.
2: C'est comme si les gens avaient perdu leur propre père. Ils le pleurent comme ils le feraient pour leur propre père. Ils portent le noir au fond du cœur. Ils sont venus spontanément, en donnant tout ce qu'ils avaient, et malgré les routes fermées, ils ont quand même réussi à se rendre ici.
1: Le cercueil de l'ayatollah Khamenei restera exposé à Téhéran jusqu'à lundi. Dans les jours à venir, le cortège funèbre se rendra dans la ville sainte de Qom avant de traverser la frontière vers l'Irak voisin, puis de rejoindre

0: à Tchad, sa ville natale, où il sera inhumé jeudi. La participation du public devrait encore s'amplifier alors que le pays entre dans une période de deuil d'une semaine.
1: La Russie et l'Ukraine ont continué à s'échanger des frappes endommageant des infrastructures énergétiques et faisant des victimes parmi la population civile. Les frappes ukrainiennes contre des raffineries de pétrole russe ont entraîné une crise du carburant. Les autorités ont indiqué que depuis vendredi soir, près de 400 drones ukrainiens ont attaqué plus d'une douzaine de régions russes, dont Moscou et Saint-Pétersbourg, où un port local et des infrastructures pétrolières ont été touchées. Des infrastructures situées dans la région frontalière russe de Belgorod ont également été endommagées. Les gouverneurs régionaux ukrainiens affirment que les frappes russes ont tué deux personnes à Zaporijjia et quatre autres, dont un enfant dans la ville de Soumy, au nord du pays. Des dizaines de personnes ont été blessées. La compagnie énergétique ukrainienne DITEK a fait état du décès d'un mineur à la suite d'une attaque russe. La Russie affirme avoir pris le contrôle de Kostiantynivka, une ville stratégique de l'est de l'Ukraine. Le président ukrainien Volodymyr Zelensky a rejeté cette affirmation. Et des incendies de forêt attisés par une vague de chaleur persistante depuis fin juin font rage dans plusieurs régions d'Europe. En Catalogne, en Espagne, 150 touristes ont été évacués d'un camping alors que les incendies ravageaient plus de 2000 hectares de terre et contraignaient près de 10 000 habitants à rester chez eux. Dans le nord du Portugal, plus d'un millier de pompiers ont été déployés pour maîtriser un incendie de forêt qui ne cesse de s'étendre. Certaines parties du sud de la France sont également en état d'alerte maximale face aux incendies de forêt.
2: Un immense panache de fumée s'élève d'un incendie de forêt dans la région de Catalogne, dans le nord-est de l'Espagne. Des vents violents et un temps sec ont attisé les flammes, à seulement quelques kilomètres des sites touristiques très fréquentés de la Costa Brava. Selon le service des agents ruraux de Catalogne, l'incendie a ravagé environ 750 hectares de forêt. Alors que les flammes se propagent dans des zones fortement boisées, les habitants ont reçu l'ordre de rester chez eux et d'attendre les consignes officielles. Et ce n'est là qu'une des nombreuses régions touchées par les feux de forêt. De l'autre côté de la frontière, le sud de la France est également aux prises avec des incendies depuis quelques jours. Parmi les plus touchés figurent les vacanciers des campings. Les pompiers ont indiqué que près de 3000 personnes avaient été évacuées, dont la moitié provenait de trois campings situés dans la zone touchée.
3: Ça fait comme si on était dans un mauvais film, on ne réalise pas vraiment que c'est arrivé et se rendre compte qu'on a tout perdu, qu'il ne reste plus rien du tout. C'est difficile à accepter.
4: Nous attendons de pouvoir retourner sur le site pour voir si nos affaires sont intactes et si notre caravane va bien. La plupart ont été entièrement détruites par les flammes.
2: Toujours dans le sud de la France, près de Béziers, les opérations de lutte contre l'incendie ont paralysé la circulation sur une autoroute, laissant de nombreux passagers bloqués sur la route.
5: C'est effrayant quand on est si près. C'est toujours différent quand on voit ça aux informations, mais quand on est si près, on ne sait pas quoi faire. Car si le feu ou le vent venait à changer de direction, on se retrouverait pris au piège. On ne peut pas s'échapper.
2: En juin, une vague de chaleur a balayé l'Europe, entraînant des températures extrêmes dans une grande partie du continent. Et alors que l'été, qui correspond généralement à la haute saison des feux de forêt en Europe, ne fait que commencer. Les inquiétudes grandissent quant à ce que les mois à venir pourraient réserver.
1: Et plus d'une semaine après les deux puissants séismes qui ont frappé le nord du Venezuela, les opérations de recherche et de sauvetage laissent désormais place à l'aide humanitaire. Le bilan s'élève à près de 3000 morts, tandis que des milliers de personnes sont toujours portées disparues et que plus de 16 000 autres ont été blessées. La demande en eau potable et en abri s'est accrue. Les autorités mettant en garde contre un risque croissant d'épidémie à l'approche de la saison des pluies.
0: Ce que nous constatons malheureusement, c'est que les efforts de sauvetage visant à retrouver des survivants sous les décombres sont en train d'être réduits. Cela fait maintenant plusieurs heures que personne n'a été détecté vivant. Il y a eu quelques signes de vie, provenant de personnes ayant survécu à l'effondrement de ces bâtiments. Nous avons également constaté que certaines des 27 équipes internationales présentes sur place commençaient à rentrer chez elles, estimant que leur mission, ou du moins celle de cette phase initiale, était terminée ou touchée à sa fin. Nous assistons à une évolution de la situation. L'effort international s'éloigne désormais de la recherche de survivants car il semble qu'il ne reste plus que très peu de vies à sauver, pour se concentrer sur un problème, en quelque sorte, encore plus important, celui de l'aide à apporter aux personnes qui ont survécu au séisme. Dans cette zone la plus durement touchée, on voit malheureusement des milliers de personnes qui ont perdu leur logement. La plupart d'entre elles se trouvent désormais dans des abris provisoires. Mais cela ne suffira pas pour les semaines et les mois à venir. Le Venezuela est sur le point d'entrer dans sa saison des pluies. Ce dont on a donc besoin de toute urgence dans le cadre de l'effort humanitaire, ce sont avant tout des abris. Il faudra probablement mettre en place davantage de camps de réfugiés de type permanent pour ces personnes. De plus, il y a un problème d'approvisionnement en eau. Il faut disposer d'eau purifiée. Elle est actuellement acheminée en bouteille. La question est de savoir combien de temps cela pourra durer. Nous devons trouver une solution pour l'approvisionnement en eau. Par ailleurs, bon nombre de ces personnes ont bien sûr été blessées de différentes manières. Elles sont actuellement soignées dans des hôpitaux de campagne. Là encore, la question est de savoir combien de temps ces efforts pourront se poursuivre, d'autant plus que le système de santé vénézuélien était déjà en très mauvais état avant que tout cela n'arrive. 3 hôpitaux ont été endommagés par le séisme, ce qui représente un énorme défi pour éviter l'un des risques typiques d'une situation post-sismique, la propagation de maladies infectieuses, et au pire, celle de maladies comme le choléra. Un effort massif est donc en cours, et le Venezuela a déclaré avoir ouvert grand ses portes à toute aide internationale qui lui serait proposée. L'aide afflue. On passe désormais de l'opération de sauvetage à une opération d'aide plus substantielle, visant à préserver la vie des survivants de ces 2 séismes dévastateurs.
1: Et en République démocratique du Congo, on compte près de 500 décès dus à Ebola, hein, sur fond de transmission communautaire persistante. Un essai clinique visant à traiter la souche Bundibugyo a été lancé cette semaine. Mais l'Organisation mondiale de la santé indique qu'il pourrait falloir plusieurs mois pour la mener à bien. Parallèlement, une deuxième équipe d'experts médicaux chinois est arrivée en RDC pour aider à endiguer l'épidémie. Les infections continuent de se propager dans l'est du pays.
2: L'équipe médicale chinoise, composée de 5 membres, est arrivée à Kinshasa pour apporter son soutien aux efforts visant à endiguer l'épidémie d'Ebola, qui continue de se propager dans le nord-est de la RDC. L'équipe est composée de spécialistes en épidémiologie, en soins cliniques et en prévention et contrôle des infections. Ces membres travailleront aux côtés des autorités sanitaires congolaises afin de renforcer la surveillance, la prise en charge des patients et la lutte contre l'épidémie.
0: Nous répondrons activement à l'intérêt manifesté par nos partenaires étrangers en matière de coopération scientifique et technologique, en accompagnant les institutions des 2 côtés vers la signature d'accords, afin de pouvoir proposer davantage de produits de santé publique à la communauté internationale.
6: Le traçage des contacts n'a atteint que 87,1%, ce qui signifie qu'une part considérable des contacts étroits n'a pas encore été isolée à temps. Nous allons nous concentrer sur le renforcement des capacités de diagnostic, notamment en contribuant à réduire les délais d'analyse des échantillons et à améliorer la rapidité et la précision des confirmations en laboratoire, afin d'apporter un soutien fiable, sous forme de données, à l'évaluation de l'épidémie et à sa maîtrise précise. Sur cette base, nous espérons contribuer à améliorer la gestion de leur banque d'échantillons biologiques et de leur mécanisme de partage des données, en renforçant leurs réserves de recherche et leurs capacités de réponse d'urgence afin qu'ils puissent gérer seuls les futures épidémies.
2: Il s'agit de la 2e équipe médicale chinoise déployée en RDC depuis le mois dernier. Le soutien qu'elle apporte à la RDC témoigne de la coopération croissante entre la Chine et la RDC, notamment dans le domaine de la santé.
0: Nous sommes très heureux d'accueillir cette 2e équipe de médecins chinois qui va nous aider à faire face à l'épidémie d'Ebola actuelle. La Chine nous a toujours soutenus chaque fois que nous avons dû faire face à des difficultés. C'est là un nouvel exemple de l'amitié entre la RDC et la Chine.
2: En 2023, les 2 pays ont renforcé leurs relations pour en faire un partenariat stratégique global, élargissant ainsi leur collaboration dans des secteurs tels que la santé, le commerce et l'exploitation minière. Cette nouvelle mission intervient alors que le nombre de cas d'Ebola continue d'augmenter dans les provinces orientales de l'Ituri, du Nord Kivu et du Sud Kivu, où les autorités sanitaires s'efforcent d'endiguer l'épidémie.
1: La présidente namibienne Netumbo Nandi-Ndetwa est arrivée dimanche à Guangzhou, dans la province méridionale chinoise du Guangdong, pour entamer une visite d'État de 7 jours. Il s'agit de son premier déplacement en Chine depuis son entrée en fonction. Cette visite coïncide avec le 36e anniversaire de l'établissement des relations diplomatiques bilatérales et devrait renforcer la coopération dans des domaines prioritaires clés.

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Bonjour à tous, bienvenue dans une nouvelle émission de Classico. Cela fait plus de 10 ans que le français Godefroy Suécard vit à Sanya, ville littorale de la province insulaire de Hainan au sud de la Chine. Baroudeur et courageux, Godefroy Suécard n'a pas peur de défis. Il a été en 2010 invité à diriger le projet de développement d'une marina à Sanya. C'est à partir de là qu'il a réussi à construire une marina de premier rang mondial. Devant le micro de Classico, Godefroy Suécard parle de ce qu'il observe sur le marché de yachts et d'autres industries liées à la consommation sur l'île de Hainan. Avant d'entrer dans le vif de cette émission, je vous propose de suivre tout d'abord une mélodie interprétée par la chanteuse hongkongaise Fei Wang.

0: De retour dans Classico, Godefroy Suicard est un ancien capitaine formé à l'école navale française. Il a servi comme officier sur des navires de la marine nationale et puis sur des navires marchands et comme capitaine sur des super-yachts allant jusqu'à 50 mètres. En 2010, Godefroy Suicard a décidé de séjourner à Sanya, une ville balnéaire dans la province insulaire de Hainan, afin de coordonner le projet de développement de Sanya Serenity Marina. C'est à partir de rien qu'il a réussi à faire de la marina l'un des terminaux portuaires les plus attrayants de Chine et même d'Asie. À Sanya, il a inauguré une nouvelle page professionnelle brillante et constaté en outre les transformations des secteurs liés à la consommation sur l'île de Hainan.
1: Et j'ai trouvé que c'était vraiment un challenge vraiment intéressant parce que faire un port de très haut de gamme à partir de rien, c'était vraiment un gros projet. Et voilà pourquoi j'ai décidé de venir, parce que j'ai trouvé que c'était vraiment un challenge intéressant. Donc là, je suis venu parce que c'était vraiment très excitant. C'était vraiment complètement sous-développé, parce qu'il faut réaliser que Sanya il y a 10 ans et Sanya maintenant, c'est deux mondes différents. Et Sanya dans 10 ans, ce sera encore un autre monde. Ben, il y a 10 ans, quand je suis arrivé ici, cette presqu'île, la ville était encore toute petite. Elle n'était pas développée comme elle est maintenant. La presqu'île ici, il y avait juste 3 phases de construction qui étaient terminées sur les immeubles. Et maintenant, on est à la phase 6, phase 7. Enfin bon. Et puis, l'endroit où on est maintenant, où on est assis ici, c'était une plage en fait. Et donc, on a transformé ça en une marina de niveau international. Bon, effectivement, à l'époque, parce qu'il y a beaucoup de matériaux, de choses qu'on ne trouvait pas. Et puis, il fallait quand même limiter, parce qu'il faut quand même considérer les coûts de construction, etc. Donc, il y a beaucoup de choses qu'on était obligé de faire ici. Par exemple, on a des pontons qui sont des pontons en béton, en ciment. Et pour ces pontons en ciment, on a été obligé de les construire ici. Donc il a fallu faire des moules, il a fallu les construire, etc. C'était très compliqué. Et puis, donc, il y a beaucoup de choses qu'on ne pouvait pas approvisionner directement en Chine à l'époque, qu'on était obligé de faire nous-mêmes. Bon, maintenant, ce serait très différent parce qu'on peut trouver à peu près tout ce qu'on veut. Voilà. Et puis la deuxième difficulté, c'était qu'on était confronté au fait qu'on n'avait pas de personnel qualifié. Donc il a fallu former le personnel. Les premières années que j'ai passées ici, bon, au tout début, ça a été, je me suis occupé de la mise en place, de la création et de la mise en place de tous les systèmes de gestion, etc. D'abord au niveau du design, au niveau des spécifications, ensuite le système de gestion, et après j'ai passé plusieurs années à faire pratiquement que de la formation.
0: En 2018, la Chine a décidé de construire le port de libre-échange de Hainan. 2 ans après, en 2020, le gouvernement a rendu public le plan global de construction du port de libre-échange de Hainan. C'est surtout depuis cette année que la Chine a accéléré la construction de la zone de libre-échange, avec notamment la promulgation de plusieurs documents importants visant à simplifier les formalités administratives et à offrir davantage le marché sur l'île de Hainan. Pour Godefroy Suicard, cela apporte une bonne nouvelle à ceux qui voudraient développer leur carrière à Hainan. Il a également établi une société dans la zone franche de Sanya et propose maintenant des services et conseils aux entreprises du secteur maritime. Il estime que ces mesures ont fait avancer l'évolution du secteur de yacht à Hainan, surtout grâce à la mise en place de la politique à zéro tarif douanier pour les véhicules et yachts importés.
1: Par contre, l'industrie du yachtisme, elle a été favorisée.

0: Ils ont créé des parcs industriels. Il y a 11 parcs industriels sur l'île d'Hainan. Et puis, donc, c'est pour les sociétés qui sont établies dans ces parcs industriels, on peut donc bénéficier d'un grand nombre d'avantages. Premièrement, c'est la taxe sur les sociétés qui est à maximum 15%, c'est-à-dire que c'est même moins que Hong Kong. La taxe sur le revenu individuel, l'imposition sur le revenu, qui est pareil, capée à 15% pour tous les talents qui viennent rejoindre, comment dirais-je, la Free Trade Zone. Donc ça, c'est un gros avantage. Il y a beaucoup de sociétés qui se sont établies ici ou qui ont établi des branches ici. Pourquoi? Pour bénéficier de ces avantages. Parce que, par exemple, pour le personnel dans les sociétés, par exemple, dans les sociétés qui font du R&D ou de l'IT, des choses comme ça, des technologies de pointe, le personnel qui est au sommet de ces sociétés, les directeurs de branche, etc., ont des salaires quand même relativement considérables. Donc, ne payer que 15% d'impôts, c'est vraiment intéressant. Alors ça, c'est une chose. Et en ce qui concerne le yachting, il y a eu une nouvelle loi qui est la Zero Tariff Policy, c'est-à-dire c'est une loi d'importation tax-free, c'est-à-dire qu'on ne paye pas de taxes à l'importation. Alors, elle s'est appliquée sur un grand nombre de produits. Il y a une liste, ce qu'ils appellent la negative list, une liste des produits qu'on peut importer sans payer de taxes. Par exemple, les véhicules, les voitures et les camions qui sont importés à Hainan maintenant n'ont pas besoin de payer de taxes. Et puis, ça s'est appliqué également aux bateaux. Alors, pour les bateaux, il y a eu quand même un boost intéressant. Ça a aidé le marché du yachting. Et voyez-vous, les lois ont commencé à être créées il y a donc 4 ans, en 2018. Mais ça n'a pas bougé pendant les 2 premières années. Mais les 2 secondes années, cette année et l'année dernière, ça a beaucoup bougé quand même. On est passé pour le port de Sanya. On a eu une augmentation du nombre de bateaux de 40%, ce qui est quand même considérable. Et ce n'est qu'un démarrage. Ça va bouger encore. Les pièces de rechange sont dans le zéro tarif. Tout ce qui est utilisé pour les réparations, etc., peut être apporté. Alors, évidemment, tout ça, il faut toujours que ce soit fait par des sociétés qui soient autorisées à le faire. C'est-à-dire qu'il faut passer par des transitaires, etc., et pour des sociétés qui sont établies dans la zone franche. Mais pour les sociétés établies dans la zone franche, effectivement, elles peuvent importer des pièces et des matériaux, donc sans payer de taxes d'importation. La procédure est un petit peu compliquée au départ, mais quand on l'a fait une fois, après, ça devient assez facile. Mais donc, il y a déjà des lois qui ont permis déjà de bien développer l'industrie. Et puis, pas que la nôtre, puisque depuis que les nouvelles lois ont été mises en place, il y a plusieurs centaines de sociétés qui sont venues s'établir quand même sur Hainan, ce qui est considérable. Les sociétés qui s'établissent sur celui-ci, c'est donc des sociétés qui font du trading, c'est-à-dire qui importent des produits et qui les distribuent. Par exemple, tout ce qui est produits de luxe ici marche très bien puisque les gens viennent ici, ils ont le droit d'acheter des produits de luxe, duty free, etc. Et puis, il y a aussi toutes les industries légères. Alors, la recherche et le développement, le design, tout ce qui est haute technologie, IT, la recherche sur l'IT, etc. Tout ce qui utilise l'internet, le web en fait, et tout ce qui peut être fait par web. Par exemple, si vous avez une société qui fait du stock trading, vous pouvez très bien établir vos gens ici dans des bureaux ici et ils font leur stock trading ici parce que ça, qu'ils soient ici ou en Afrique ou en Russie, ça change rien quoi. Du moment qu'ils ont l'internet, ils peuvent travailler. Donc voilà, ce sont ces industries-là qu'on essaie d'attirer. Et puis évidemment, tout ce qui est industrie touristique, ils essaient de développer l'île touristiquement.
1: Depuis près de 12 ans, les efforts de Kotofa Suikar et son équipe ont été reconnus par le secteur du sport nautique. Depuis 2012, plusieurs compétitions internationales du milieu de yacht ont été organisées à Sanya Serenity Marina. Et le port a été honoré par des distinctions chinoises et internationales, la meilleure marina de Chine, la meilleure marina de l'industrie de yachts asiatiques et entre autres. Parmi toutes ces distinctions, ce qui ravit le plus Kotofa Suikar est sans doute le prix de l'encre d'or platine, considéré comme la distinction la plus prestigieuse de l'industrie de yachts. Maintenant, la marina se prépare à accueillir plus de bateaux venant du monde entier.
0: On a évidemment plus de bateaux dans le passé, Donc la marina s'est remplie.

0: Et petit à petit, il y a encore beaucoup de place à quai, donc on a encore de la marge. Et surtout, on s'est préparé. Alors, au niveau des infrastructures, si on a fait quelques petits changements, c'est-à-dire qu'on s'est préparé à l'arrivée des bateaux de grande taille, c'est-à-dire les super yachts, c'est-à-dire que c'est les bateaux, en fait, c'est les bateaux au-dessus de 30 mètres. On avait relativement peu de place à quai pour les très gros bateaux, et là, on a donc créé des nouvelles places à quai pour les gros bateaux, parce que les bateaux visiteurs, les bateaux étrangers qui viennent en visite, ça, c'était une des nouvelles lois aussi qui a été mise en place. Maintenant, ils peuvent rester à Hainan une période de 3 mois, plus une période de 3 mois, c'est-à-dire au total 6 mois. Et on a déjà eu dans le passé des bateaux qui sont venus comme ça. Avant, la procédure était très complexe. Donc ça a été supprimé. C'est-à-dire qu'il n'y a plus de garantie bancaire. Donc maintenant, on accueille vraiment à bras ouverts les grands bateaux. Et ça, c'est très, très bon pour l'industrie du nautique parce que c'est une très, très bonne source de revenus. Et donc, on a fait les modifications nécessaires dans la marina pour pouvoir accueillir ces grands bateaux.
1: À la différence d'autres destinations touristiques, la pandémie de COVID-19 a eu un impact limité et temporaire sur le secteur touristique dans l'ensemble de Hainan. En revanche, avec un contrôle efficace contre l'épidémie et le paysage littoral pittoresque, Hainan demeure un lieu idéal pour les personnes basées en Chine et qui veulent partir en voyage au temps de la COVID-19. En tant qu'expert dans l'industrie de yacht et directeur d'une marina à Sanya, Godefroy Suikar se réjouit des bonnes notes du tourisme remporté sur l'île insulaire du sud de la Chine.
0: Oui, bon, alors effectivement, le Covid a eu des impacts pour tout le monde, nous y compris. On n'est évidemment pas passé à côté, mais en fait, il y a eu du positif, du négatif et du positif. C'est-à-dire qu'on a eu deux vagues importantes. La première, ça a été en 2020, juste dans le Nouvel An chinois, où là, il y a eu la première vague de Covid. Et donc, on a été obligé de fermer les ports et les bateaux ont été interdits de sortie pendant plus de 2 mois. Et puis, on a eu de nouveau une nouvelle vague, là, juste cette année, des cas importés de Chine continentale. Donc, on a été fermé encore une fois pendant un peu plus d'un mois. Mais, ceci dit, la grosse différence, c'est que, en fait, en étant à Sanya, on a très vite contrôlé l'épidémie, c'est-à-dire que cette année, en mars-avril, quand on a eu la deuxième vague, on n'a eu qu'une centaine de cas sur Sanya, sur Hainan, donc c'est très peu. Donc tout ça a été sous contrôle et les affaires ont repris tout de suite après. Donc évidemment, au début, il y a eu un gros impact pour les hôtels qui se sont vidés et qui ont pris un petit peu de temps pour se remettre, se réemplir. Mais dans l'ensemble, le Covid, d'une certaine manière, a eu un impact positif parce que ce qui s'est passé, c'est que les gens qui vivent en Chine, qu'ils soient chinois ou étrangers, hein, les gens qui vivent dans les grandes villes chinoises, ils peuvent plus aller à l'étranger, donc ils sont tous venus à Sanya. C'est-à-dire qu'on a eu le tourisme a repris de plus belle dès que le Covid a été sous contrôle et que les restrictions ont été levées. Donc après les comment dirais-je les périodes de restrictions, on a vu tout à coup le tourisme exploser de nouveau et puis le marché du bateau et le marché du charter, surtout, redémarrer à plein. C'est-à-dire que ça a marché très fort. Et je veux dire que tout le monde dans le milieu du tourisme ici est très content parce que finalement, à part deux périodes, donc une période de 2, 3 mois qui a été un petit peu difficile, où on était vraiment à zéro, et puis cette autre période, la deuxième vague ici en mars-avril, où effectivement on a été bloqué pendant entre 1 et 2 mois. Le reste du temps, on a été plein tout le temps, alors que normalement, Sanya, c'est plein l'hiver, mais que l'été, c'est quand même relativement vide. Donc finalement, l'impact pour nous, très faible, en fin de compte.
1: Godefroy Suikar a remarqué l'émergence d'une nouvelle clientèle composée principalement de jeunes nés après des années 1980. Selon lui, cette jeune génération donne une impulsion et des opportunités au secteur des sports nautiques à Hainan.
0: Au niveau de Sanya, Sanya est quand même le hub du yachting, c'est-à-dire que c'est là où il y a le plus de bateaux de plaisance. Donc la plaisance, ça démarre avec Sanya, et puis après ça se répand sur d'autres villes. Alors il y a plusieurs villes qui sont en train de se développer. Pour l'instant, on a surtout, je dirais, Haikou et Sanya. C'est les deux principales villes.

0: sur pratiquement tous les bateaux, et à côté de Sanya. C'est-à-dire qu'il y a d'autres ports qui ne font pas vraiment partie de Sanya, qui sont à côté, mais comme par exemple à Shinsui Bay. Donc, il y a plusieurs développements. Il va y avoir beaucoup plus de développements, mais je pense que Sanya est un petit peu la zone pilote pour ce qui est yachting. Donc, tous les gens, tous les investisseurs potentiels, etc., sont en train d'attendre de voir ce qui se passe avec le développement ici à Sanya. Et comme je le disais tout à l'heure, en 2 ans, le nombre de bateaux a augmenté de 40%. Donc, c'est quand même considérable. Et je pense que les autres villes vont suivre. Il y a aussi un changement de clientèle. C'est-à-dire que il y a 10 ans, au début du yachting, le yachting a démarré en Chine il y a 20 ans. Mais le démarrage a été très, très lent. Il n'y avait que quelques bateaux. Et ça a commencé vraiment à se développer il y a une bonne dizaine d'années. Donc, au début, il y a une dizaine d'années, les acheteurs de bateaux n'étaient pas du tout les mêmes qu'aujourd'hui. C'est-à-dire que les acheteurs de bateaux à l'époque étaient des riches patrons d'entreprise qui voulaient utiliser le bateau comme un outil social pour sortir leurs clients, pour faire du pillard, etc., etc. Maintenant, ça a complètement changé. C'est-à-dire que les gens, maintenant, les clients, beaucoup de clients, sont des gens qui sont jeunes. Alors, ceux-là ne vont pas acheter des gros bateaux parce qu'ils n'ont quand même encore pas la puissance financière pour se payer un bateau qui coûte des fortunes, pour se payer un bateau de 40 mètres ou 50 mètres. Donc ces gens-là achètent, ou même de 30 mètres. Donc ces gens-là ach vont acheter des petits bateaux. Alors c'est une nouvelle vague, c'est-à-dire que on a eu un énorme développement de, par exemple, de ce qui est sportif, des sports nautiques. Le wakeboarding, par exemple, qui est le fait de surfer derrière un bateau sur une vague d'étrave qui est créée par le bateau, ça s'est développé énormément en 2 ans. Ça s'est développé, mais à 1000%. C'est-à-dire que il y a 3 ans, on avait 2 bateaux à Sanya qui faisaient ce genre d'activité, et maintenant, on en a plus d'une centaine en 2 ans. Donc, ça, c'est une nouvelle clientèle. C'est une clientèle de jeunes qui veulent s'amuser, qui savent s'amuser. Les anciens clients, c'était des gens qui avaient 50 ans, 60 ans, qui n'étaient pas du tout sportifs, etc. Maintenant, la nouvelle clientèle, c'est des jeunes qui sont sportifs. Ce sont très souvent des jeunes entrepreneurs ou des jeunes cadres. Ils sont donc, c'est ce qu'on appelle les post-80, c'est les gens qui sont nés dans les années, après les années, juste après les années 80, donc dans les années 80. Et ces gens-là, maintenant, ont quand même 40 ans pour les premiers. Si vous êtes né en 80, vous avez 42 ans déjà. Donc, ces gens-là sont des entrepreneurs qui ont des sociétés, qui ont des activités, qui ont de l'argent et qui sont prêts à dépenser de l'argent pour des activités qu'ils aiment, qu'ils apprécient. Donc, ça, c'est la nouvelle clientèle. Ça, c'est vraiment la nouvelle clientèle. Donc, ces gens-là achètent des bateaux, soit des petits bateaux sportifs, soit des bateaux de taille moyenne, soit des voiliers pour faire de la régate, etc., etc. Donc, ça, c'est en plein développement. C'est le nouveau marché du bateau.
1: La Chine voudrait faire de l'île de Hainan un centre international du tourisme et de la consommation et une destination de tourisme nautique de renom international d'ici 2035. Toutefois, Suikar a constaté des transformations dans les secteurs de la consommation à Hainan et il considère ces industries très prometteuses dans le futur.
0: On est dans une phase ici, c'est un peu la phase qu'on avait en France dans les années 60. Les gens découvrent. Dans les années 60-70, en France, c'était ça. C'est le yachting était en plein développement, mais les gens étaient en période de découverte. C'est-à-dire qu'ils ne connaissaient pas vraiment, mais ils voyaient des histoires. Ils voyaient des gens qui faisaient des choses fantastiques avec des bateaux et ils étaient devenus de plus en plus sportifs. Ça leur plaisait beaucoup. Et c'est un petit peu la même chose ici. Par exemple, on a eu plusieurs grandes courses à la voile qui sont arrêtées à Sanya. Donc ça crée de l'événementiel. Et ça crée de l'intérêt chez les gens parce qu'ils voient ça, ils découvrent la voile, etc. Et puis, et on a même, par exemple, maintenant, on a un Chinois, vous avez certainement vu ça dans les nouvelles, qui participe au Vendée Globe. C'est quand même extraordinaire. Alors ça popularise le sport. Ça popularise les bateaux et le sport nautique. Et puis, ce qui s'est beaucoup développé à Sanya, évidemment, c'est le charter. C'est-à-dire, mais là, c'est pas du charter tel qu'on voit chez nous en Europe. En Europe, les gens font du charter, ils louent un bateau, ils vont se promener pendant une semaine, etc. Ici, pas du tout. C'est du charter à la journée, ce qu'on appelle du day charter. C'est-à-dire qu'ils viennent, ils arrivent, ils sont touristes, ils viennent visiter Sanya, et puis ils vont passer une demi-journée en mer sur un bateau. En fait, ils font pas grand-chose. Ils sortent le matin. Ils vont au mouillage à l'extérieur, ils s'amusent, ils ont tous les jouets à la mode, c'est-à-dire tous les comment dirais-je, les jeux gonflables, qu'on peut utiliser en mer, le parachute ascensionnel, le flyboard qui est très populaire maintenant, et puis le jet ski, alors ça leur plaît beaucoup. Donc tout ça, c'est un ensemble qui convient parfaitement bien aux jeunes. Et donc les gens vont passer quelques heures sur un bateau comme ça pour découvrir la mer, pour s'amuser. Et puis s'ils sont vraiment intéressés, après, eux, ils achètent un bateau et puis ils peuvent faire ce qu'ils veulent avec. Alors, la consommation, elle se fait évidemment, quand on parle de consommation, ils pensent tout de suite, très vite, au duty free, c'est-à-dire que c'est pour ça qu'ils ont mis en place beaucoup plus. Avant, il y avait un duty free seulement sur Sanya. Maintenant, il y en a plein partout. Donc, c'est surtout du duty free. Les gens viennent acheter, ils viennent acheter ici, ils achètent en duty free et ils peuvent ramener ce qu'ils ont acheté, leurs achats, ils peuvent les ramener en Chine sans payer de taxes. Donc, ils les achètent moins cher qu'en Chine continentale. Donc, ça, c'est intéressant. C'est effectivement un mode de consommation. Mais il y a d'autres modes de consommation qui sont en préparation. Il y a des projets complètement fous d'ailleurs. Là, par exemple, sur Sanya, il y a un projet pour fabriquer une île flottante qui sera effectivement un centre de consommation où il y aura plein d'activités, où les gens vont pouvoir dépenser de l'argent et s'amuser. Et vous savez, les choses en Chine se font très très vite. C'est-à-dire que s'il y a un besoin, si l'on crée ils n'ont pas besoin de préparer ça 10 ans à l'avance. C'est une perte de temps, une perte d'argent, ça sert à rien. Donc, mais dès qu'il y a la demande, ils peuvent réagir très très vite. Ils sont très adaptables. Donc, c'est-à-dire qu'ils voient qu'il y a une demande. En quelques mois, on peut avoir quelque chose qui se met en place. Là, par exemple, maintenant, il y a un nouveau port qui est en train de se mettre en place avec un centre de yachting absolument extraordinaire, qui est juste à côté de chez moi, donc à l'entrée du port de Sanya. Ça s'appelle la Nanpienhai. C'est un nouveau complexe. À terre, c'est un complexe énorme qui se met en place. Il est en construction à l'heure actuelle et il devrait être fini à la fin de l'année, là. Et c'est un projet du CBD, du Central Business District. Et il va y avoir un port de, je crois, 256 places ou quelque chose comme ça. Donc, il y a des nouvelles structures qui se mettent en place. Et puis, eh bien, dans ce complexe, il va y avoir un petit musée. Du nautisme, il va y avoir plein de sociétés de services, il va y avoir aussi plein de distributeurs de bateaux qui vont s'établir là-bas. Donc il y a déjà, je ne sais pas, une trentaine de sociétés qui ont déjà signé des accords pour pouvoir s'installer dès que les facilités seront terminées à la fin de l'année, donc au début de l'année prochaine.
1: Voilà, c'était un reportage accordé par Godefroy Zwicker, un expert dans l'industrie de yacht basé à Sanya. On prend à présent une pause musicale et on se retrouve juste après pour la deuxième partie de notre émission, pendant laquelle vous suivrez le cours chinois.

0: Merci de nous rejoindre dans Classe Echo. Maintenant, c'est le moment de suivre notre rubrique Le chinois au quotidien. C'est parti!
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3: Salut à tous et bienvenue pour un nouveau cours de chinois, je suis Xiao Tai.
1: Salut tout le monde, moi c'est Thomas. Et dans la leçon précédente, nous avons appris certaines expressions pour acheter des livres dans certaines librairies.
3: Tout à fait. Avant de commencer le cours d'aujourd'hui, qui aura pour thème l'orientation, révisons un peu.
1: Ouais, c'est nécessaire pour bien apprendre. C'est parti Tai, comment dit-on où se trouve une grande librairie ?
3: 哪儿有大的书店？
1: 哪有大的书店？On va décomposer la phrase.
3: 哪儿où？
1: où哪儿
3: 有avoir？
1: 有
3: 书店 librairie。
1: 书店
3: 哪儿有大的书店？
1: Où se trouve une grande librairie? La phrase suivante, je veux acheter un dictionnaire.
3: 我要买本字典。
1: 我要买本字典。
3: 我要，je veux,
1: 要，
3: 买，acheter,
1: 买，
3: 字典，dictionnaire,
1: 字典，
3: 我要买本字典。
1: Je veux acheter un dictionnaire. Et la phrase suivante, je voudrais acheter un guide de Beijing.
3: 我想买本北京导游手册。我想买本，je veux acheter un livre, un bouquin. Beijing, bien sûr, c'est la ville de Beijing. 导游手册，guide.我想买本北京导游手册。
1: Je voudrais acheter un guide de Beijing. Et la phrase suivante, puis-je vous demander à quel étage se trouvent les romans anglais?
3: 请问英文小说在几层卖？
1: 请问 qui veut dire s'il vous plaît, c'est une formule de politesse.
3: 英文小说 les romans en anglais, 在几层？
1: 在几层？
3: À quel étage? 卖 vendre.
1: Et c'est toute cette phrase qui veut dire « Puis-je vous demander à quel étage se trouvent les romans en anglais ?» Voilà, on s'écoute les dialogues en complet.
4: 哪儿有大的书店？我要买本字典。我想买本北京导游手册。请问英文小说在几层卖？
5: 哪儿有大的书店，我要买本字典。我想买本北京导游手册。请问英文小说在几层卖？
3: Voilà, c'était la révision. Maintenant, on va aborder les principaux points du cours d'aujourd'hui.
4: 请问地铁站在哪里？离这里远吗？我应该坐什么车去？您得去马路对面坐车。
5: 请问地铁站在哪里？离

0: 这里远吗？我应该坐什么车去？您得去马路对面坐车。
1: 请问地铁站在哪里？
2: Où se trouve la station de métro, s'il vous plaît?
1: 离这儿多远呢?
2: Elle est loin d'ici.
1: 我应该坐什么车去?
2: Quel est l'autobus que je pourrais prendre?
1: 您得去马路对面坐车。
2: Vous devez le prendre en face de l'avenue. Alors Tai, aujourd'hui, tu vas m'aider à m'exprimer et à demander les directions en chinois.
1: Pas de problème, c'est parti.
2: Voilà, Beijing est une très grande ville. Il y a une avenue très connue, c'est l'avenue de Chang'an. Elle relie l'ouest et l'est de la ville. Alors comment dit-on en chinois est?
1: Dong.
2: Dong. Et l'ouest, comment dit-on ça?
1: Si.
2: Si. Maintenant le sud.
1: Nan.
2: Nan. Et le nord?
1: Bei.
2: Bei.
1: Bon, maintenant on a appris les quatre directions en chinois. On va le dire ensemble. Dong, Nan, Si, Bei.
2: Dong, Nan, Si, Bei. Alors, peux-tu m'apprendre à me dire en chinois, Tai, s'il vous plaît, où se trouve la station de métro?
1: 请问地铁站在哪里？请问 veut dire s'il vous plaît, c'est pour poser une question.
2: 请问
1: 地铁
2: 地铁
1: métro 站 station
2: 站
1: 地铁站 c'est-à-dire station de métro. 请问地铁站在哪里？ ce qui signifie
2: s'il vous plaît.Où se trouve la station de métro?
0: 请问地铁站在哪里？
3: 一直往前走，在前边的路口往左拐。
1: Bon, dans le dialogue tout à l'heure, on a entendu une personne demander son chemin. Il a demandé où se trouve la station de métro. Il a dit, 请问地铁站在哪里？ Et c'est quoi la réponse, Thomas?
2: Je crois qu'il a répondu, c'est tout droit, puis à gauche.
1: Oui, effectivement, il a dit...一直往前走，在前边的路口往左拐。Voilà, on va repasser encore une fois le dialogue.
0: 请问地铁站在哪里？
3: 一直往前走，在前边的路口往左拐。
2: Voilà, alors maintenant qu'on a écouté ce dialogue, comment demander en chinois est-ce que c'est loin d'ici?
0: 离这儿多远呢？
3: 不太远，大概走五分钟就到了。
1: 离这多远呢？Li veut dire la distance.
2: Li.
1: Zhèr, ici.
2: Zhèr.
1: Voilà, li zhèr duo yuan. Non, c'est pour demander une distance.
0: Li zhèr duo yuan nan?
3: Pas tai yuan, da gai zou wu fen zhong jiu dao le.
1: Voilà, on a écouté le deuxième dialogue. Dans ce dialogue, la première personne demande la distance entre point A et point B. Et l'autre lui répond...
2: Pas trop, 5 minutes à pied, je pense qu'il lui répond cela. Comment dit-on ça en chinois?
0: 离这儿多远呢?
3: 不太远，大概走五分钟就到了。
2: Et encore une phrase utile quand je veux me déplacer dans la capitale chinoise, quel autobus dois-je prendre pour y aller? Comment dire ça en chinois?
1: 我应该坐什么车去?
2: Et on va décomposer la phrase.
1: 我应该 devoir.
2: 应该
1: 坐Littéralement, s'asseoir, mais dans ce cas, ça veut dire prendre un autobus. Shama, quel?
2: Shama.
1: Che.
2: Che.
1: Tu, allez.
2: Tu.
0: 我应该坐什么车去？
3: 您得去马路对面坐车。
0: 哦，我明白了，谢谢。
1: On a entendu le troisième dialogue. Et pour la question, 我应该坐什么车去？ Quel autobus dois-je prendre pour y aller?
2: Et la réponse était, vous pouvez prendre...L'autobus en face de l'avenue.
1: 您得去马路对面坐车。
2: Et la réponse de la première personne, j'ai compris, merci.
1: 我明白了，谢谢。
2: Voilà. Il y a une dame qui m'a dit, vous devez prendre l'autobus en face de l'avenue. Est-ce que tu peux me répéter cette phrase en chinois, Tai?
1: Oui, 您得去马路对面坐车。
2: Ok, on va décomposer la phrase.
1: 您。
2: 您。Day, qui veut dire...
1: Devoir, vous devez.
2: Ok. Tu.
1: Aller.
2: Ok. Maintenant, le mot avenue.
1: Malou.
2: D'accord.
1: Tui mien veut dire en face.
2: Voilà. Et la phrase en entier.
0: 我应该坐什么车去？
3: 您得去马路对面坐车。
0: 哦，我明白了，谢谢。
1: Maintenant, on va passer les trois dialogues en entier.
3: 请问地铁站在哪里？离这里远吗？ 我应该坐什么车去？您得去马路对面坐车。
0: 请问地铁站在哪里？离这里远吗？我应该坐什么车去？您得去马路对面坐车。
2: Voilà tous les dialogues pour aujourd'hui. On se détend un peu en découvrant une nouvelle facette de la culture chinoise. Je crois qu'il va s'agir aujourd'hui de salutations, Tai.
1: Oui, la façon de saluer entre les Chinois n'a pas de grande différence avec celle entre les Occidentaux. Par exemple, lorsqu'on se croise, on dit ni hao, bonjour. Lorsqu'on se quitte, on dit au revoir, zai jian. Mais lorsqu'on rencontre un ami ou un membre de sa famille, on le salue d'après la situation dans laquelle on se trouve.
2: Voilà, c'est là-dessus que s'achève notre cours de chinois. Comme d'habitude, on se quitte avec un petit test. Alors, comment dit-on en chinois « S'il vous plaît, où est la station de métro ?»
1: Si vous avez la réponse, envoyez-nous par email sur notre boîte en ligne crifra.com.cn. Et pour plus d'infos, vous pouvez consulter notre site internet french.cri.cn. Au revoir.
2: Allez, au revoir, à la prochaine.
4: Voilà, c'est la fin de cette émission. Merci de l'avoir suivi. On se retrouve dans une nouvelle émission de Classe Eco. Au revoir et salut!

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0: Le ministre des Affaires étrangères Wang Yi a déclaré que la Chine était disposée à renforcer les échanges à tous les niveaux avec la Suède, à tirer parti de leurs atouts complémentaires, à promouvoir une coopération mutuellement bénéfique et à faire évoluer les relations bilatérales vers une voie solide, stable et durable. Wang Yi a fait ses déclarations samedi lors d'une rencontre avec le premier ministre suédois Ulf Kristersson à Stockholm. Monsieur Kristersson a exprimé la volonté de la Suède d'élargir le consensus et de faire progresser la coopération avec la Chine dans divers domaines. Il a déclaré que la Suède adhérait à la politique d'une seule Chine et soutenait l'Europe et la Chine dans leurs efforts pour améliorer le dialogue et gérer de manière appropriée leurs divergences. On y a indiqué que la Chine espérait que la Suède jouerait un rôle constructif dans les relations sino-européennes. Le ministre chinois des Affaires étrangères a ajouté que le Parti communiste chinois avait assuré la continuité et la stabilité de ses politiques intérieures et étrangères, offrant ainsi au monde une certitude dont il a grandement besoin. Il a déclaré qu'une Chine plus développée profiterait au monde entier et créerait de nouvelles opportunités. Wang Yi s'est également entretenu avec son homologue suédoise, Maria Malmer Stenergard, et a rencontré Jacob Wallenberg, président du conseil d'administration de la société suédoise Investor AB. Et une vague de deuil déferle sur Téhéran alors qu'une foule immense a assisté aux funérailles du défunt guide suprême, l'ayatollah Ali Khamenei. Ali Khamenei a été tué par les États-Unis et Israël le premier jour de leurs attaques contre l'Iran en février. Des millions de personnes devraient assister à des cérémonies commémoratives publiques à travers l'Iran au cours de la semaine prochaine. CGTN nous rend compte depuis la grande mozzalla de la capitale.
1: Ici, à Téhéran, les gens se sont rassemblés à la grande mozzalla. L'ambiance est chargée d'émotions et l'ampleur du rassemblement est déjà considérable. Pour beaucoup de ceux qui se sont rassemblés ici, la nouvelle du décès du guide suprême est encore difficile à accepter. Des dizaines de milliers de personnes en deuil, dont beaucoup brandissaient des bannières rouges symbolisant la vengeance, ont envahi la vaste cour de la grande mozzalla de Téhéran.
2: Je suis ici depuis 4 heures du matin pour rendre hommage au guide. Notre guide était notre ligne rouge. Notre guide était tout pour nous.
1: L'émotion est vive sur place. Alors que des personnes en deuil de tous horizons sont venues vêtues de noir, décrivant cet événement non seulement comme des funérailles d'État, mais aussi comme une perte profondément personnelle qui ressemble à une tragédie familiale.
2: C'est comme si les gens avaient perdu leur propre père. Ils le pleurent comme ils le feraient pour leur propre père. Ils portent le noir au fond du cœur. Ils sont venus spontanément, en donnant tout ce qu'ils avaient, et malgré les routes fermées, ils ont quand même réussi à se rendre ici.
1: Le cercueil de l'ayatollah Khamenei restera exposé à Téhéran jusqu'à lundi. Dans les jours à venir, le cortège funèbre se rendra dans la ville sainte de Qom avant de traverser la frontière vers l'Irak voisin, puis de rejoindre Mashhad, sa ville natale, où il sera inhumé jeudi. La participation du public devrait encore s'amplifier alors que le pays entre dans une période de deuil d'une semaine.
0: La Russie et l'Ukraine ont continué à s'échanger des frappes endommageant des infrastructures énergétiques et faisant des victimes parmi la population civile. Les frappes ukrainiennes contre des raffineries de pétrole russe ont entraîné une crise du carburant. Les autorités ont indiqué que depuis vendredi soir, près de 400 drones ukrainiens ont attaqué plus d'une douzaine de régions russes, dont Moscou et Saint-Pétersbourg, où un port local et des infrastructures pétrolières ont été touchées. Des infrastructures situées dans la région frontalière russe de Belgorod ont également été endommagées. Les gouverneurs régionaux ukrainiens affirment que les frappes russes ont tué 2 personnes à Zaporijjia et 4 autres, dont un enfant dans la ville de Soumy, au nord du pays. Des dizaines de personnes ont été blessées. La compagnie énergétique ukrainienne DITEK a fait état du décès d'un mineur à la suite d'une attaque russe. La Russie affirme avoir pris le contrôle de Kostiantynivka, une ville stratégique de l'est de l'Ukraine. Le président ukrainien Volodymyr Zelensky a rejeté cette affirmation. Et des incendies de forêt attisés par une vague de chaleur persistante depuis fin juin font rage dans plusieurs régions d'Europe, En Catalogne, en Espagne, 150 touristes ont été évacués d'un camping alors que les incendies ravageaient plus de 2000 hectares de terre et contraignaient près de 10 000 habitants à rester chez eux. Dans le nord du Portugal, plus d'un millier de pompiers ont été déployés pour maîtriser un incendie de forêt qui ne cesse de s'étendre. Certaines parties du sud de la France sont également en état d'alerte maximale face aux incendies de forêt.
1: Un immense panache de fumée s'élève d'un incendie de forêt dans la région de Catalogne, dans le nord-est de l'Espagne. Des vents violents et un temps sec ont attisé les flammes, à seulement quelques kilomètres des sites touristiques très fréquentés de la Costa Brava. Selon le service des agents ruraux de Catalogne, l'incendie a ravagé environ 750 hectares de forêt. Alors que les flammes se propagent dans des zones fortement boisées, les habitants ont reçu l'ordre de rester chez eux et d'attendre les consignes officielles. Et ce n'est là qu'une des nombreuses régions touchées par les feux de forêt. De l'autre côté de la frontière, le sud de la France est également aux prises avec des incendies depuis quelques jours. Parmi les plus touchés figurent les vacanciers des campings. Les pompiers ont indiqué que près de 3000 personnes avaient été évacuées, dont la moitié provenait de trois campings situés dans la zone touchée.
3: Ça fait comme si on était dans un mauvais film, on ne réalise pas vraiment que c'est arrivé et se rend compte qu'on a tout perdu, qu'il ne reste plus rien du tout. C'est difficile à accepter.
4: Nous attendons de pouvoir retourner sur le site pour voir si nos affaires sont intactes et si notre caravane va bien. La plupart ont été entièrement détruites par les flammes.
1: Toujours dans le sud de la France, près de Béziers, les opérations de lutte contre l'incendie ont paralysé la circulation sur une autoroute, laissant de nombreux passagers bloqués sur la route.
5: C'est effrayant quand on est si près. C'est toujours différent quand on voit ça aux informations, mais quand on est si près, on ne sait pas quoi faire. Car si le feu ou le vent venait à changer de direction, on se retrouverait pris au piège. On ne peut pas s'échapper.
1: En juin, une vague de chaleur a balayé l'Europe, entraînant des températures extrêmes dans une grande partie du continent. Et alors que l'été, qui correspond généralement à la haute saison des feux de forêt en Europe, ne fait que commencer, les inquiétudes grandissent quant à ce que les mois à venir pourraient réserver.
0: Et plus d'une semaine après les deux puissants séismes qui ont frappé le nord du Venezuela, les opérations de recherche et de sauvetage laissent désormais place à l'aide humanitaire. Le bilan s'élève à près de 3000 morts, tandis que des milliers de personnes sont toujours portées disparues et que plus de 16 000 autres ont été blessées. La demande en eau potable et en abri s'est accrue, les autorités mettant en garde contre un risque croissant d'épidémie à l'approche de la saison des pluies.
1: Ce que nous constatons malheureusement, c'est que les efforts de sauvetage visant à retrouver des survivants sous les décombres sont en train d'être réduits. Cela fait maintenant plusieurs heures que personne n'a été détecté vivant. Il y a eu quelques signes de vie, provenant de personnes ayant survécu à l'effondrement de ces bâtiments. Nous avons également constaté que certaines des 27 équipes internationales présentes sur place commençaient à rentrer chez elles, estimant que leur mission, ou du moins celle de cette phase initiale, était terminée ou touchée à sa fin. Nous assistons à une évolution de la situation. L'effort international s'éloigne désormais de la recherche de survivants, car il semble qu'il ne reste plus que très peu de vies à sauver, pour se concentrer sur un problème, en quelque sorte, encore plus important, celui de l'aide à apporter aux personnes qui ont survécu au séisme. Dans cette zone la plus durement touchée, on voit malheureusement des milliers de personnes qui ont perdu leur logement. La plupart d'entre elles se trouvent désormais dans des abris provisoires. Mais cela ne suffira pas pour les semaines et les mois à venir. Le Venezuela est sur le point d'entrer dans sa saison des pluies. Ce dont on a donc besoin de toute urgence dans le cadre de l'effort humanitaire, ce sont avant tout des abris. Il faudra probablement mettre en place davantage de camps de réfugiés de type permanent pour ces personnes. De plus, il y a un problème d'approvisionnement en eau. Il faut disposer d'eau purifiée.

0: Elle est actuellement acheminée en bouteille. La question est de savoir combien de temps cela pourra durer. Nous devons trouver une solution pour l'approvisionnement en eau. Par ailleurs, bon nombre de ces personnes ont bien sûr été blessées de différentes manières. Elles sont actuellement soignées dans des hôpitaux de campagne. Là encore, la question est de savoir combien de temps ces efforts pourront se poursuivre, d'autant plus que le système de santé vénézuélien était déjà en très mauvais état avant que tout cela n'arrive. Trois hôpitaux ont été endommagés par le séisme, ce qui représente un énorme défi pour éviter l'un des risques typiques d'une situation post-sismique, la propagation de maladies infectieuses, et au pire, celle de maladies comme le choléra. Un effort massif est donc en cours, et le Venezuela a déclaré avoir ouvert grand ses portes à toute aide internationale qui lui serait proposée. L'aide afflue. On passe désormais de l'opération de sauvetage à une opération d'aide plus substantielle, visant à préserver la vie des survivants de ces deux séismes dévastateurs.
1: Et en République démocratique du Congo, on compte près de 500 décès dus à Ebola hein, sur fond de transmission communautaire persistante. Un essai clinique visant à traiter la souche Bundibugyo a été lancé cette semaine. L'Organisation mondiale de la santé indique qu'il pourrait falloir plusieurs mois pour la mener à bien. Parallèlement, une deuxième équipe d'experts médicaux chinois est arrivée en RDC pour aider à endiguer l'épidémie. Les infections continuent de se propager dans l'est du pays.
2: L'équipe médicale chinoise, composée de 5 membres, est arrivée à Kinshasa pour apporter son soutien aux efforts visant à endiguer l'épidémie d'Ebola, qui continue de se propager dans le nord-est de la RDC. L'équipe est composée de spécialistes en épidémiologie, en soins cliniques et en prévention et contrôle des infections. Ces membres travailleront aux côtés des autorités sanitaires congolaises afin de renforcer la surveillance, la prise en charge des patients et la lutte contre l'épidémie.
0: Nous répondrons activement à l'intérêt manifesté par nos partenaires étrangers en matière de coopération scientifique et technologique, en accompagnant les institutions des deux côtés vers la signature d'accords, afin de pouvoir proposer davantage de produits de santé publique à la communauté internationale.
3: Le traçage des contacts n'a atteint que 87,1%, ce qui signifie qu'une part considérable des contacts étroits n'a pas encore été isolée à temps. Nous allons nous concentrer sur le renforcement des capacités de diagnostic, notamment en contribuant à réduire les délais d'analyse des échantillons et à améliorer la rapidité et la précision des confirmations en laboratoire, afin d'apporter un soutien fiable, sous forme de données, à l'évaluation de l'épidémie et à sa maîtrise précise. Sur cette base, nous espérons contribuer à améliorer la gestion de leur banque d'échantillons biologiques et de leur mécanisme de partage des données, en renforçant leurs réserves de recherche et leurs capacités de réponse d'urgence afin qu'ils puissent gérer seuls les futures épidémies.
2: Il s'agit de la deuxième équipe médicale chinoise déployée en RDC depuis le mois dernier. Le soutien qu'elle apporte à la RDC témoigne de la coopération croissante entre la Chine et la RDC, notamment dans le domaine de la santé.
0: Nous sommes très heureux d'accueillir cette deuxième équipe de médecins chinois qui va nous aider à faire face à l'épidémie d'Ebola actuelle. La Chine nous a toujours soutenus chaque fois que nous avons dû faire face à des difficultés. C'est là un nouvel exemple de l'amitié entre la RDC et la Chine.
2: En 2023, les deux pays ont renforcé leurs relations pour en faire un partenariat stratégique global, élargissant ainsi leur collaboration dans des secteurs tels que la santé, le commerce et l'exploitation minière. Cette nouvelle mission intervient alors que le nombre de cas d'Ebola continue d'augmenter dans les provinces orientales de l'Ituri, du Nord Kivu et du Sud Kivu, où les autorités sanitaires s'efforcent d'endiguer l'épidémie.
1: La présidente namibienne Netumbo Nandi-Ndetwa est arrivée dimanche à Guangzhou, dans la province méridionale chinoise du Guangdong, pour entamer une visite d'État de 7 jours. Il s'agit de son premier déplacement en Chine. Depuis son entrée en fonction, cette visite coïncide avec le 36e anniversaire de l'établissement des relations diplomatiques bilatérales et devrait renforcer la coopération dans des domaines prioritaires clés.

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3: Bonjour et bienvenue dans ce nouvel épisode de Carnet de route. Je suis Manon et aujourd'hui nous explorons un patrimoine architectural souvent négligé mais absolument fascinant, les demeures jardins du Guangxi. Je suis avec mon collègue Rogo qui va nous aider à comprendre pourquoi les demeures jardins du Guangxi méritent notre attention. Bonjour Rogo.
4: Bonjour Manon, bonjour à nos fidèles auditeurs. C'est une excellente observation que vous venez de faire. Les demeures et jardins du Guangxi représentent une philosophie architecturale distincte de celle que nous observons dans le reste de la Chine. Contrairement aux édifices du Nord, qui se définissent par leur caractère défensif et introverti, les demeures du Guangxi engagent un dialogue avec leur environnement plutôt qu'elles ne s'y opposent. Cette différence fondamentale provient de plusieurs facteurs. La géographie, les climats subtropicaux et surtout les traditions culturelles particulières de cette région.
3: Ah Rogo, vous parlez de dialogue au lieu de confrontation. Pourriez-vous nous être plus précis?
4: Bien entendu. Au Guangxi, particulièrement dans les villes comme Guilin ou Yangshou, vous remarquerez que les murs extérieurs sont intentionnellement peu élevés.
3: Pourquoi ?
4: Et justement pour éviter de masquer les majestueuses montagnes calcaires qui forment l'arrière-plan.
3: D'accord.
4: Les fenêtres ne sont pas disposées pour maximiser l'éclairage intérieur, mais pour encadrer délibérément des vues naturelles spécifiques. Un ancien arbre, une pierre remarquable, les montagnes lointaines, c'est un choix de conception très conscient et intentionnel.
3: Ah d'accord, c'est poétique, certes, mais d'un point de vue pratique, quel est l'avantage, Rogo, je comprends pas.
4: Excellente question, Manon. D'abord, le Guangxi a connu une histoire relativement paisible, sans les conflits constants qui ont marqué le Nord. Les demeures n'avaient donc pas besoin de fonctions défensives élaborées. Deuxièmement, les climats subtropicaux exigent des stratégies différentes de ventilation et de refroidissement. Une conception plus ouverte favorise réellement la circulation d'air et la dissipation de la chaleur. Troisièmement, et c'est le plus important, cela reflète une relation culturelle particulière à la nature, fondée sur le respect plutôt que sur la domination.
3: Ah, ce respect de la nature est-il ancré dans une tradition philosophique spécifique, Rogo ?
4: Oui, absolument. Le Guangxi a été profondément influencé par le taoïsme et le bouddhisme. Ces deux traditions enseigne l'harmonie entre l'humain et la nature, plutôt que la domination humaine. On observe cette philosophie incarnée dans les choix architecturaux. Les bâtiments adoptent une posture d'humilité, ne cherchant pas à être le centre du paysage, mais plutôt une partie intégrante de celui-ci.
3: Alors, parlons maintenant d'exemples concrets, juste après une pause musicale.

0: Vous écoutez Carnet de route. Aujourd'hui, nous explorons un patrimoine architectural souvent négligé mais absolument fascinant, les demeures jardins du Guangxi, dans le sud de la Chine. Pouvez-vous nous décrire une demeure particulière avec un contexte historique véritable?
1: Certainement. À Yangshou, existe une catégorie très représentative des demeures que l'on appelle les résidences des mandarins de Ming et Qing. Ces bâtiments datent principalement du 15e au 19e siècle. Beaucoup appartenaient à des officiers gouvernementaux qui ont servi dans la région. Aujourd'hui, nombre d'entre eux sont devenus des musées ou des auberges de charme.
0: Ils ont été transformés en musée. Et quelles sont les caractéristiques communes de ces demeures, Rocco?
1: Premièrement, le plan spatial. Contrairement aux maisons courtes du nord, la cour carrée fermée typiquement chinoise, les demeures du Guangxi adoptent généralement un plan linéaire.

0: accessibles localement. Mais esthétiquement et philosophiquement, les bambous occupent une place spéciale dans la symbolique chinoise. Ils représentent l'humilité, la résilience et la connexion à la nature. Cet assemblage de significations pratiques et culturelles rend les choix particulièrement riches.
1: D'accord. Et parlons maintenant de l'organisation interne de ces demeures. Diffèrent-elles significativement des résidences mandariennes du Nord?
0: Bon, oui, hein, de manière très intéressante. Les résidences mandariennes du Nord maintiennent des séparations strictes entre les zones, chambres des maîtres, espaces des femmes, quartier des serviteurs, tous rigoureusement distincts. En contraste, les demeures du Guangxi présentent une organisation spatiale plus fluide. Par exemple, dans de nombreuses résidences des Yangshou, les frontières entre espaces publics et privés sont moins rigides. Les jardins ne fonctionnent pas simplement comme décoration, ils constituent le cœur même de la vie quotidienne.
1: Et comment le jardin devient-il le centre de la vie?
0: Et bon, dans ces demeures, le jardin n'est pas purement décoratif. C'est un espace multifonctionnel. On y cultive des légumes et des herbes médicinales. On y socialise avec la famille et les amis. Et il devient un lieu pour l'activité intellectuelle. D'après les journaux intimes et la poésie qui nous sont parvenus, nous savons que de nombreux lettrés et érudits passaient des heures dans les jardins à composer de la poésie ou à pratiquer la calligraphie.
1: Vous mentionnez les journaux et la poésie. Pouvez-vous nous donner un exemple concret et historiquement? Et cela est juste après une pause musicale.

0: Vous écoutez Carnet de route. Aujourd'hui, nous explorons un patrimoine architectural souvent négligé mais absolument fascinant, les demeures jardins du Guangxi, dans le sud de la Chine. Et vous parlez des journaux intimes. Pouvez-vous nous donner un exemple concret et historiquement documenté?
1: Certainement.
0: Par exemple?
1: Xu Xiaqi.
0: Oui, Xu Xiaqi.
1: Xu Xiaqi, un célèbre géographe et voyageur de la dynastie Ming, a documenté ses observations en visitant plusieurs résidences avec jardin au Guangxi dans son journal de voyage. Ces descriptions nous offrent des aperçus précieux sur la manière dont ces jardins étaient utilisés et appréciés. Il note particulièrement les placements des pierres. Ces pierres n'étaient pas disposées aléatoirement, mais minutieusement sélectionnées et positionnées pour créer des effets visuels et spirituels spécifiques.
0: Et Rogo, le placement des pierres avait-il un objectif particulier?
1: Absolument. C'est lié à une tradition fondamentale des jardins chinois. La collecte et l'exposition des pierres remarquables, notamment les pierres du lac Tahu, ces pierres étaient considérées comme des œuvres d'art.
0: D'accord.
1: Au Guangxi, cette tradition s'est manifestée bien que généralement à plus petite échelle que dans le grand jardin de Suzhou ou de Hangzhou. Pour de nombreux officiers ou lettrés, une pierre minutieusement choisie pouvait servir de point focal pour la méditation ou l'inspiration créative.
0: D'accord. Et cela semble fort luxueux. Les propriétaires de ces demeures étaient-ils tous extrêmement fortunés, Rogo?
1: Pas nécessairement. C'est d'ailleurs ce qui rend intéressante les demeures jardins du Guangxi. Même les officiers ou marchands du statut modeste tentaient de créer ces espaces. Peut-être n'avaient-ils pas accès à une véritable pierre du Tahu.
0: Alors qu'est-ce qu'il fait?
1: Mais
0: oui,
1: ils ont trouvé une locale aux formes particulières.
0: Ah, d'accord.
1: Cela indique, cher Manon, que l'aspiration à ces modes de vie et à cette esthétique transcendait les élites sociales.
0: Mode de vie recherché par les intellectuels à l'époque. On va poursuivre notre émission juste après une petite pause musicale.

0: Vous écoutez Carnet de route. Aujourd'hui, nous explorons un patrimoine architectural souvent négligé mais absolument fascinant, les demeures jardins du Guangxi dans le sud de la Chine. Et parlons maintenant des conditions pratiques de vie et comment étaient organisées les cuisines et les installations sanitaires dans ces demeures.
1: Bon, le vestige de demeures existantes et les preuves archéologiques nous en disent beaucoup. Dans le demeure du Guangxi, la cuisine était généralement située à la périphérie du bâtiment plutôt qu'au centre. Une considération pratique pour éloigner les fumées et les odeurs. Mais de façon intéressante, cher Manon, et malgré cette position périphérique, la cuisine restait connectée visuellement et par la circulation aux espaces de vie principaux. Cela indique une hiérarchie d'espaces différente.
0: D'accord.
1: Concernant les installations sanitaires, les traces visibles sur les bâtiments existants révèlent des solutions assez ingénieuses. Par exemple, dans certaines demeures, l'eau des toits était canalisée vers les bas pour être utilisée au lavage et au rinçage. C'était relativement avancé pour l'époque.
0: Ce sont des moyens de

0: La gestion des ressources hydriques, hein, c'est très avancé à l'époque. Et Hugo, quel est l'état actuel de ces demeures
1: Bon, leurs conditions varient considérablement. Certaines sont devenues de patrimoine officiellement protégé. Les autorités des Guilines en préservent plusieurs exemplaires. D'autres ont été transformées en auberges de charme, en restaurants ou en résidences touristiques. Ce qui a assuré leur conservation tout en permettant une continuité d'usage.
0: Ah, d'accord. Et pour ceux intéressés par une visite, quelles recommandations avez-vous? Vous allez leur donner des conseils de visite juste après une pause musicale.

0: Vous écoutez Carnet de route. Aujourd'hui, nous explorons un patrimoine architectural souvent négligé mais absolument fascinant, les demeures jardins du Guangxi, dans le sud de la Chine. Et vous parlez des journaux intimes. Alors Rocco, donnez-nous des conseils de visite.
1: Je suggère de commencer par Yangshou. Ce petit bourg a préservé de nombreuses demeures traditionnelles dont beaucoup fonctionnent maintenant comme auberges. Séjourner dans l'une de ces demeures transformées vous permet d'expérimenter réellement comment cette conception architecturale affecte la vie quotidienne. Et il faut dire aussi que Guilin possède plusieurs musées et bâtiments officiellement protégés qui offrent un contexte historique plus détaillé. Donc je conseille aux visiteurs d'observer attentivement ces différents détails.
0: Lesquels ?
1: Bon, la position de fenêtres, la largeur des portes, l'agencement des plantes. Aucun de ces choix n'est aléatoire. Les comprendre, c'est comprendre une philosophie architecturale alternative.
0: Ah, d'accord. Et pour les architectes ou concepteurs contemporains, ces demeures offrent-elles des enseignements applicables ?
1: Bon, je le crois, je le crois sincèrement. L'urbanisation contemporaine néglige souvent la relation humain-nature. Les transitions progressives entre espaces publics et privés, le demeure jardin du Guangxi offre des exemples d'alternatives. Naturellement, nous ne pouvons pas et ne devrions pas simplement copier les designs du XVIIe siècle, mais les principes, la préoccupation écologique locale, la recherche d'une fusion avec la nature, l'utilisation flexible de l'espace, ces éléments sont profondément pertinents pour le design durable et contemporain.
0: D'accord. Et Rocco, dans votre observation sur l'architecture du Guangxi, quelle découverte vous a le plus surpris ?
1: Bon, la découverte la plus surprenante a été de constater la durabilité remarquable de ces bâtiments. Une demeure construite au XVIIe siècle, ayant survécu à des siècles de conflits, des désastres naturels, je crois que cela reflète une certaine justesse fondamentale du design. Un bâtiment qui respecte son environnement semble mieux résister aux ravages du temps.
0: Pouvons-nous dire que les demeures jardins du Guangxi nous enseignent quelque chose d'important ?
1: Peut-être la leçon la plus importante est celle-ci. L'architecture ne doit pas se battre contre son environnement pour protéger ses habitants. Au contraire, quand l'architecture s'harmonise avec l'environnement, elle crée une sécurité différente, peut-être plus profonde. Cette sécurité n'est pas seulement physique, mais psychologique et spirituelle. Elle provient d'un sentiment d'appartenance, d'être connecté à un lieu. Promenez-vous dans les rues de la vieille ville. Cette expérience sensible transmet bien mieux la philosophie architecturale que n'importe quelle description académique.
0: Conseil excellent, chers auditeurs. Ceci conclut notre épisode sur les demeures jardins du Guangxi. Vous allez retrouver Xiaotai et Thomas pour l'apprentissage du chinois.
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3: Bonjour tout le monde, je suis Xiaotai, je suis très heureuse de vous retrouver avec Thomas pour une nouvelle édition de notre cours de chinois.
2: Salut, ouais, c'est Thomas et c'est donc reparti pour une nouvelle édition de notre cours de chinois. Alors on a appris lors de la dernière édition comment donner un coup de fil en chinois maintenant. On va revoir les principales phrases du dernier cours. Donc, la dernière fois, je voulais appeler le directeur Liu chez lui. Et comment est-ce que je dois dire

0: au début. Si je veux savoir si tu appelles bien Monsieur Liu, tu dois dire quoi?
1: Tu peux dire, Wei, Liu Jingli, zai jia ma?
0: Mais il n'est pas là, apparemment, il est absent pour l'instant et je veux donc savoir quand est-ce qu'il revient et comment est-ce que je peux dire en chinois?
1: Ta shenme shihou hui lai?
0: Et si je veux qu'il me rappelle dès son retour, qu'est-ce que je dois dire?
1: Tu dis, qing ta gei wo hui ge dianhua. Et c'est aussi la réponse du petit test qu'on vous a laissé la dernière fois. Qing ta gei wo hui ge dianhua.
0: Bon, maintenant, on va s'écouter encore une fois le dialogue qu'on a vu lors de la dernière séance, ce qui m'aidera à coup sûr à les retenir par cœur.
2: Wei, Liu Jingli zai jia ma?
3: Ta bu zai jia.
2: Ta shenme shihou hui lai?
3: Wo ye bu zhidao.
2: Qing ta gei wo hui ge dianhua.
3: Hao de.
2: Wo de dianhua shi 87654321.
3: Hao de. Wo yi ding zhuan gao ta.
0: Bon, la révision est terminée, alors quelle phrase allons-nous aborder aujourd'hui?
1: Eh bien, aujourd'hui, on va apprendre des phrases qui sont très utiles pour toi, Thomas, qui peuvent t'aider à te faire plus d'amis en Chine.
0: Ok, c'est le top, mais maintenant, il serait peut-être temps de remonter un peu nos manches et d'apprendre les trois phrases du jour. Qu'est-ce que fait ta sœur? Que penses-tu d'elle? Elle est belle et très intelligente. Et c'est parti! Alors quand on parle de quelqu'un, il est logique et utile de lui demander quel métier il exerce. Ici, on va demander à quelqu'un de nous expliquer ce que fait sa sœur.
1: Là, on peut dire « Ni mei mei shi zuo shenme de ?»«
0: Ni mei mei shi zuo shenme de ?»«
1: Ni mei mei shi zuo shenme de ?»« Ni, c'est toi. »«
0: Ni ?»«
1: Mei mei, c'est sœur. »
0: Mei mei.
1: Shi, être.
0: Shi.
1: Zuo veut dire faire.
0: Zuo.
1: Shenme, on l'avait déjà appris, ça veut dire quoi?
0: Shenme.
1: De est une particule.
0: De.
1: Que fait ta sœur? Ni mei mei shi zuo shenme de?
0: Ni mei mei shi zuo shenme de?
1: Ni mei mei.
0: Ni mei mei.
1: Shi.
0: Shi.
1: Zuo shenme de?
0: 做什么的?
1: 你妹妹是做什么的?
0: 你妹妹是做什么的?
1: Très bien.
0: Alors, je voudrais savoir quel métier tu exerces. Comment le dire en chinois?
1: C'est très facile. Il suffit de remplacer 你妹妹 par 你. C'est donc 你是做什么的?
0: 你是做什么的? Alors maintenant qu'on connaît sa profession, je veux connaître davantage cette personne. Comment dit-on en chinois à une tierce personne ce qu'elle pense d'une personne? Donc, que penses-tu d'elle?
1: 你觉得她怎么样?
0: Bon, on va détailler la phrase.
1: 你, qu'on a déjà plusieurs fois évoqué, c'est traduit par tu.
0: 你,
1: 觉得,
0: 觉得.
1: Et 觉得 veut dire en français penser de quelqu'un. 觉得, 她 veut dire elle.
0: Ta.
1: 怎么样, c'est comment?
0: 怎么样?
1: Ici, 怎么样 est utilisé pour demander l'avis des autres sur une personne ou sur une chose. 怎么样?
0: 怎么样?
1: 你觉得他?
0: 你觉得他?
1: 怎么样?
0: 怎么样?
1: 你觉得他怎么样?
0: 你觉得他怎么样?
1: Très bien, maintenant écoutons le dialogue.
2: 你觉得他怎么样?
3: 她很漂亮,她特别聪明.
0: Ouais, non mais attends, là je ne comprends pas la réponse du dialogue, est-ce que tu peux m'en dire un peu plus?
1: Oui, la réponse était 她很漂亮,她很聪明, ce qui veut dire elle est très belle et très intelligente.
0: Est-ce que tu peux décomposer cette phrase?
1: 她很漂亮,她很漂亮. Ta veut dire elle.
0: Ta.
1: 很, très.
0: 很.
1: 漂亮, belle.
0: 漂亮.
1: 她很漂亮.
0: 她很漂亮.
1: Veut dire elle est très belle. Écoutons encore une fois le dialogue.
2: 你觉得她怎么样?
3: 她很漂亮. 她特别聪明.
0: Voilà, on a réécouté le petit dialogue. Elle est très belle.
1: 她很漂亮. Bon, il y a une autre phrase qui peut être très utile pour toi, Thomas, si tu veux faire des compliments à une fille.
0: Ok, alors comment le dire?
1: 她特别聪明.
0: Bon, on va décomposer la phrase.
1: Ta veut dire elle.
0: Ta.
1: Très bien, très.
0: Très bien.
1: 聪明。
0: 聪明。
1: Intelligent. Elle est très intelligente. 她特别聪明。
0: 她特别聪明。
1: 她特别。
0: 她特别。
1: 聪明。
0: 聪明。
1: 聪明。
0: 聪明。
1: 她特别聪明。
0: 她特别聪明。Et c'est en forgeant qu'on devient forgeron, donc on va se réécouter le dialogue.
2: 你觉得她怎么样？
3: 她很漂亮，她特别聪明。
0: Voilà, merci de m'apprendre comment faire des compliments en chinois, mais comme je suis un peu étourdi, je ne me souviens plus comment le tourner en question. Est-ce que tu peux m'aider pour cela?
1: Oui, la question c'est 你觉得她怎么样？ce qui veut dire que penses-tu d'elle? 你觉得她怎么样？
0: 你觉得她怎么样？
1: Alors, maintenant pour dire « elle est très belle » en chinois, « 她很漂亮。
0: 「 她很漂亮。
1: 「 她, elle,
0: 她
1: 很 très,
0: 很
1: 漂亮。
0: 漂亮。
1: 漂亮 veut dire « belle ».« Elle est très belle. 她很漂亮。
0: 她很漂亮。Bon, certes, elle est très belle, mais je voudrais également lui dire qu'elle est très intelligente. Est-ce que tu peux m'aider pour cela ?
1: Tu peux dire « 她很聪明。
0: 她很聪明。
1: 她很聪明。
0: 她很聪明。
1: ou « 她特别聪明。
0: 她特别聪明。
1: Je te rappelle que « 特别 » veut dire « très » ou d'une façon extraordinaire.聪明, c'est intelligente.
0: 聪明.
1: Elle est très intelligente. 她特别.
0: 她特别.
1: 聪明.
0: 聪明.
1: 她特别聪明.
0: 她特别聪明. On va se répéter la première phrase d'aujourd'hui que j'ai failli oublier. Quel est le métier de ta sœur?
1: 你妹妹是做什么的?
0: 你妹妹是做什么的? Alors maintenant, je voudrais te demander ce que toi, tu fais, comment je fais.
1: 你是做什么的?
0: Bon, maintenant, on va se réécouter l'ensemble du dialogue.
2: 你妹妹是做什么的?
3: 她是老师,你是做什么的?
2: 我是记者,你觉得她怎么样?
3: 她很漂亮,她特别聪明,她特别聪明。
1: Ok, le dialogue s'arrête là, passons maintenant notre rubrique ABC de la culture chinoise.
0: Et aujourd'hui, on va faire un petit tour du côté des JO. Les Fuwa sont les mascottes officielles des JO de Beijing, dont les couleurs et l'inspiration trouvent leurs origines dans les 5 anneaux olympiques, dans les immenses montagnes, les terres, les fleuves, les lacs et les mers de Chine, ainsi que dans les images préférées des animaux aimables. Ces mascottes sont porteuses d'un message d'amitié, d'esprit d'entreprise, ainsi que de souhaits d'harmonie.Les Fuwa sont les 5 poupons qui prônent l'inspiration des 4 animaux les plus populaires en Chine, ainsi que de la flamme olympique. Ce sont le poisson, le panda, l'antilope tibétaine et l'hirondelle, sans oublier bien sûr la fameuse flamme olympique. Toutes ces peluches ont un nom, Bei Bei, Jing Jing, Huan Huan, Ying Ying, Nini. En Chine, on a pour tradition de nommer les enfants par des syllabes répétées pour renforcer l'attention.Et le charme. Si l'on lit ensemble les noms des 5 mascottes, on obtiendra la phrase complète qui veut dire « Vous êtes les bienvenus à Beijing ».
1: Beijing, 欢迎你.
0: Voilà, alors outre ces mascottes, c'est donc une invitation dans la capitale. Mais on ne se relâche pas et on se réécoute les dialogues, ça ne peut pas faire de mal.
2: 你妹妹是做什么的?
3: 她是老师,你是做什么的?
2: 我是记者,你觉得她怎么样?
3: 她很漂亮,她特别聪明。
1: Ok, ainsi prend fin notre cours d'aujourd'hui. Comme d'habitude, on vous donne une petite question. Comment dire en chinois ? Qu'est-ce qu'il fait ?
0: Voilà, notre cours de chinois, c'est fini pour aujourd'hui. Merci encore de votre fidélité. Sajian, et à bientôt.
1: Sajian.
4: Et notre émission touche à sa fin. Merci de nous avoir écoutés et à très bientôt.

0: Le ministre des Affaires étrangères Wang Yi a déclaré que la Chine était disposée à renforcer les échanges à tous les niveaux avec la Suède, à tirer parti de leurs atouts complémentaires, à promouvoir une coopération mutuellement bénéfique et à faire évoluer les relations bilatérales vers une voie solide, stable et durable. Wang Yi a fait ses déclarations samedi lors d'une rencontre avec le premier ministre suédois Ulf Kristersson à Stockholm. Monsieur Kristersson a exprimé la volonté de la Suède d'élargir le consensus et de faire progresser la coopération avec la Chine dans divers domaines. Il a déclaré que la Suède adhérait à la politique d'une seule Chine et soutenait l'Europe et la Chine dans leurs efforts pour améliorer le dialogue et gérer de manière appropriée leurs divergences. On y a indiqué que la Chine espérait que la Suède jouerait un rôle constructif dans les relations sino-européennes. Le ministre chinois des Affaires étrangères a ajouté que le Parti communiste chinois avait assuré la continuité et la stabilité de ses politiques intérieures et étrangères, offrant ainsi au monde une certitude dont il a grandement besoin. Il a déclaré qu'une Chine plus développée profiterait au monde entier et créerait de nouvelles opportunités. Wang Yi s'est également entretenu avec son homologue suédoise, Maria Malmer Stenergard, et a rencontré Jacob Wallenberg, président du conseil d'administration de la société suédoise Investor AB. Et une vague de deuil déferle sur Téhéran alors qu'une foule immense a assisté aux funérailles du défunt guide suprême, l'ayatollah Ali Khamenei. Ali Khamenei a été tué par les États-Unis et Israël le premier jour de leurs attaques contre l'Iran en février. Des millions de personnes devraient assister à des cérémonies commémoratives publiques à travers l'Iran au cours de la semaine prochaine. CGTN nous rend compte depuis la grande mozzalla de la capitale.
1: Ici, à Téhéran, les gens se sont rassemblés à la grande mozzalla. L'ambiance est chargée d'émotion et l'ampleur du rassemblement est déjà considérable. Pour beaucoup de ceux qui se sont rassemblés ici, la nouvelle du décès du guide suprême est encore difficile à accepter. Des dizaines de milliers de personnes en deuil, dont beaucoup brandissaient des bannières rouges symbolisant la vengeance, ont envahi la vaste cour de la grande mozzalla de Téhéran.
2: Je suis ici depuis 4 heures du matin pour rendre hommage au guide. Notre guide était notre ligne rouge. Notre guide était tout pour nous.
1: L'émotion est vive sur place. Alors que des personnes en deuil de tous horizons sont venues vêtues de noir, décrivant cet événement non seulement comme des funérailles d'État, mais aussi comme une perte profondément personnelle qui ressemble à une tragédie familiale.
2: C'est comme si les gens avaient perdu leur propre père. Ils le pleurent comme ils le feraient pour leur propre père. Ils portent le noir au fond du cœur. Ils sont venus spontanément, en donnant tout ce qu'ils avaient, et malgré les routes fermées, ils ont quand même réussi à se rendre ici.
1: Le cercueil de l'ayatollah Khamenei restera exposé à Téhéran jusqu'à lundi. Dans les jours à venir, le cortège funèbre se rendra dans la ville sainte de Qom avant de traverser la frontière vers l'Irak voisin, puis de rejoindre Mashhad, sa ville natale, où il sera inhumé jeudi. La participation du public devrait encore s'amplifier alors que le pays entre dans une période de deuil d'une semaine.
0: La Russie et l'Ukraine ont continué à s'échanger des frappes endommageant des infrastructures énergétiques et faisant des victimes parmi la population civile. Les frappes ukrainiennes contre des raffineries de pétrole russe ont entraîné une crise du carburant. Les autorités ont indiqué que depuis vendredi soir, près de 400 drones ukrainiens ont attaqué plus d'une douzaine de régions russes, dont Moscou et Saint-Pétersbourg, où un port local et des infrastructures pétrolières ont été touchées. Des infrastructures situées dans la région frontalière russe de Belgorod ont également été endommagées. Les gouverneurs régionaux ukrainiens affirment que les frappes russes ont tué 2 personnes à Zaporijjia et 4 autres, dont un enfant dans la ville de Soumy, au nord du pays. Des dizaines de personnes ont été blessées. La compagnie énergétique ukrainienne Ditec a fait état du décès d'un mineur à la suite d'une attaque russe. La Russie affirme avoir pris le contrôle de Kostiantynivka, une ville stratégique de l'est de l'Ukraine. Le président ukrainien Volodymyr Zelensky a rejeté cette affirmation. Et des incendies de forêt attisés par une vague de chaleur persistante depuis fin juin font rage dans plusieurs régions d'Europe. En Catalogne et en Espagne, 150 touristes ont été évacués d'un camping alors que les incendies ravageaient plus de

0: hectares de terre et contraignait près de 10 000 habitants à rester chez eux. Dans le nord du Portugal, plus d'un millier de pompiers ont été déployés pour maîtriser un incendie de forêt qui ne cesse de s'étendre. Certaines parties du sud de la France sont également en état d'alerte maximale face aux incendies de forêt.
1: Un immense panache de fumée s'élève d'un incendie de forêt dans la région de Catalogne, dans le nord-est de l'Espagne. Des vents violents et un temps sec ont attisé les flammes, à seulement quelques kilomètres des sites touristiques très fréquentés de la Costa Brava. Selon le service des agents ruraux de Catalogne, l'incendie a ravagé environ 750 hectares de forêt. Alors que les flammes se propagent dans des zones fortement boisées, les habitants ont reçu l'ordre de rester chez eux et d'attendre les consignes officielles. Et ce n'est là qu'une des nombreuses régions touchées par les feux de forêt. De l'autre côté de la frontière, le sud de la France est également aux prises avec des incendies depuis quelques jours. Parmi les plus touchés figurent les vacanciers des campings. Les pompiers ont indiqué que près de 3000 personnes avaient été évacuées, dont la moitié provenait de trois campings situés dans la zone touchée.
2: Ça fait comme si on était dans un mauvais film, on ne réalise pas vraiment que c'est arrivé et se rend compte qu'on a tout perdu, qu'il ne reste plus rien du tout. C'est difficile à accepter.
3: Nous attendons de pouvoir retourner sur le site pour voir si nos affaires sont intactes et si notre caravane va bien. La plupart ont été entièrement détruites par les flammes.
1: Toujours dans le sud de la France, près de Béziers, les opérations de lutte contre l'incendie ont paralysé la circulation sur une autoroute, laissant de nombreux passagers bloqués sur la route.
4: C'est effrayant quand on est si près. C'est toujours différent quand on voit ça aux informations, mais quand on est si près, on ne sait pas quoi faire. Car si le feu ou le vent venait à changer de direction, on se retrouverait pris au piège. On ne peut pas s'échapper.
1: En juin, une vague de chaleur a balayé l'Europe, entraînant des températures extrêmes dans une grande partie du continent. Et alors que l'été, qui correspond généralement à la haute saison des feux de forêt en Europe, ne fait que commencer, les inquiétudes grandissent quant à ce que les mois à venir pourraient réserver.
0: Et plus d'une semaine après les deux puissants séismes qui ont frappé le nord du Venezuela, les opérations de recherche et de sauvetage laissent désormais place à l'aide humanitaire. Le bilan s'élève à près de 3000 morts, tandis que des milliers de personnes sont toujours portées disparues et que plus de 16 000 autres ont été blessées. La demande en eau potable et en abri s'est accrue, les autorités mettant en garde contre un risque croissant d'épidémie à l'approche de la saison des pluies.
1: Ce que nous constatons malheureusement, c'est que les efforts de sauvetage visant à retrouver des survivants sous les décombres sont en train d'être réduits. Cela fait maintenant plusieurs heures que personne n'a été détecté vivant. Il y a eu quelques signes de vie, provenant de personnes ayant survécu à l'effondrement de ces bâtiments. Nous avons également constaté que certaines des 27 équipes internationales présentes sur place commençaient à rentrer chez elles, estimant que leur mission, ou du moins celle de cette phase initiale, était terminée ou touchée à sa fin. Nous assistons à une évolution de la situation. L'effort international s'éloigne désormais de la recherche de survivants, car il semble qu'il ne reste plus que très peu de vies à sauver, pour se concentrer sur un problème, en quelque sorte, encore plus important, celui de l'aide à apporter aux personnes qui ont survécu au séisme. Dans cette zone la plus durement touchée, on voit malheureusement des milliers de personnes qui ont perdu leur logement. La plupart d'entre elles se trouvent désormais dans des abris provisoires. Mais cela ne suffira pas pour les semaines et les mois à venir. Le Venezuela est sur le point d'entrer dans sa saison des pluies. Ce dont on a donc besoin de toute urgence dans le cadre de l'effort humanitaire, ce sont avant tout des abris. Il faudra probablement mettre en place davantage de camps de réfugiés de type permanent pour ces personnes. De plus, il y a un problème d'approvisionnement en eau. Il faut disposer d'eau purifiée. Elle est actuellement acheminée en bouteille. La question est de savoir combien de temps cela pourra durer. Nous devons trouver une solution pour l'approvisionnement en eau. Par ailleurs, bon nombre de ces personnes ont bien sûr été blessées de différentes manières. Elles sont actuellement soignées dans des hôpitaux de campagne. Là encore, la question est de savoir combien de temps ces efforts pourront se poursuivre, d'autant plus que le système de santé vénézuélien était déjà en très mauvais état avant que tout cela n'arrive. Trois hôpitaux ont été endommagés par le séisme, ce qui représente un énorme défi pour éviter l'un des risques typiques d'une situation post-sismique, la propagation de maladies infectieuses, et au pire, celle de maladies comme le choléra. Un effort massif est donc en cours, et le Venezuela

0: L'UNRWA a déclaré avoir ouvert grand ses portes à toute aide internationale qui lui serait proposée. L'aide afflue. On passe désormais de l'opération de sauvetage à une opération d'aide plus substantielle, visant à préserver la vie des survivants de ces deux séismes dévastateurs.
1: Et en République démocratique du Congo, on compte près de 500 décès dus à Ebola sur fond de transmission communautaire persistante. Un essai clinique visant à traiter la souche Bundibugyo a été lancé cette semaine, mais l'Organisation mondiale de la santé indique qu'il pourrait falloir plusieurs mois pour la mener à bien. Parallèlement, une deuxième équipe d'experts médicaux chinois est arrivée en RDC pour aider à endiguer l'épidémie. Les infections continuent de se propager dans l'est du pays.
2: L'équipe médicale chinoise, composée de 5 membres, est arrivée à Kinshasa pour apporter son soutien aux efforts visant à endiguer l'épidémie d'Ebola, qui continue de se propager dans le nord-est de la RDC. L'équipe est composée de spécialistes en épidémiologie, en soins cliniques et en prévention et contrôle des infections. Ses membres travailleront aux côtés des autorités sanitaires congolaises afin de renforcer la surveillance, la prise en charge des patients et la lutte contre l'épidémie.
0: Nous répondrons activement à l'intérêt manifesté par nos partenaires étrangers en matière de coopération scientifique et technologique, en accompagnant les institutions des deux côtés vers la signature d'accords, afin de pouvoir proposer davantage de produits de santé publique à la communauté internationale.
3: Le traçage des contacts n'a atteint que 87,1%, ce qui signifie qu'une part considérable des contacts étroits n'a pas encore été isolée à temps. Nous allons nous concentrer sur le renforcement des capacités de diagnostic, notamment en contribuant à réduire les délais d'analyse des échantillons et à améliorer la rapidité et la précision des confirmations en laboratoire, afin d'apporter un soutien fiable, sous forme de données, à l'évaluation de l'épidémie et à sa maîtrise précise. Sur cette base, nous espérons contribuer à améliorer la gestion de leur banque d'échantillons biologiques et de leur mécanisme de partage des données, en renforçant leurs réserves de recherche et leurs capacités de réponse d'urgence afin qu'ils puissent gérer seuls les futures épidémies.
2: Il s'agit de la deuxième équipe médicale chinoise déployée en RDC depuis le mois dernier. Le soutien qu'elle apporte à la RDC témoigne de la coopération croissante entre la Chine et la RDC, notamment dans le domaine de la santé.
0: Nous sommes très heureux d'accueillir cette deuxième équipe de médecins chinois qui va nous aider à faire face à l'épidémie d'Ebola actuelle. La Chine nous a toujours soutenus chaque fois que nous avons dû faire face à des difficultés. C'est là un nouvel exemple de l'amitié entre la RDC et la Chine.
2: En 2023, les deux pays ont renforcé leurs relations pour en faire un partenariat stratégique global, élargissant ainsi leur collaboration dans des secteurs tels que la santé, le commerce et l'exploitation minière. Cette nouvelle mission intervient alors que le nombre de cas d'Ebola continue d'augmenter dans les provinces orientales de l'Ituri, du Nord Kivu et du Sud Kivu, où les autorités sanitaires s'efforcent d'endiguer l'épidémie.
1: La présidente namibienne Netumbo Nandi-Ndetwa est arrivée dimanche à Guangzhou, dans la province méridionale chinoise du Canton, pour entamer une visite d'État de 7 jours. Il s'agit de son premier déplacement en Chine. Depuis son entrée en fonction, cette visite coïncide avec le 36e anniversaire de l'établissement des relations diplomatiques bilatérales et devrait renforcer la coopération dans des domaines prioritaires clés.

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8: Bonjour à tous, bienvenue dans une nouvelle émission d'In Vivo. Au sommaire d'aujourd'hui, un voyage sensoriel dans l'obscurité.

0: Day s'est organisé à Beijing dans le but d'inviter les personnes voyantes à appréhender la vie réelle des personnes souffrant de déficiences visuelles. Et ensuite, nos regards se tournent vers le patrimoine immatériel. Des œuvres et créations d'art chinois s'exposent récemment au carrousel du Louvre. Ya Ding, co-organisateur de cette exposition, nous parlera de cette présentation de la culture traditionnelle chinoise en France.
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0: Que ressent-on lorsque l'on vit dans l'obscurité? Récemment, un voyage sensoriel dans l'obscurité rapproche les personnes qui ont la vue de la vie réelle des malvoyants. Reportage.
7: Donc maintenant, il est important de mettre de côté vos smartphones et toutes vos affaires qui pourraient briller dans les consignes là-bas et n'oubliez surtout pas vos montres intelligentes.
0: C'est une requête obligatoire pour participer à un voyage dans l'obscurité. Ce programme baptisé Blind Crew Dialogue in the Dark invite le public chinois à appréhender la vie réelle des malvoyants dans le but de promouvoir la compréhension et la tolérance de la société à l'égard des groupes souffrant de déficiences visuelles. Plein de coups, qui se traduit par « vache aveugle » en allemand, est un jeu d'enfant populaire auquel on joue les yeux pantés en Suisse et dans le monde entier. Le programme « Voyage sensoriel dans l'obscurité » a été inspiré par le premier restaurant obscur au monde, Blind Crew à Zurich et en Suisse, où les clients voyants dînent dans l'obscurité totale et découvrent ce que c'est que d'être aveugle. Écoutons la présentation de Christina Fasse, présidente de l'association Blind Crew en Suisse.
8: Tout d'abord, c'est clair. Si on va dans un restaurant, on veut manger bien. Ça, c'est le plus important. Ils vont manger bien. Puis ça, c'est clair. Ça, c'est aussi dans la Blind Crew. Vous entrez dans le restaurant, et puis l'entrée avec la réception, la caisse, tout ça, ça, c'est bien sûr dans la lumière. Comme ici, où il y a des petites armoires où on peut mettre après les choses, parce qu'on veut que vous déposez vos montres, le iPhone, tout ce qui peut faire de la lumière, et les dames bien sûr aussi, les sacs à main, parce que si on perd le sac à main dans le noir, c'est un peu difficile de le retrouver. Et puis quand même, un sac à main pour une dame est précieux.
9: Ah, oui.
8: On a tous ces trésors là-dedans. Alors, aussi, dans la réception, il y a aussi le menu qui est écrit. Puis comme ça, on peut déjà voir un peu qu'est-ce qu'on voudrait manger. Et puis après, il y a le personnel qui va chercher les gens, les guider à leur place. Et puis, bien sûr, on répète de nouveau le menu pour qu'on puisse calmement choisir aussi le vin et tout ce qu'on veut. Et puis après, on est servi. Pour les personnes qui sont aveugles, on apprend très bien à manger avec le fourchette et le couteau et tout ça, à manger proprement. C'est clair. Mais pour quelqu'un qui n'est pas habitué, c'est un peu plus difficile. Alors, si on parle aux gens, comment vous allez manger? On découvre que beaucoup nous disent après, vous savez, à la fin, j'ai pris mes mains.
0: On ne voit plus rien. Embarrassé et complètement perdu, une fois entré dans l'obscurité, les voyants perdent soudainement le sens de direction. Conduits par une guide malvoyante venant de l'équipe Blind Crew, les participants s'installent l'un après l'autre devant une table. Ils se communiquent et cherchent à toucher la main de leur voisin afin d'avoir le sentiment de se localiser et d'apaiser l'angoisse de se trouver dans le noir. Bernadette est serveuse au restaurant Blind Crew à Bâle. Elle est l'une des deux guides malvoyantes au service de la présentation de Blind Crew à Beijing. Comment elle arrive à trouver la direction à suivre dans la toute obscurité? Écoutons ses explications.
5: We have the wall. I touch the wall. And then when I come inside,
9: nous avons le mur. Je touche donc le mur. Ensuite, quand je rentre à l'intérieur, je sais que je dois aller un peu plus loin, n'est-ce pas? Je sais alors qu'il y a peut-être 8 ou 9 marches. J'ai mes mains devant, puis je peux toucher la table, puis je vais à la table autour de la chaise, puis je donne la chaise dans la main d'un visiteur et je vais à la chaise suivante. Lorsque la dernière personne s'assoit, je peux sortir directement pour prendre l'autre groupe, et ensuite je sais que je dois aller un peu plus à gauche et faire la même chose. Et à Blindecoup, en Suisse, nous avons une ligne sur le sol pour la remplir avec les pieds. C'est plus facile. Et là, j'ai touché la table à faire ça. Je sais où je suis. On va toujours dans le même sens. Nous allons toujours à droite et restons à gauche.
0: Grâce à l'assistance de la guide, les visiteurs entament une courte expérience à l'aveugle. Toucher et savourer des ingrédients, expérimenter la vie quotidienne des personnes malvoyantes, notamment en écrivant et en jouant à des jeux. Après avoir vécu une brève expérience de cécité, une participante révèle ce qu'elle a éprouvé dans l'obscurité.
10: J'avais peur au départ, j'essayais de me repérer tout en distinguant la direction des voix. La présence de la guide m'a permis de m'habituer petit à petit à l'environnement totalement noir. Ce qui m'impressionne dans cette expérience extraordinaire, c'est la confiance totale accordée aux autres.
0: He Chuan, vice-président de l'Association chinoise des personnes handicapées visuelles, estime que ce projet Blindecoup permet de renforcer les connaissances mutuelles de la société.
11: Les malvoyants se sentent mal à l'aise dans le monde quotidien, tandis que les gens voyants se sentent embarrassés dans un espace obscur où nous trouvons la toute liberté. Je trouve qu'il est important que les voyants disposent davantage de compréhension sur la communauté des personnes ayant la déficience visuelle, et ce projet aide à favoriser la tolérance de la société.
0: Pour Bernadette, serveuse au restaurant Blindecoup, le travail en tant que guide, elle donne tant de fierté.
9: Avant de devenir aveugle, je travaillais également dans les services, donc je sais comment travailler normalement. Je parle beaucoup avec les clients dans l'obscurité. Et les invités se sentent à l'aise, moins seuls et moins effrayés. Et quand je les fais sortir, ils me donnent beaucoup plus. Ils sont heureux et me disent qu'ils sont très reconnaissants. C'est le meilleur sentiment qu'ils peuvent nous donner en retour.
0: Selon Christina Fasseux, présidente de l'association Blindecoup, les deux restaurants à Zurich et à Bâle sont aujourd'hui le plus grand employeur privé des malvoyants en Suisse, les deux tiers du personnel étant aveugles ou malvoyants.
12: Tout d'abord, c'est un des plus grands employeurs des personnes aveugles et malvoyantes en Suisse, privé. Ça veut dire qu'à ce moment, on a 28 personnes aveugles qu'on a employées et puis on a 32 personnes voyantes qui travaillent là-bas. Donc déjà là, on montre que c'est absolument possible d'employer des gens aveugles, pas seulement une sur 200 ou 300 ou un mille personnes, mais aussi presque en égalité, de travailler ensemble. Et puis en plus, par le fait qu'il y a à peu près 60 000 personnes qui dînent dans l'année dans un des deux restaurants, puis chacun de cette personne est un ambassadeur, ambassadrice, pour transmettre ce qu'ils ont appris.
0: L'intégration professionnelle constitue toujours un enjeu crucial pour les malvoyants. En Chine, selon He Chuan, vice-président de l'Association des personnes handicapées visuelles, en outre la profession traditionnelle des malvoyants, qui est le physiothérapeute, de plus en plus de personnes souffrant de déficiences visuelles travaillent comme programmateurs, professeurs ou animateurs dans les émissions podcast. Les malvoyants chinois disposent davantage de choix à l'écart de l'accès professionnel.
11: L'université de Shengshen est le premier établissement d'enseignement supérieur en Asie à accepter des étudiants malvoyants. Après 2015, nous avons commencé à utiliser des épreuves en braille pour aider davantage de candidats aveugles à passer l'examen national d'entrée à l'université.

0: Ça veut dire si le gouvernement ou les grandes compagnies sont obligées d'employer un certain nombre de personnes. C'est très clair, l'industrie libérale n'aime pas cette situation, mais j'ai vu un mouvement international qui s'appelle Global 500. C'est des grandes compagnies internationales, aussi parmi, par exemple, Novartis, Roche, des grandes global players qui se sont engagés de dire dans leur rapport annuel, qui montre les choses financières, aussi de dire combien de personnes malvoyantes ou combien de personnes avec handicap sont engagées et travaillent pour eux. Et puis à ce moment-là, si il faut montrer ce nombre, on veut être bien. Et puis on oblige tout le monde d'avoir dans ses départements et directions d'avoir un certain nombre, parce qu'autrement, autant de rapports annuels, il y a la question, combien de personnes handicapées travaillent dans votre département? Et puis vous devez dire non. Dans ce cas-là, on va réfléchir la prochaine fois quand on engage des personnes. Mais c'est très clair, les personnes handicapées ne veulent pas être engagées par pitié. On veut être engagé pour notre compétence et connaissance. Mais à un certain point, c'est comme avec l'intégration des femmes, peut-être il faut une politique qui dit dans une compagnie, si on a deux dossiers à la même rigueur, bah, il faut avancer la personne avec handicap. Comme à un certain moment, on a dû dire oui aussi, en cas, dans ce cas-là, on avance la femme pour arriver peut-être à 30% du management être féminine. Comme ça, ça marche.
1: Voilà, on se quitte un instant avec une pause musicale.

0: 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Une exposition consacrée au patrimoine immatériel chinois s'est déroulée récemment au Carrousel du Louvre. Des centaines d'œuvres provenant de plus de 10 provinces et villes chinoises s'exposent devant les visiteurs français. Ces œuvres et créations d'art impliquent un large éventail de disciplines, telles que la peinture, la sculpture, la céramique, le papier découpé, la mosaïque filigranée, les costumes, la laque, le cloisonné et entre autres. Ces œuvres d'art méticuleusement conçues et créées permettent aux visiteurs de faire l'expérience du glamour exceptionnel du patrimoine immatériel de la Chine. Ya Ding est président de l'Association pour le développement des échanges France-Chine. Il est également le co-organisateur de l'exposition. Il nous parle de cette présentation de la culture traditionnelle chinoise en France. Bonjour Monsieur Ya Ding, d'où vient l'idée d'organiser une exposition consacrée au patrimoine immatériel chinois au Palais du Louvre?
1: D'abord, c'est une idée qui était venue

0: très brusquement, par hasard, parce qu'un jour, j'étais tombé sur une photo. La photo, c'est sur, un tissu, une cape faite de l'art traditionnel, qu'on appelle les patrimoines immatériels. Et c'est très, très beau. La beauté complètement m'a surpris. Mm-hmm. Évidemment, avec grande émotion, j'ai montré ça à des amis. Et chaque fois, je montre à une amie ou à un ami, mais tout le monde est surpris par la beauté. Enfin, ce n'est qu'une image, en plus, transmise par, par le WeChat, par les réseaux sociaux. Donc, je me suis dit, en réalité, ça doit être encore plus belle, quoi. Et comme, justement, j'organisais une grande exposition au Carrousel du Louvre pour les jeux artistiques, ça veut dire la co-création des enfants avec le grand peintre du monde entier. Donc, je me suis dit, mais il faut co-exposer, ça veut dire une exposition qui est comme notre, ça s'appelle la co-création, la co-exposition. Alors, c'est là l'idée est venue comme ça, très brusquement, et que tout de suite, j'ai mis mon équipe à recruter. On a travaillé avec différents réseaux qu'on a. Et du coup, en espace de 2 mois, hein, ce n'est qu'en 2 mois, mm-hmm. On a pu réunir les objets, les œuvres. C'est pour cela que ce n'est qu'un commencement, parce que le temps de préparation est trop peu. On a pu quand même réunir des dizaines des œuvres qui sont venues un peu partout de la Chine. D'accord. Et évidemment, tout le monde a été très surpris par la beauté. Je pense que c'est un sujet qu'on va continuer à faire en plus grandeur, quoi.
1: Au départ, quelle sorte du patrimoine immatériel que vous avez vu, que vous avez attiré?
0: Je pense que c'est une broderie. C'est une broderie.
1: Ah, d'accord.
0: D'ailleurs, je ne connais pas qu'est-ce que c'est, ça vient de quelle province, peut-être mm-hmm. Ça vient de Sichuan, il y en a qui disent ça vient de Suzhou mm-hmm. Ou de Yunnan. Enfin, en Chine, vous savez, on a ça partout, n'est-ce pas?
1: Monsieur Yadin, vous vivez en France, à Paris. Donc, en France, est-ce qu'on a souvent l'occasion d'admirer les œuvres ou bien les créations du patrimoine immatériel chinois?
0: Non.
1: Ah, non, d'accord.
0: Je pense que ce n'est pas très courant. Mm-hmm. Si bien que les Français ne connaissent pas. Et chaque fois, je dois expliquer, par exemple, surtout les sociaux. Lorsqu'ils sont tellement beaux que je leur montre, tout le monde m'a dit « Ah oui, c'est très beau !» Je leur ai dit « Mais vous savez ce que c'est ?» Les gens regardaient, ils disent « C'est une peinture !» Ben, je dis « Non, ce n'est pas une peinture, ce n'est pas peint. » Lorsque je l'écarte les images pour qu'ils voient en détail, en compte, c'était des broderies. Mm-hmm. Alors là, tout le monde est encore plus étonné, encore plus surpris. Évidemment, encore plus, comment dirais-je, convaincu, quoi.
1: Pourriez-vous nous préciser quels sont les patrimoines immatériels chinois présentés au Carrousel du Louvre?
0: Ah, là, il y en a beaucoup.
1: Une dizaine.
0: Alors,
1: je
0: ne veux pas vous réciter. Mmh. Oui, il y a les. Ben, par contre, il n'y a pas beaucoup de broderies parce qu'on n'a pas pu en obtenir beaucoup. Il y a, oui, il y a des vêtements, il y a des costume de Yi Zhu, costume de Miao, les broderies, enfin les costumes brodés de mariage. Ensuite, il y a évidemment les céramiques.
1: Comment qualifiez-vous la valeur et le charme du patrimoine immatériel chinois?
0: Lorsque je montre tout ça, je veux dire parmi les Chinois. Et tout le monde a été complètement tombé sur le char. Tout le monde, sans estimer la valeur. La valeur, c'est qu'on n'a pas encore tout à fait commencé à vendre. Il faut organiser une vente aux enchères pour connaître la valeur. Parce que chaque fois, c'est des pièces uniques. Alors, si on ne le vend pas, ça ne vaut rien. Si on le vend, ça peut, si on est tombé sur quelqu'un qui aime, qui connaît la valeur, ça peut être très cher. Moi, je dis le charme. Le charme, c'est parce que on ne peut pas expliquer pourquoi on est charmé. C'est comme si on est tombé amoureux d'une jeune fille. On ne peut pas dire pourquoi on est tombé amoureux de cette jeune fille. On ne peut pas dire elle est grande, elle est intelligente et tout ça. Ça, c'est pas du vrai amour. Le charme de... Moi, je pense que notre objet patrimoine, je veux dire, c'est pas des patrimoines, c'est plutôt l'art des patrimoines, ce sont des œuvres créées par l'art des patrimoines. Alors, moi, je dis, c'est que même si c'est la première fois qu'on le voit, même si ça a été lointain dans les montagnes, profond dans la forêt, ça veut dire qu'on ne l'a jamais vu. En fin de compte, en apparence, ça n'a rien à voir avec nous, mais pourquoi on est aussi charmé? Moi, je dis que c'est parce que c'est dans le sang, c'est-à-dire dans le sang de notre humain, puisque c'est nos ancêtres qui ont créé cet art au fil des années, au fil des époques. A été resté, ça veut dire que tous ceux qui ne sont pas de vrais charmes ont été déjà éliminés. Mais c'est seuls qui ont tenu l'histoire, la longueur de l'histoire, qui ont resté jusqu'à nous, comme ça a été créé par nos ancêtres qui ont le même sang, c'est comme le sang, c'est comme les gènes. Donc, corporellement, spirituellement, on a des gènes qui se transmettent de père en fils. Et d'un autre côté, il y a cette beauté qui transmet aussi. Bon, maintenant, si bien que nous, aujourd'hui, on tombe sur une œuvre qui a été créée, même si on n'a rien à voir, il n'y a pas de lien, il n'y a pas d'apparence, on ne l'a jamais vu, mais on est charmé tout de suite parce que c'est en notre sang.
1: Quels sont les commentaires ou bien réactions du public français que vous avez captés sur les créations d'art du patrimoine immatériel chinois?
0: Premièrement, surpris, surprenant par la beauté. C'est une beauté qu'ils n'ont jamais vue, donc c'est la surprise. C'est plutôt la subjonction, plus grande que la surprise. Et deuxièmement, sans mot dire, puisque ça a dépassé leur expression.
1: Ah, d'accord.
0: C'est-à-dire, les mots qu'on utilise, c'est beau, c'est belle, c'est charmant, c'est magnifique. Tous les mots n'arrivent plus à exprimer leur admiration, quoi. Évidemment, troisièmement, ils espèrent d'avoir encore plus, voire plus. C'est vrai que jusqu'à présent, la Chine, enfin, n'a pas vraiment organisé ce genre de choses dans ce cadre. Je veux dire, il y en a eu des expositions parmi, je sais pas, les livres ou parmi d'autres choses dans des endroits qui ne sont pas adaptés. Vous savez, en France ou en Europe, si l'endroit est différent, le public est différent. Moi, je sais que j'ai vu des expositions de céramique de Qingdezhen qui est exposée dans la salle d'exposition de Porte Versailles. C'est un endroit où tous les producteurs exposent leurs objets. Évidemment, ce n'est pas dans son bon endroit. C'est plutôt une humiliation pour l'art patrimoine. D'un autre côté, les gens sont complètement insensibles à tout ça. Donc, il faut qu'on trouve des bons endroits, Carrousel du Louvre, et des bons publics, genre des grands artistes, des genres des grands célébrités, des certains niveaux, quoi. Je pense qu'il faut faire ça plus pour que les gens puissent connaître le charme et la valeur.
1: Et la Chine et la France sont toutes deux des civilisations anciennes ayant une longue histoire. Alors, que pensez-vous le rôle de la culture dans le renforcement des échanges entre les peuples chinois et français? Et surtout, on se trouve dans un monde un peu bouleversé.
0: Je pense que la culture, les échanges culturels et artistiques, c'est la plateforme ou c'est les formes pour échanger autre chose. Si on parle de l'économie, on ne peut pas sans parler de la culture. Même si on parle de la politique, on ne peut pas sans parler de la culture. La culture, c'est les bases, c'est humain, c'est l'histoire, c'est la compréhension. Donc, je pense que le rôle de la culture, des échanges culturels, c'est la base des échanges de tout. Et deuxièmement, la culture française a une très grande, comment dire, un très grand rôle dans le monde, hein. La culture française, c'est aussi une très, très grande culture, une grande civilisation, mais ils sont quand même très admiratifs devant la culture chinoise. Parce que c'est la culture chinoise qui est plus ancienne, plus riche, plus grande, bien sûr. Donc, la culture française, plus matérialisée, tandis que la culture chinoise, plus spiritualisée. Les deux se complètent, s'échangent. Je pense que ça, c'est la base des échanges d'autres choses qui peut donner une. Comment dirais-je, si on parle de la paix, on parle de la stabilité, on parle des échanges économiques, mais il faut premièrement encourager les échanges de la culture, des cultures.
1: Et cette année, on célèbre le 10e anniversaire de l'année culturelle entre la Chine et la France. Et pour l'année prochaine, ça va marquer le 60e anniversaire de l'établissement des relations diplomatiques entre la Chine et la France. Donc, d'après vous, qu'est-ce qu'on pourrait faire encore pour mettre les échanges culturels et sociaux sur un nouveau palier pour la Chine et la France?
0: Bah, je pense que tout le monde en parle. C'est vrai que c'est la
1: Voilà.
0: date qui est quand même très symbolique. Je pense qu'il faut préparer pour que, encore une fois, la culture soit vraiment le grand sujet. Parce que devant la culture, devant l'art, et moi j'ajoute aussi les enfants, ça va être quand même des valeurs universelles. Personne ne peut dire non, quoi. Pour moi, de mon côté, nous, on prépare déjà toujours la co-création, ça veut dire les enfants avec les grands peintres, les enfants du monde entier, hein, parce que nous, on a déjà les enfants de 20 pays. On a déjà des centaines de milliers de enfants créateurs. On travaille avec 500, plus de 500 organismes dans le monde entier, mais surtout la Chine. Rien qu'en Chine, on a déjà 380. Il y a plus de enfants qui participent. Et en même temps, on fait aussi une grande partie d'exposition patrimoine. Ça, c'est vraiment cette année, on a pris trop court, on a pris seulement 2 mois pour préparer, mais là, déjà, on voit que tout le monde a exprimé la grande volonté de venir. Mais l'année qui veut venir, non, vraiment, on va faire une exposition sur l'art, patrimoine immatériel.
1: Voilà, on prend maintenant une pause musicale et on se retrouve juste après pour la dernière partie de notre émission consacrée aux cours de chinois.

0: Merci de nous rejoindre dans In Vivo. C'est le moment de suivre notre rubrique « Le chinois au quotidien ».
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3: 大家好 ，Salut à tous, c'est Xiao Tai。
1: Salut à tous, Da Jia Hao, ben moi c'est Thomas, votre apprenti étudiant, et c'est parti pour un nouveau cours de chinois.
3: Et avant de commencer une nouvelle édition de notre cours de chinois, nous allons réviser un peu le cours précédent. C'est parti.
1: Eh ben, je crois que c'est parti, Tai. Donc, comment dit-on en chinois « Je veux acheter un petit réfrigérateur ». Voilà, Wuxiang mai yige xiao bingxiang. Xiao qui veut dire petit, bingxiang qui veut dire réfrigérateur. Et comment dit-on lequel est le meilleur ?
3: Na zhong zhiliang zuihao. Zhiliang veut dire qualité.
1: Hao veut dire bon. Et la phrase suivante, celui-là fait peu de bruit.
3: Ta de zaoyin te bie xiao.
1: Ta de zaoyin te bie xiao.
3: Zao yin, ce qui signifie, Thomas ?
1: Bruit.
3: Te bie xiao.
1: Qui veut dire extrêmement léger, oui, effectivement. Très peu de bruit, donc très peu.
3: Bie de dian li gang pian yi.
1: Bie de dian gang pian yi.
3: Ce qui veut dire que le prix est moins élevé dans d'autres marchés.
1: Voilà. Allez, on se réécoute le dialogue en entier de la dernière fois.
4: 我想买一个小冰箱。哪种质量最好？
2: 质量都不错。
4: 哪种是最新款的？
2: 这个是今年的新款，它的噪音特别小。
4: 别的店更便宜。
2: 我们不能再便宜了。
4: 能用信用卡吗？
2: 可以。
4: 能送货吗？
2: 请告诉我您的地址和电话。
1: Voilà, c'est tout pour la révision du cours précédent. Maintenant, on va aborder les principaux points du cours d'aujourd'hui. Comme d'habitude, Tai, tu vas me lire les phrases en chinois, je vais les traduire en français et on va commencer à travailler.
3: 哪儿有大的书店?
1: Où peut-on trouver une grande librairie?
3: 我要买本字典。
1: Je veux acheter un dictionnaire.
3: 我想买本北京导游手册。
1: Je veux acheter un guide de Beijing.
3: 请问英文小说在几层卖?
1: Où se trouvent les romans anglais? Voilà, comme d'habitude...Et je le répète encore une fois, c'est très intéressant d'apprendre le chinois, il ne faut pas relâcher ses efforts. Et pour cela, je vais souvent dans les librairies pour acheter des livres de langue, bien sûr, mais aussi quelques romans dans ma langue natale et dans les langues étrangères, ça ne fait pas de mal.
3: Bonne idée.
1: Et tout d'abord, comment dit-on livre en chinois, Tai ?
3: Chou.
1: Chou. Et une librairie, ça se dit comment ?
3: Chou dian.
1: Chou dian, ça veut dire donc un magasin qui vend des livres.
3: Mm-hmm.
1: Alors, où peut-on trouver une grande librairie ? Tu dirais comment ?
3: Tu peux dire ainsi, 哪儿有大的书店？
1: 哪儿有大的书店？
3: 哪儿？où ?
1: 哪儿？
3: 有 avoir ?
1: 有
3: 大的 grand ?
1: 大的
3: 书店 librairie ?
1: 书店
3: 哪儿有大的书店？ Où peut-on trouver une grande librairie ?
1: On s'écoute le dialogue 1.
2: 哪儿有大的书店？
4: 去王府井看看吧。那儿有个不错的书店。
3: 去王府井看看，那儿有个不错的书店。Vous pouvez aller voir Wang Fu Jing, là où se trouve une très bonne librairie.
1: Et bien sûr, il y a différentes catégories de livres. Peux-tu m'apprendre à demander certaines spécificités dans les librairies ? Et je voudrais par exemple acheter un dictionnaire. Comment dois-je demander ?
3: 我要买本字典。
1: 我要买本字典。
3: 我要 veut dire je veux.
1: 我要
3: 买 acheter.
1: 买
3: 本 c'est un spécificatif pour le livre.
1: 本
3: 字典 dictionnaire.
1: 字典
3: 我要买本字典 ce qui signifie
1: je veux acheter un dictionnaire. Allez, on s'écoute tout de suite le dialogue
2: 2. 我要买本字典。
4: 什么字典？
2: 英汉，汉英双向字典。
4: 还需要什么吗？
2: 还有一本汉语成语字典。
3: Voilà, dans le dialogue 2, on a acheté le dictionnaire. Qu'est-ce que tu as entendu, Thomas ?
1: Dans la première phrase, ça correspond à « je voudrais acheter un dictionnaire » et le vendeur nous répond « quel genre de dictionnaire ?»
3: 什么字典?
1: Voilà. Et il nous demande, dans la troisième phrase, « anglais-chinois ou chinois-anglais » ?«
3: 英汉汉英双解字典 ?»
1: La phrase suivante, avez-vous besoin d'autre chose ? Et comme je suis un peu curieux, je voudrais trouver un dictionnaire de proverbes. On lui demande un dictionnaire de proverbes, s'il vous plaît.
3: 还要一本汉语成语字典 un dictionnaire de proverbes chinois.
1: Voilà, exactement. Donc, une fois que j'ai mes dictionnaires sous le bras, c'est pas tout, je voudrais découvrir la ville de Beijing, qui est une ville pleine de zones touristiques, vraiment à découvrir. Et donc, comment demander ? Je voudrais acheter un guide touristique de Beijing.
3: Tu peux dire comme ça, 我想买一本北京导游手册。
1: Voilà, on va décomposer la phrase, ce sera plus simple.
3: 我想, je voudrais, je souhaite.
1: 我想,
3: 买, acheter.
1: 买,
3: 北京,
1: 北京,
3: 导游手册, un guide.
1: 导游手册.
3: Voilà, 我想买一本北京导游手册, je veux acheter un guide de Beijing.
1: On s'écoute le dialogue 3 tout de suite.
2: 你好,我想买本北京导游手册。
4: 那您直接上二层。就在电梯左边。
1: Il me semble que le vendeur nous indique une direction. Vous pouvez monter directement au troisième étage. C'est juste à gauche de l'ascenseur.
3: 那您直接上二楼，就在电梯左边。
1: Voilà. Et puisque je suis déjà venu dans cette librairie de Wangfujing, qui est l'une des plus grandes de la capitale chinoise, j'en profite pour aller voir les romans. Alors comment dit-on roman en chinois ?
3: 小说。
1: Xiao Shuo. Mais alors, une petite spécificité dans certaines librairies, et a fortiori dans les librairies de Wangfujing qui sont les plus grandes de Pékin, il y a énormément d'étages. Cette librairie est immense. Comment dois-je demander pour savoir où se trouvent en fait les romans en anglais ?
3: 请问英文小说在几层卖？
1: Ok, donc on va décomposer la phrase maintenant.
3: 请问, s'il vous plaît, c'est pour poser une question, une formule de politesse. 请问.
1: 请问.
3: 英文, anglais.
1: 英文.
3: 小说, on l'a déjà dit, roman.
1: 小说.
3: 在几层, à quel étage?
1: 在几层.
3: 卖, vendre.
1: 卖.
3: 请问, 英文小说在几层卖? Ce qui signifie, s'il vous plaît, à quel étage sont vendus les romans en anglais?
1: Voilà, tout de suite le dialogue 4.
2: 请问英文小说在几层卖？
4: 在四层。
3: Bon, on a entendu le quatrième dialogue. Alors dis-moi Thomas, finalement c'est à quel étage où se trouvent les romans en anglais?
1: Je crois que le vendeur ou le conseiller a répondu c'est au cinquième étage. Comment dit-on ça?
3: 在四层。
1: Alors, petite spécificité chinoise et précision, quand on vous indique le cinquième étage en Chine, ça correspond au quatrième étage en Europe, c'est-à-dire qu'il n'y a pas de rez-de-chaussée en Chine. Le rez-de-chaussée est considéré comme étant le premier étage.
3: Très bien, on va s'écouter les dialogues en entier avant de passer à notre ABC de la culture chinoise.
1: Allez, c'est parti.
2: 哪儿有大的书店？
4: 去王府井看看吧，那儿有个不错的书店。
2: 我要买本字典。
4: 什么字典？
2: 英汉，汉英双向字典。
4: 还需要什么吗？
2: 还要一本汉语成语字典。您好，我想买本北京导游手册。
4: 那您直接上二层，就在电梯左边。
2: 请问英文小说在几层卖？
4: 在四层。
1: Voilà, c'est de court pour aujourd'hui, on se détend un peu en découvrant une nouvelle facette de la culture chinoise avec notre ABC de la culture. Vas-y, Tai.
3: Quand tu téléphones à tes amis chinois, on te dit souvent « passe chez moi si tu as le temps ». Mais disons que dans la plupart des cas, ce sont que des formules de politesse.
1: Voilà, généralement en Chine, il n'est pas nécessaire de fixer de rendez-vous pour les parents, pour voir les amis ou les collègues. Si vous les invitez chez vous, si tu veux rendre visite à tes amis, il ne te suffit pas de prévenir un petit peu à l'avance. En fait, quand tu as un peu de temps, tu peux y aller. Et avec l'accélération du rythme de vie et le développement des moyens de communication, le portable, le mail, remplace progressivement la visite dans les familles.
3: Et bon, sur ce, on va terminer notre cours de chinois d'aujourd'hui.
1: Au revoir, à bientôt.
3: 再见.
0: Voilà, c'est la fin de cette édition d'InVivo. Merci de l'avoir suivi. À la prochaine!

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0: Le ministre des Affaires étrangères Wang Yi a déclaré que la Chine était disposée à renforcer les échanges à tous les niveaux avec la Suède, à tirer parti de leurs atouts complémentaires, à promouvoir une coopération mutuellement bénéfique et à faire évoluer les relations bilatérales vers une voie solide, stable et durable. Wang Yi a fait ses déclarations samedi lors d'une rencontre avec le premier ministre suédois Ulf Kristersson à Stockholm. Monsieur Kristersson a exprimé la volonté de la Suède d'élargir le consensus et de faire progresser la coopération avec la Chine dans divers domaines. Il a déclaré que la Suède adhérait à la politique d'une seule Chine et soutenait l'Europe et la Chine dans leurs efforts pour améliorer le dialogue et gérer de manière appropriée leurs divergences. On y a indiqué que la Chine espérait que la Suède jouerait un rôle constructif dans les relations sino-européennes. Le ministre chinois des Affaires étrangères a ajouté que le Parti communiste chinois veut assurer la continuité et la stabilité de ses politiques intérieures et étrangères, offrant ainsi au monde une certitude dont il a grandement besoin. Il a déclaré qu'une Chine plus développée profiterait au monde entier et créerait de nouvelles opportunités. Wang Yi s'est également entretenu avec son homologue suédoise, Maria Malmer Stenergard, et a rencontré Jacob Wallenberg, président du conseil d'administration de la société suédoise Investor AB. Et une vague de deuil déferle sur Téhéran alors qu'une foule immense a assisté aux funérailles du défunt guide suprême, l'ayatollah Ali Khamenei. Ali Khamenei a été tué par les États-Unis et Israël le premier jour de leurs attaques contre l'Iran en février. Des millions de personnes devraient assister à des cérémonies commémoratives publiques à travers l'Iran au cours de la semaine prochaine. CGTN nous rend compte depuis la grande mozzala de la capitale.
1: Ici, à Téhéran, les gens se sont rassemblés à la grande mozzala. L'ambiance est chargée d'émotions et l'ampleur du rassemblement est déjà considérable. Pour beaucoup de ceux qui se sont rassemblés ici, la nouvelle du décès du guide suprême est encore difficile à accepter. Des dizaines de milliers de personnes en deuil, dont beaucoup brandissaient des bannières rouges symbolisant la vengeance, ont envahi la vaste cour de la grande mozzala de Téhéran.
2: Je suis ici depuis 4 heures du matin pour rendre hommage au guide. Notre guide était notre ligne rouge. Notre guide était tout pour nous.
1: L'émotion est vive sur place. Alors que des personnes en deuil de tous horizons sont venues vêtues de noir, décrivant cet événement non seulement comme des funérailles d'État, mais aussi comme une perte profondément personnelle qui ressemble à une tragédie familiale.
2: C'est comme si les gens avaient perdu leur propre père. Ils le pleurent comme ils le feraient pour leur propre père. Ils portent le noir au fond du cœur. Ils sont venus spontanément, en donnant tout ce qu'ils avaient, et malgré les routes fermées, ils ont quand même réussi à se rendre ici.
1: Le cercueil de l'ayatollah Khamenei restera exposé à Téhéran jusqu'à lundi. Dans les jours à venir, le cortège funèbre se rendra dans la ville sainte de Qom avant de traverser la frontière vers l'Irak voisin, puis de rejoindre Machad, sa ville natale, où il sera inhumé jeudi. La participation du public devrait encore s'amplifier alors que le pays entre dans une période de deuil d'une semaine.
0: La Russie et l'Ukraine ont continué à s'échanger des frappes endommageant des infrastructures énergétiques et faisant des victimes parmi la population civile. Les frappes ukrainiennes contre des raffineries de pétrole russe ont entraîné une crise du carburant. Les autorités ont indiqué que depuis vendredi soir, près de 400 drones ukrainiens ont attaqué plus d'une douzaine de régions russes, dont Moscou et Saint-Pétersbourg, où un port local et des infrastructures pétrolières ont été touchées. Des infrastructures situées dans la région frontalière russe de Belgorod ont également été endommagées. Les gouverneurs régionaux ukrainiens affirment que les frappes russes ont tué 2 personnes à Zaporijjia et 4 autres, dont un enfant, dans la ville de Soumy, au nord du pays. Des dizaines de personnes ont été blessées. La compagnie énergétique ukrainienne DITEK a fait état du décès d'un mineur à la suite d'une attaque russe. La Russie affirme avoir pris le contrôle de Kostiantynivka, une ville stratégique de l'est de l'Ukraine. Le président ukrainien Volodymyr Zelensky a rejeté cette affirmation. Et des incendies de forêt attisés par une vague de chaleur persistante depuis fin juin font rage dans plusieurs régions d'Europe, En Catalogne, en Espagne, 150 touristes ont été évacués d'un camping alors que les incendies ravageaient plus de 2000 hectares de terre et contraignaient près de 10 000 habitants à rester chez eux. Dans le nord du Portugal, plus d'un millier de pompiers ont été déployés pour maîtriser un incendie de forêt qui ne cesse de s'étendre. Certaines parties du sud de la France sont également en état d'alerte maximale face aux incendies de forêt.
1: Un immense panache de fumée s'élève d'un incendie de forêt dans la région de Catalogne, dans le nord-est de l'Espagne. Des vents violents et un temps sec ont attisé les flammes, à seulement quelques kilomètres des sites touristiques très fréquentés de la Costa Brava. Selon le service des agents ruraux de Catalogne, l'incendie a ravagé environ 750 hectares de forêt. Alors que les flammes se propagent dans des zones fortement boisées, les habitants ont reçu l'ordre de rester chez eux et d'attendre les consignes officielles. Et ce n'est là qu'une des nombreuses régions touchées par les feux de forêt. De l'autre côté de la frontière, le sud de la France est également aux prises avec des incendies depuis quelques jours. Parmi les plus touchés figurent les vacanciers des campings. Les pompiers ont indiqué que près de 3000 personnes avaient été évacuées, dont la moitié provenait de trois campings situés dans la zone touchée.
3: Ça fait comme si on était dans un mauvais film, on ne réalise pas vraiment que c'est arrivé et se rend compte qu'on a tout perdu, qu'il ne reste plus rien du tout. C'est difficile à accepter.
4: Nous attendons de pouvoir retourner sur le site pour voir si nos affaires sont intactes et si notre caravane va bien. La plupart ont été entièrement détruites par les flammes.
1: Toujours dans le sud de la France, près de Béziers, les opérations de lutte contre l'incendie ont paralysé la circulation sur une autoroute, laissant de nombreux passagers bloqués sur la route.
5: C'est effrayant quand on est si près. C'est toujours différent quand on voit ça aux informations, mais quand on est si près, on ne sait pas quoi faire. Car si le feu ou le vent venait à changer de direction, on se retrouverait pris au piège. On ne peut pas s'échapper.
1: En juin, une vague de chaleur a balayé l'Europe, entraînant des températures extrêmes dans une grande partie du continent. Et alors que l'été, qui correspond généralement à la haute saison des feux de forêt en Europe, ne fait que commencer, les inquiétudes grandissent quant à ce que les mois à venir pourraient réserver.
0: Et plus d'une semaine après les deux puissants séismes qui ont frappé le nord du Venezuela, les opérations de recherche et de sauvetage laissent désormais place à l'aide humanitaire. Le bilan s'élève à près de 3000 morts, tandis que des milliers de personnes sont toujours portées disparues et que plus de 16 000 autres ont été blessées. La demande en eau potable et en abri s'est accrue, les autorités mettant en garde contre un risque croissant d'épidémie à l'approche de la saison des pluies.
1: Ce que nous constatons malheureusement, c'est que les efforts de sauvetage visant à retrouver des survivants sous les décombres sont en train d'être réduits. Cela fait maintenant plusieurs heures que personne n'a été détecté vivant. Il y a eu quelques signes de vie, provenant de personnes ayant survécu à l'effondrement de ces bâtiments. Nous avons également constaté que certaines des 27 équipes internationales présentes sur place commençaient à rentrer chez elles, estimant que leur mission, ou du moins celle de cette phase initiale, était terminée ou touchée à sa fin. Nous assistons à une évolution de la situation. L'effort international s'éloigne désormais de la recherche de survivants, car il semble qu'il ne reste plus que très peu de vies à sauver, pour se concentrer sur un problème, en quelque sorte, encore plus important, celui de l'aide à apporter aux personnes qui ont survécu au séisme. Dans cette zone la plus durement touchée, on voit malheureusement des milliers de personnes qui ont perdu leur logement. La plupart d'entre elles se trouvent désormais dans des abris provisoires. Mais cela ne suffira pas pour les semaines et les mois à venir. Le Venezuela est sur le point d'entrer dans sa saison des pluies. Ce dont on a donc besoin de toute urgence dans le cadre de l'effort humanitaire, ce sont avant tout des abris. Il faudra probablement mettre en place davantage de camps de réfugiés de type permanent pour ces personnes. De plus, il y a un problème d'approvisionnement en eau. Il faut disposer d'eau purifiée. Elle est actuellement acheminée en bouteille. La question est de savoir combien de temps cela pourra durer. Nous devons trouver une solution pour l'approvisionnement en eau. Par ailleurs, bon nombre de ces personnes ont bien sûr été blessées de différentes manières. Elles sont actuellement soignées dans des hôpitaux de campagne. Là encore, la question est de savoir combien de temps ces efforts pourront se poursuivre, d'autant plus que le système de santé vénézuélien était déjà en très mauvais état avant que tout cela n'arrive. Trois hôpitaux ont été endommagés par le séisme, ce qui représente un énorme défi pour éviter l'un des risques typiques d'une situation post-sismique, la propagation de maladies infectieuses et au pire, celle de maladies comme le choléra. Un effort massif est donc en cours et le Venezuela a déclaré avoir ouvert grand ses portes à toute aide internationale qui lui serait proposée. L'aide afflue. On passe désormais de l'opération de sauvetage à une opération d'aide plus substantielle, visant à préserver la vie des survivants de ces deux séismes dévastateurs.
0: Et en République démocratique du Congo, on compte près de 500 décès dus à Ebola sur fond de transmission communautaire persistante. Un essai clinique visant à traiter la souche Bundibugyo a été lancé cette semaine. Mais l'Organisation mondiale de la santé indique qu'il pourrait falloir plusieurs mois pour la mener à bien. Parallèlement, une deuxième équipe d'experts médicaux chinois est arrivée en RDC pour aider à endiguer l'épidémie. Les infections continuent de se propager dans l'est du pays.
1: L'équipe médicale chinoise, composée de 5 membres, est arrivée à Kinshasa pour apporter son soutien aux efforts visant à endiguer l'épidémie d'Ebola, qui continue de se propager dans le nord-est de la RDC. L'équipe est composée de spécialistes en épidémiologie, en soins cliniques et en prévention et contrôle des infections. Ces membres travailleront aux côtés des autorités sanitaires congolaises afin de renforcer la surveillance, la prise en charge des patients et la lutte contre l'épidémie. Nous répondrons activement à l'intérêt manifesté par nos partenaires étrangers en matière de coopération scientifique et technologique, en accompagnant les institutions des deux côtés vers la signature d'accords, afin de pouvoir proposer davantage de produits de santé publique à la communauté internationale.
6: Le traçage des contacts n'a atteint que 87,1%, ce qui signifie qu'une part considérable des contacts étroits n'a pas encore été isolée à temps. Nous allons nous concentrer sur le renforcement des capacités de diagnostic, notamment en contribuant à réduire les délais d'analyse des échantillons et à améliorer la rapidité et la précision des confirmations en laboratoire, afin d'apporter un soutien fiable, sous forme de données, à l'évaluation de l'épidémie et à sa maîtrise précise. Sur cette base, nous espérons contribuer à améliorer la gestion de leurs banques d'échantillons biologiques et de leurs mécanismes de partage des données, en renforçant leurs réserves de recherche et leurs capacités de réponse d'urgence afin qu'ils puissent gérer seuls les futures épidémies.
1: Il s'agit de la deuxième équipe médicale chinoise déployée en RDC depuis le mois dernier. Le soutien qu'elle apporte à la RDC témoigne de la coopération croissante entre la Chine et la RDC, notamment dans le domaine de la santé. Nous sommes très heureux d'accueillir cette deuxième équipe de médecins chinois qui va nous aider à faire face à l'épidémie d'Ebola actuelle. La Chine nous a toujours soutenus chaque fois que nous avons dû faire face à des difficultés. C'est là un nouvel exemple de l'amitié entre la RDC et la Chine. En 2023, les deux pays ont renforcé leurs relations pour en faire un partenariat stratégique global, élargissant ainsi leur collaboration dans des secteurs tels que la santé, le commerce et l'exploitation minière. Cette nouvelle mission intervient alors que le nombre de cas d'Ebola continue d'augmenter dans les provinces orientales de l'Ituri, du Nord Kivu et du Sud Kivu, où les autorités sanitaires s'efforcent d'endiguer l'épidémie.
0: La présidente namibienne Netumbo Nandi-Ndetwa est arrivée dimanche à Guangzhou, dans la province méridionale chinoise du Guangdong, pour entamer une visite d'État de 7 jours. Il s'agit de son premier déplacement en Chine depuis son entrée en fonction. Cette visite coïncide avec le 36e anniversaire de l'établissement des relations diplomatiques bilatérales et devrait renforcer la coopération dans des domaines prioritaires clés.

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11: Bonjour à toutes et à tous. Bienvenue dans Fréquence Afrique sur CGTN Radio. Dans la première partie de l'émission, nous allons écouter les opinions de certains experts africains sur la coopération sino-africaine. On commence par Zachary Ngumbe, secrétaire général du Conseil économique et social du Cameroun. Selon lui, l'exposition économique et commerciale Chine-Afrique représente le moyen le plus sûr de garantir une intégration entre les populations africaines et les populations de Chine.
12: Vous savez, le rôle des conseils économiques et sociaux dans nos États, c'est effectivement d'amener les politiques publiques à être tournées vers la satisfaction des besoins des populations et non pas à répondre peut-être à des exigences de campagne ou des promesses électorales. Les populations ont des préoccupations qui sont pratiquement les mêmes que l'on soit en Afrique, que l'on soit en Chine. Donc, la coopération économique est le vecteur qui permet effectivement que l'on passe de la diplomatie politique vers une diplomatie économique qui, en réalité, est celle qui adresse les préoccupations des populations. Et l'économie étant basée sur la commercialisation, finalement, des produits qui sont fabriqués, la politique, la coopération commerciale avec un forum comme celui des échanges commerciaux en Chine, et où je sais que des entreprises et des producteurs camerounais sont largement représentés, et comme beaucoup d'autres d'Afrique, nous pensons que c'est effectivement le moyen le plus sûr de garantir une intégration entre les populations africaines et les populations de Chine. Nous devons dire déjà que la cohabitation entre ces populations ne crée aucun problème. Parce que en Chine, j'ai vu, lorsque j'y étais en novembre, qu'il y a pratiquement des quartiers entiers, des villes, des marchés même, qui ont presque des dénominations africaines. Et nous vivons les mêmes choses dans les principales villes africaines. J'étais à Abidjan, j'étais au Maroc, à Rabat, et j'étais dans plein d'autres capitales africaines, et j'ai constaté que c'est à travers cette coopération commerciale, à travers cette coopération économique, que les deux continents se connaissent au mieux. Et donc, je pense que notre rôle est effectivement de maintenir les cadres formels de dialogue et de tirer derrière les conseils économiques et sociaux, les entreprises dont les représentants constituent ces conseils pour que les échanges se densifient entre le continent noir, le continent africain, je préfère, et la Chine. Donc voilà ce que nous pouvons dire en relevant que la Chine et l'Afrique font un commerce intense. La Chine a été le premier partenaire commercial de l'Afrique, ce qui veut dire qu'il y a un marché et l'avantage, c'est que l'Afrique est à construire. Il y a des opportunités, il y a des potentialités et dans le domaine des infrastructures, dans le domaine des nouvelles technologies, dans les besoins de formation, dans le domaine de la santé, de l'éducation, tout ce potentiel est offert et la Chine a dans cet espace un environnement d'expression avec son modèle de développement qui met l'homme et le progrès partagé au centre de l'action économique, au centre de l'action commerciale. Effectivement, le contexte global est assez tendu avec la résurgence des protectionnismes, notamment entre les grands blocs qui représentent des puissances économiques indéniables. Et dans ce contexte, l'Afrique, au regard de son tissu industriel qui est encore naissant ou qui est encore à bâtir, a intérêt à avoir l'accompagnement ou le partenariat sud-sud parce que la Chine fait partie de ce sud global qui oppose son modèle de développement à celui dicté par la puissance du capital. Le modèle que nous devons conserver, et c'est l'une des principales forces de la coopération sino-africaine, c'est que il faut produire de la richesse, mais il faut encore que cette richesse soit équitablement répartie pour le bien-être des populations. Et ce modèle, évidemment, se heurte au modèle classique de l'économie de marché et appelle que l'homme soit au centre de l'action économique. Nous pensons que en nous situant dans le cadre d'une telle conception, nous avons beaucoup à capitaliser dans le contexte mondial actuel. Nous devons développer avec la Chine des instruments propres qui sont, disons, au plan économique, peu sensibles aux variations liées, par exemple, à ces phénomènes de taxation ou de surtaxation. Et c'est pour cela que des concepts avaient été développés comme des autoroutes commerciales entre la Chine et l'Afrique, la route de la soie entre la Chine et l'Afrique, qui ferait que nos opérations commerciales soient le plus directes possible et que les outils de commerce soient aussi directs. Par exemple, nous avons encore peut-être des freins au niveau de la convertibilité de nos monnaies, ce qui fait que en introduisant une monnaie tierce pour passer à la conversion, ceci peut être un facteur d'enchérissement ou de renchérissement du coût des produits entre l'Afrique et la Chine. Donc, pour nous, c'est ce modèle de coopération qu'il faut absolument préserver, développer, densifier et utiliser le saut technologique à travers l'intelligence artificielle parce que nous ne pouvons plus refaire le cycle de développement tel qu'il est traditionnellement connu dans la littérature économique. Nous devons profiter du saut technologique avec l'aide de l'intelligence artificielle pour connecter définitivement l'Afrique à la Chine en tant qu'un bloc unique qui veut un développement partagé, une prospérité commune et une organisation sociale prospère en faveur des peuples d'Afrique et des peuples de Chine.
11: Ensuite, c'est le tour d'Hassan Hadji, acteur social, environnemental et économique du Maroc. Il a souligné que les relations sino-marocaines illustraient une collaboration gagnant-gagnant.
5: Les relations sino-africaines en général, et celles du Maroc et de la Chine, se caractérisent par une coopération économique à grand essor. Ces dernières décennies, les relations entre la Chine et l'Afrique ont connu une expansion spectaculaire marquée par une coopération économique, politique et infrastructurelle sans précédent. La Chine est devenue le premier partenaire commercial du continent africain. Cette collaboration s'articule bien sûr autour de l'initiative Ceinture et Route, initiée en 2013, à laquelle plusieurs pays africains ont adhéré, dont le Maroc. Donc parmi les partenaires africains de la Chine, il y a notre pays, le Maroc, qui se distingue comme un pont et un hub stratégique reliant non seulement l'Afrique à la Chine, mais aussi à l'Europe, grâce à sa stabilité politique, sa position géographique privilégiée, ses infrastructures de classe mondiale et la clairvoyance, la vision, la volonté commune entre les deux dirigeants, les deux hauts responsables des deux pays, le roi Mohamed VI, que Dieu l'assiste, roi du royaume du Maroc, et son Excellence le président de la République populaire de la Chine, M. Xi Jinping. En ce qui concerne les coopérations économiques entre le Maroc et la Chine, on voit déjà un grand échange entre les deux pays. La stratégie du Maroc en l'an 2025 aspire à créer un changement au niveau de ces échanges commerciaux. Donc en ce qui concerne les infrastructures, on voit déjà que la Chine investit beaucoup, comme j'ai dit, dans le domaine, dans les secteurs ferroviaires, portuaires et énergétiques. Alors si on cite par exemple le secteur ferroviaire, on voit que la Chine

0: artificielle. Le Maroc, bien sûr, attend le soutien, beaucoup de soutien politique renforcé dans les instances et les organisations mondiales, comme l'ONU. Donc le Maroc aussi attend la diversification des échanges. Le Maroc attend aussi l'intégration, son intégration dans les chaînes d'approvisionnement chinoises, dont l'Europe et l'Afrique. Donc, comme conclusion, les relations sino-marocaines illustrent une collaboration gagnant-gagnant où le Maroc bénéficie d'investissements massifs tandis que la Chine y trouve un partenaire stable et une porte d'entrée vers l'Afrique et l'Europe. Et bien que les échanges soient en hausse, le Maroc doit encore intensifier ses efforts pour rivaliser avec les principaux partenaires africains de la Chine, la diversification économique et les investissements stratégiques seront clés pour y parvenir.
1: 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Nous poursuivons avec cette série d'opinions. La coopération sino-africaine est le pilier de la solidarité sud-sud, pense Laoucine Bekars Bahi, expert en droit international au Maroc.
2: Concernant les domaines clés à maintenir et à approfondir, on trouve l'infrastructure, la construction de routes, chemins de fer pour les réseaux énergétiques a eu un impact concernant sur le développement de nombreux pays africains. L'agriculture et sécurité alimentaire, on trouve que la coopération de l'agriculture intelligente, l'irrigation et les mécanisations des permis améliorés la productivité dans plusieurs régions. On trouve aussi la formation et transfert de technologies, ça c'est très important là. Le renforcement des capacités à travers des bourses, la formation technique, l'université conjointe est essentielle pour l'autonomisation à long terme. Pour la santé publique, on trouve la transition énergétique, très important, la coopération de l'énergie renouvelable, solaire, éolienne, hydroélectrique, pour accompagner la modernisation durable et l'économie africaine. Aussi bien, la numérisation, c'est très très important, surtout la création de zones numériques conjointes pour favoriser l'innovation technologique locale et les gouvernements. La COP entreprise industrielle, on trouve aussi le développement de chaînes valeur africaines via des joints ventus pour permettre à l'Afrique de passer d'exportatrice du matière première à transformateur industriel. Aussi bien pour le finance inclusif, on trouve ici la mise en place de la financement conjoint sino-africain pour le PME, banque et développement, accessible aux acteurs économiques locaux. Pour les rôles constructifs dans le sud global, on trouve la coopération sino-africaine en tant que pilier de la solidarité sud-sud pour proposer une alternative moderne au modèle occidental de développement en plaçant au centre des besoins locaux le respect de la souveraineté nationale, locaux, construction, et offre un modèle de modernisation multipolaire adopté à chaque contexte, tout en promouvant la réforme et la gouvernance mondiale vers un ordre plus équitable, inclusif et représentatif, notamment pour une meilleure poids accordé aux pays du Sud-Sud dans les institutions comme l'OMC et le Fonds monétaire international, FMI.
1: Vous êtes branché sur Fréquence Afrique. On fait maintenant une pause en musique et on se retrouve juste après.

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1: Vous êtes toujours à l'écoute de Fréquence Afrique. Dans la deuxième partie de l'émission, on va suivre les interviews réalisées avec deux journalistes africains venus en Chine pour participer à une formation. Ils ont non seulement parlé de leurs différents voyages effectués dans les villes et provinces chinoises, mais également livré leurs opinions sur ce grand pays. Écoutons d'abord Fatou Ndiaye, journaliste sénégalaise.
2: Pour commencer, peut-être pourriez-vous faire une présentation personnelle.
3: Alors, je commence. Moi, je m'appelle Fatou Ndiaye, je suis journaliste. Je viens de Dakar au Sénégal.
2: Fatou, c'est votre première fois de venir en Chine.
3: Et
2: quelle est votre première impression sur ce pays?
3: Alors, c'est ma première fois. D'abord, j'ai découvert un pays, un très beau pays, avec une verdure impressionnante. J'ai aussi découvert un pays qui s'est engagé dans le travail. Dans le cadre de mes 4 mois, j'ai eu à parcourir le pays. La première chose qui m'a marquée, j'ai vu que toutes les surfaces sont exploitées. Soit il y a des gens qui font de l'agriculture ou d'autres qui font des activités qui permettent un peu d'avoir des revenus. J'ai découvert aussi un pays où il y a la sécurité, franchement. Moi, je me sens bien ici. Donc, il y a aussi cette envie de continuer malgré que le pays soit développé. Donc, j'ai senti ce besoin-là d'aller de l'avant. De la Chine, je reconnais aussi un pays avec beaucoup de rigueur. Les gens sont vigoureux au travail et dans leur relation avec les gens.
2: D'accord. Alors, avant de venir, que pensez-vous de la Chine?
3: Bon, j'avais une image de la Chine à travers les réseaux sociaux, d'abord. Un pays fermé, des gens pas assez ouverts. Et puis, l'autre chose est qu'un pays développé. Mais j'ai constaté qu'à côté de ce développement-là, la Chine accorde beaucoup d'importance à sa tradition.
2: Ouais.
3: Oui, j'ai visité le temple de Confucius, Luyan, et la cité interdite. Donc, à côté de la modernité, c'est un pays qui accorde de l'importance à son passé. Ce qui n'est pas souvent le cas en Afrique.
2: C'est donc ce voyage a été une bonne occasion pour découvrir une vraie Chine.
3: Oui, voilà.
2: Je veux dire que vous avez déjà séjourné plusieurs villes chinoises. Fatou, pouvez-vous nous en dire un peu plus sur ce qui a marqué vos différents voyages?
3: Alors, moi, je commence toujours, de mon expérience, je commence toujours par Sichuan. La province de Sichuan, la ville de Dujiangyang.
2: Ah
3: oui, j'ai aimé le système d'irrigation, malgré qu'il soit une infrastructure millénaire, la conservation qu'il y a, pour toute la mise en valeur, au point que le système constitue aujourd'hui une attraction de la province. J'ai beaucoup aimé aussi les pandas. Franchement, j'ai beaucoup aimé cette découverte. Je pensais que c'est des animaux qui n'existent pas dans la vraie vie. Je les ai découverts là-bas. Là-bas, j'ai beaucoup aimé la chaleur humaine. On sent plus les gens à Sichuan et dans les autres provinces qu'à Béchine. Ailleurs aussi, j'ai aimé Shandong. L'exemplarité de la revalorisation de l'héritage de Confucius. Je pense que c'est quelque chose qui mérite d'être dupliqué partout dans le monde. Souvent, on n'a pas cette tendance de mettre en valeur notre histoire. Ici, Confucius, c'est des années en arrière. Et on a vu que la Chine a mis tout en œuvre pour que les gens qui visitent Shandong aient une connaissance de l'homme, mais aussi que les Chinois apprennent de cet homme. Moi, j'ai beaucoup aimé ces deux choses-là.
2: D'accord. Et depuis quelques années, des journalistes africains sont régulièrement invités en Chine pour des formations, des stages, des séminaires, ainsi que des couvertures de grands événements. Et que pensez-vous de ce mécanisme de coopération? Quels sont vos acquis personnels durant ces 4 mois de formation?
3: Alors, pour ma Chine, bonne chose. Dans la mesure où Par exemple, cette formation, moi, ça m'a permis de comprendre beaucoup de choses de la Chine. Ça permet aussi aux Africains qui sont là-bas, peut-être qui me suivent ou qui me lisent, de connaître, de faire la différence entre la réalité et ce qui est dit sur les réseaux sociaux ou autres. Mais à mon avis aussi, le programme doit, ce genre de programme aussi doit prendre en compte les aspirations des pays africains. Par exemple, moi, je constate que ici en Chine, les gens ne connaissent pas beaucoup l'Afrique. Souvent, on marche dans la rue, on dit tout vient d'où. Certains ne connaissent même pas un pays, ou bien certains ne savent même pas qu'il existe un continent qui s'appelle l'Afrique. Donc, le fait aussi de mettre un peu en avant la particularité de l'Afrique dans le programme, ce serait assez intéressant. Ou bien, comme il y a des médias de la Chine qui sont présents en Afrique, que ces médias parlent plus de l'Afrique pour que les Chinois, eux aussi, comprennent qu'il y a d'autres réalités différentes de ce qu'ils ont l'habitude de voir.
2: La Chine et l'Afrique maintiennent des relations amicales, couplées de plusieurs réalisations gagnant-gagnant. Pourriez-vous présenter quelques projets de coopération dans votre pays respectif?
3: Alors, la question vient à bonne date ou bien à un bon moment, parce que moi, personnellement, il y a une délégation sénégalaise qui est là depuis le début de la semaine. Donc, beaucoup d'accords ont été signés sur le transport. Il y a aussi sur le transport et le commerce principalement. La fois passée, la réunion des coordinateurs de suivi de la coopération chino-africaine, on a pris des mesures. Par exemple, sur l'exonération des droits de douane aux pays africains, mon pays est impacté. Donc, moi, je pense qu'avec toutes ces mesures-là, on pourra renforcer la coopération entre la Chine et mon pays, principalement le Sénégal. On a constaté aussi que, bon, la Chine et mon pays, le Sénégal, coopèrent dans le domaine de la pêche. Notre premier ministre en a parlé. Peut-être que d'autres accords vont être signés, puisque lui aussi sera reçu par le président Xi Jinping. Donc, au terme de sa visite, on aura d'autres actes de partenariat entre le Sénégal et la Chine.
2: C'est bien. Le Forum sur la coopération sino-africaine fête son 25e anniversaire cette année. Et selon vous, quel rôle joue ce forum dans la promotion du développement des relations sino-africaines?
3: Alors, le forum, pour moi, c'est un cadre d'échange et de définition de la politique de partenariat entre la Chine et l'Afrique. C'est un moment assez important entre la nation chinoise et l'Afrique pour qu'on puisse savoir sur quelle voie faire la coopération ou bien définir aussi les actions à mener.
2: D'accord. Et enfin, pour terminer cette interview, pourriez-vous utiliser trois mots pour décrire la Chine?
3: Rigueur. Bon, ponctualité, peut-être ça peut rejoindre la rigueur. Moi, rigueur, ponctualité, sécurité et verdure. J'aime les quatre.
2: D'accord.
3: Merci à beaucoup. Vous. Merci à toi aussi.
1: Et on va terminer cette partie avec Guy Elongo, journaliste de la République démocratique du Congo.
2: Guy Elongo est journaliste de la République démocratique du Congo en formation en Chine depuis le mois d'avril dernier. C'est pour la deuxième fois qu'il visite la Chine dans le cadre de son métier de chevalier de plume. Il nous parle d'abord de ses deux expériences en Chine.
4: Effectivement, je visite la Chine pour la deuxième fois. La première fois en 2019, ce n'était pas ici à Pékin. La première fois, j'étais à Shenzhen, Shanghai, Hangzhou. C'était pour une formation de 3 semaines. Et la deuxième fois, je suis à Pékin. Je suis allé dans les provinces de Shandong, Hubei et puis Yunnan pour pratiquement 4 mois. Vous sentez qu'il y a différence. La première fois pour 3 semaines, j'avais une autre vie pour les villes que j'avais visitées. Et cette fois-ci, comme je suis resté le plus longtemps possible, j'ai découvert une nouvelle image, une meilleure face de la Chine, qui est un pays bien sécurisé avec beaucoup de merveilles.
2: Lors de sa première visite en Chine en 2019, Guy Elongo a séjourné dans le sud du pays, alors que cette fois-ci, il a pris ses quartiers à Beijing et en a profité pour découvrir bon nombre de sites touristiques intéressants à travers le pays. Il est impatient de les recommander à ses amis qui envisagent de venir en Chine.
4: Celui qui veut visiter la Chine, je vais lui recommander de visiter la grotte de Chinhong à Hengshi. Donc, c'est un des plus meilleurs endroits qu'on a visité. C'est vraiment, je peux dire que c'est un village dans la terre, sous la terre, parce qu'il fallait faire le pas, entrer et puis visiter les lieux. C'est, en tout cas, c'est très touristique. Il y a aussi les complexes maritimes de Gentai à Shandong. Là, on avait beaucoup aimé et c'est merveilleux. Vous faites à peu près 30 mètres dans la mer et vous découvrez un complexe maritime où les gens habitent et ils font du tourisme. C'est vraiment la Chine.
5: Gia Longo partage également ses profondes impressions lors de son séjour en Chine.
4: Oui, la nourriture, oui, les peuples sont suffisamment alimentés. Donc, je peux dire, la Chine ce qu'on parle de l'autosuffisance alimentaire. Les peuples peuvent se nourrir calmement, matin, midi et soir, ce qui est une bonne chose. Il y a la sécurité. On peut circuler jusqu'à 1h du matin, jusqu'au petit matin, sans être inquiété. Ce qui est une bonne chose, contrairement à beaucoup d'autres pays d'Afrique où il y a l'insécurité et la circulation la nuit pose problème. Donc, on a découvert cette Chine-là. Et moi, personnellement, je prends le vélo, la nuit, je circule et c'est ça la Chine.
5: Depuis quelques années, des journalistes africains sont régulièrement invités en Chine pour des formations, des stages, des séminaires, ainsi que des couvertures de grands événements. Gia Longo apprécie ces mécanismes de coopération et présente en même temps quelques projets de coopération en cours de réalisation dans son pays.
4: La vie, c'est que c'est une bonne politique. C'est une bonne politique de

0: La Chine, qui à travers son Centre international de la presse et de la communication, CPCC, fait venir des journalistes du monde en Chine pendant un certain temps pour découvrir le pays. C'est une bonne politique. Des professeurs d'université se sont passés, succédés ici où nous sommes pour nous donner des cours. L'un d'eux nous a parlé il nous a parlé du PCC et il nous a montré comment la Chine a travaillé pendant les dernières 40 années pour qu'on reconstruise le pays. Et le travail est fait. Maintenant, la Chine a opté pour une politique d'ouverture. La Chine est en train d'embrasser beaucoup d'autres pays et c'est dans cet esprit qu'elle fait venir les journalistes. C'est un programme que je salue. Peut-être de mettre aussi l'accent, de comprendre aussi l'Afrique, parce que même si c'est aussi autour des Africains de faire ça pour découvrir l'Afrique aux Chinois, mais la Chine qui a un peu d'avance, de comprendre aussi mieux les partenaires avec qui nous sommes en train de nous liguer pour faire la route ensemble. Dans mon pays, la République démocratique du Congo, les Chinois, depuis 2006, ils sont en République démocratique du Congo et ils sont dans plusieurs entreprises minières. Ils sont en train d'y travailler. Il y avait ce qu'on avait appelé les contrats chinois. Ils devaient travailler pour une politique gagnant-gagnant. Les résultats, ça a donné ce qu'on a vu sur le terrain. Mais un peu plus tard, ces contrats ont été révis et les Chinois sont toujours là et ils sont en train de travailler. Comme pour dire que le partenariat est là. Et puis la politique, on le voit, ils sont dans les entreprises minières, ils travaillent. Donc il y a la politique, il y a aussi les partenariats gagnant-gagnant Chine et la République démocratique du Congo.
1: À la fin de cette interview, Guelungo décrit la Chine en une phrase.
0: Pour décrire la Chine, il faut utiliser 1000 mots, parce que la Chine en a tout. Mais ce que je peux dire seulement, l'impossible n'est pas la Chine. Tout ce que la Chine peut vouloir faire, elle peut faire. C'est un pays des grands. Impossible n'est pas la Chine.
2: Restez branchés sur CGTN Radio et retrouvons-nous après cette mélodie pour la rubrique Apprenons le chinois.

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0: Bonsoir, chers amis. 亲爱的朋友，晚上好。Bienvenue à notre cours de chinois. Tout d'abord, je vous rappelle de ce que nous avons appris dans la leçon précédente. 这是我丈夫 c'est mon mari. 这是我夫人 voilà ma femme. 我很高兴认识您 je suis heureux de vous connaître. 见到您我很高兴 je suis ravi de vous rencontrer. 我向你们介绍我们的女儿Je vous présente notre fille. 你们认识我们的儿子吗? Vous connaissez notre fils? 你们认识呀? Vous vous connaissez alors? Aujourd'hui, nous apprendrons quelques phrases pour inviter quelqu'un à faire quelque chose.
1: Leçon numéro 5.
2: 小丁,你在干什么呢?
3: Oh, 没干什么。
2: 你今天晚上有空吗?
3: 我不知道。
2: 你想去看电影吗？我请你。
3: 谢谢，我不想看。
2: 那你想去跳舞吗？
3: 我不想跳。
2: 你想去游泳池游泳吗？
3: 嗯，我看看吧。
2: 那我请你去餐馆吃饭。
3: 哦，那好呀，这个主意不错。
2: 去哪儿你挑。
3: Maxime。
1: Explication。
0: 小丁，你在干什么？小丁 qu'est-ce que tu fais là? Oh, 没干什么。Oh, pas grand-chose. 你今天晚上有空吗? Tu es libre ce soir? 我不知道。Je ne sais pas. 你想去看电影吗? Ça te dirait d'aller voir un film? 我请你。Je t'invite. 谢谢。我不想看。Merci, mais ça ne me dit rien. 你想跳舞吗? Tu veux danser? 我不想跳。Non, je n'ai pas envie. 你想来游泳池游泳吗? Tu veux venir à la piscine? Oh, 我看吧。Je vais voir. 那我请你去餐馆吃饭。Alors, je t'invite à dîner au restaurant.

0: 那好呀。Oh, oui, alors. 这个主意不错。C'est une bonne idée.
1: Explication.
0: 做，干，faire，干，什么，qu'est-ce que，什么，没什么，pas grand-chose，没什么，空，空闲，libre，空闲，知道，savoir，知道，不，ne pas，不，电影，film，电影，邀请，invité，邀请，请，跳舞，danser，跳舞，游泳，aller à la piscine，游泳，游泳池，la piscine，游泳池，餐馆，restaurant，餐馆，晚餐 ，dîner， 晚餐，好，行 ，oui， 好，好的 ，bon， 好，好的，主意 ，idée， 主意。
2: 小丁，你在干什么呢？
3: 哦，没干什么。
2: 你今天晚上有空吗？
3: 我不知道。
2: 你想去看电影吗？我请你。
3: 谢谢，我不想看。
2: 那你想去跳舞吗？
3: 我不想跳。
2: 你想去游泳池游泳吗？
3: 嗯，我看看吧。
2: 那我请你去餐馆吃饭。
3: 哦，那好呀，这个主意不错。
2: 去哪儿你挑。
3: Maxime。
0: Ce soir, comme j'ai pas grand chose à faire, j'ai invité des amis à dîner à la maison. Alors, je vous dis au revoir.Et nous nous retrouverons demain à la même heure. 再见，明天见。
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0: Le ministre des Affaires étrangères Wang a déclaré que la Chine était disposée à renforcer les échanges à tous les niveaux avec la Suède, à tirer parti de leurs atouts complémentaires, à promouvoir une coopération mutuellement bénéfique et à faire évoluer les relations bilatérales vers une voie solide, stable et durable. Wang a fait ses déclarations samedi lors d'une rencontre avec le premier ministre suédois Ulf Kristersson à Stockholm. Monsieur Kristersson a exprimé la volonté de la Suède d'élargir le consensus et de faire progresser la coopération avec la Chine dans divers domaines. Il a déclaré que la Suède adhérait à la politique d'une seule Chine et soutenait l'Europe et la Chine dans leurs efforts pour améliorer le dialogue et gérer de manière appropriée leurs divergences. On y a indiqué que la Chine espérait que la Suède jouerait un rôle constructif dans les relations sino-européennes. Le ministre chinois des Affaires étrangères a ajouté que le Parti communiste chinois avait assuré la continuité et la stabilité de ses politiques intérieures et étrangères, offrant ainsi au monde une certitude dont il a grandement besoin. Il a déclaré qu'une Chine plus développée profiterait au monde entier et créerait de nouvelles opportunités. Wang Yi s'est également entretenu avec son homologue suédoise, Maria Malmer Stenergard, et a rencontré Jacob Wallenberg, président du conseil d'administration de la société suédoise Investor AB. Et une vague de deuil déferle sur Téhéran alors qu'une foule immense a assisté aux funérailles du défunt guide suprême, l'ayatollah Ali Khamenei. Ali Khamenei a été tué par les États-Unis et Israël le premier jour de leurs attaques contre l'Iran en février. Des millions de personnes devraient assister à des cérémonies commémoratives publiques à travers l'Iran au cours de la semaine prochaine. CGTN nous rend compte depuis la grande mozzalla de la capitale.
1: Ici, à Téhéran, les gens se sont rassemblés à la grande mozzalla. L'ambiance est chargée d'émotions et l'ampleur du rassemblement est déjà considérable. Pour beaucoup de ceux qui se sont rassemblés ici, la nouvelle du décès du guide suprême est encore difficile à accepter. Des dizaines de milliers de personnes en deuil, dont beaucoup brandissaient des bannières rouges symbolisant la vengeance, ont envahi la vaste cour de la grande mozzalla de Téhéran.
2: Je suis ici depuis 4 heures du matin pour rendre hommage au guide. Notre guide était notre ligne rouge. Notre guide était tout pour nous.
1: L'émotion est vive sur place, alors que des personnes en deuil de tous horizons sont venues vêtues de noir, décrivant cet événement non seulement comme des funérailles d'État, mais aussi comme une perte profondément personnelle qui ressemble à une tragédie familiale.
2: C'est comme si les gens avaient perdu leur propre père. Ils le pleurent comme ils le feraient pour leur propre père. Ils portent le noir au fond du cœur. Ils sont venus spontanément, en donnant tout ce qu'ils avaient, et malgré les routes fermées, ils ont quand même réussi à se rendre ici.
1: Le cercueil de l'ayatollah Khamenei restera exposé à Téhéran jusqu'à lundi. Dans les jours à venir, le cortège funèbre se rendra dans la ville sainte de Qom avant de traverser la frontière vers l'Irak voisin, puis de rejoindre Mashhad, sa ville natale, où il sera inhumé jeudi. La participation du public devrait encore s'amplifier alors que le pays entre dans une période de deuil d'une semaine.
0: La Russie et l'Ukraine ont continué à s'échanger des frappes endommageant des infrastructures énergétiques et faisant des victimes parmi la population civile. Les frappes ukrainiennes contre des raffineries de pétrole russe ont entraîné une crise du carburant. Les autorités ont indiqué que depuis vendredi soir, près de 400 drones ukrainiens ont attaqué plus d'une douzaine de régions russes, dont Moscou et Saint-Pétersbourg, où un port local et des infrastructures pétrolières ont été touchées. Des infrastructures situées dans la région frontalière russe de Belgorod ont également été endommagées. Les gouverneurs régionaux ukrainiens affirment que les frappes russes ont tué 2 personnes à Zaporijjia et 4 autres, dont un enfant, dans la ville de Soumy, au nord du pays. Des dizaines de personnes ont été blessées. La compagnie énergétique ukrainienne DITEK a fait état du décès d'un mineur à la suite d'une attaque russe. La Russie affirme avoir pris le contrôle de Kostiantynivka, une ville stratégique de l'est de l'Ukraine. Le président ukrainien Volodymyr Zelensky a rejeté cette affirmation. Et des incendies de forêt attisés par une vague de chaleur persistante depuis fin juin font rage dans plusieurs régions d'Europe. En Catalogne, en Espagne, 150 touristes ont été évacués d'un camping alors que les incendies ravageaient plus de 2000 hectares de terre et contraignaient près de 10 000 habitants à rester chez eux. Dans le nord du Portugal, plus d'un millier de pompiers ont été déployés pour maîtriser un incendie de forêt qui ne cesse de s'étendre. Certaines parties du sud de la France sont également en état d'alerte maximale face aux incendies de forêt.
1: Un immense panache de fumée s'élève d'un incendie de forêt dans la région de Catalogne, dans le nord-est de l'Espagne. Des vents violents et un temps sec ont attisé les flammes, à seulement quelques kilomètres des sites touristiques très fréquentés de la Costa Brava. Selon le service des agents ruraux de Catalogne, l'incendie a ravagé environ 750 hectares de forêt. Alors que les flammes se propagent dans des zones fortement boisées, les habitants ont reçu l'ordre de rester chez eux et d'attendre les consignes officielles. Et ce n'est là qu'une des nombreuses régions touchées par les feux de forêt. De l'autre côté de la frontière, le sud de la France est également aux prises avec des incendies depuis quelques jours. Parmi les plus touchés figurent les vacanciers des campings. Les pompiers ont indiqué que près de 3000 personnes avaient été évacuées, dont la moitié provenait de trois campings situés dans la zone touchée.
3: Ça fait comme si on était dans un mauvais film, on ne réalise pas vraiment que c'est arrivé et se rendre compte qu'on a tout perdu, qu'il ne reste plus rien du tout. C'est difficile à accepter.
4: Nous attendons de pouvoir retourner sur le site pour voir si nos affaires sont intactes et si notre caravane va bien. La plupart ont été entièrement détruites par

0: par les flammes.
1: Toujours dans le sud de la France, près de Béziers, les opérations de lutte contre l'incendie ont paralysé la circulation sur une autoroute, laissant de nombreux passagers bloqués sur la route.
2: C'est effrayant quand on est si près. C'est toujours différent quand on voit ça aux informations, mais quand on est si près, on ne sait pas quoi faire. Car si le feu ou le vent venait à changer de direction, on se retrouverait pris au piège. On ne peut pas s'échapper.
1: En juin, une vague de chaleur a balayé l'Europe, entraînant des températures extrêmes dans une grande partie du continent. Et alors que l'été, qui correspond généralement à la haute saison des feux de forêt en Europe, ne fait que commencer, les inquiétudes grandissent quant à ce que les mois à venir pourraient réserver.
3: Et plus d'une semaine après les deux puissants séismes qui ont frappé le nord du Venezuela, les opérations de recherche et de sauvetage laissent désormais place à l'aide humanitaire. Le bilan s'élève à près de 3000 morts, tandis que des milliers de personnes sont toujours portées disparues et que plus de 16 000 autres ont été blessés. La demande en eau potable et en abri s'est accrue, les autorités mettant en garde contre un risque croissant d'épidémie à l'approche de la saison des pluies.
1: Ce que nous constatons malheureusement, c'est que les efforts de sauvetage visant à retrouver des survivants sous les décombres sont en train d'être réduits. Cela fait maintenant plusieurs heures que personne n'a été détecté vivant. Il y a eu quelques signes de vie, provenant de personnes ayant survécu à l'effondrement de ces bâtiments. Nous avons également constaté que certaines des 27 équipes internationales présentes sur place commençaient à rentrer chez elles, estimant que leur mission, ou du moins celle de cette phase initiale, était terminée ou touchée à sa fin. Nous assistons à une évolution de la situation. L'effort international s'éloigne désormais de la recherche de survivants, car il semble qu'il ne reste plus que très peu de vies à sauver, pour se concentrer sur un problème, en quelque sorte, encore plus important, celui de l'aide à apporter aux personnes qui ont survécu au séisme. Dans cette zone la plus durement touchée, on voit malheureusement des milliers de personnes qui ont perdu leur logement. La plupart d'entre elles se trouvent désormais dans des abris provisoires. Mais cela ne suffira pas pour les semaines et les mois à venir. Le Venezuela est sur le point d'entrer dans sa saison des pluies. Ce dont on a donc besoin de toute urgence dans le cadre de l'effort humanitaire, ce sont avant tout des abris. Il faudra probablement mettre en place davantage de camps de réfugiés de type permanent pour ces personnes. De plus, il y a un problème d'approvisionnement en eau. Il faut disposer d'eau purifiée. Elle est actuellement acheminée en bouteilles. La question est de savoir combien de temps cela pourra durer. Nous devons trouver une solution pour l'approvisionnement en eau. Par ailleurs, bon nombre de ces personnes ont bien sûr été blessées de différentes manières. Elles sont actuellement soignées dans des hôpitaux de campagne. Là encore, la question est de savoir combien de temps ces efforts pourront se poursuivre, d'autant plus que le système de santé vénézuélien était déjà en très mauvais état avant que tout cela n'arrive. Trois hôpitaux ont été endommagés par le séisme, ce qui représente un énorme défi pour éviter l'un des risques typiques d'une situation post-sismique, la propagation de maladies infectieuses, et au pire, celle de maladies comme le choléra. Un effort massif est donc en cours, et le Venezuela a déclaré avoir ouvert grand ses portes à toute aide internationale qui lui serait proposée. L'aide afflue. On passe désormais de l'opération de sauvetage à une opération d'aide plus substantielle, visant à préserver la vie des survivants de ces deux séismes dévastateurs.
3: Et en République démocratique du Congo, on compte près de 500 décès dus à Ebola sur fond de transmission communautaire persistante. Un essai clinique visant à traiter la souche Bundibugyo a été lancé cette semaine. L'Organisation mondiale de la santé indique qu'il pourrait falloir plusieurs mois pour la mener à bien. Parallèlement, une deuxième équipe d'experts médicaux chinois est arrivée en RDC pour aider à endiguer l'épidémie. Les infections continuent de se propager dans l'est du pays.
1: L'équipe médicale chinoise, composée de 5 membres, est arrivée à Kinshasa pour apporter son soutien aux efforts visant à endiguer l'épidémie d'Ebola, qui continue de se propager dans le nord-est de la RDC. L'équipe est composée de spécialistes en épidémiologie, en soins cliniques et en prévention et contrôle des infections. Ces membres travailleront aux côtés des autorités sanitaires congolaises afin de renforcer la surveillance, la prise en charge des patients et la lutte contre l'épidémie. Nous répondrons activement à l'intérêt manifesté par nos partenaires étrangers en matière de coopération scientifique et technologique, en accompagnant les institutions des deux côtés vers la signature d'accords, afin de pouvoir proposer davantage de produits de santé publique à la communauté internationale.
0: Le traçage des contacts n'a atteint que 87,1%, ce qui signifie qu'une part considérable des contacts étroits n'a pas encore été isolée à temps. Nous allons nous concentrer sur le renforcement des capacités de diagnostic, notamment en contribuant à réduire les délais d'analyse des échantillons et à améliorer la rapidité et la précision des confirmations en laboratoire, afin d'apporter un soutien fiable, sous forme de données, à l'évaluation de l'épidémie et à sa maîtrise précise. Sur cette base, nous espérons contribuer à améliorer la gestion de leurs banques d'échantillons biologiques et de leurs mécanismes de partage des données, en renforçant leurs réserves de recherche et leurs capacités de réponse d'urgence afin qu'ils puissent gérer seuls les futures épidémies.
1: Il s'agit de la deuxième équipe médicale chinoise déployée en RDC depuis le mois dernier. Le soutien qu'elle apporte à la RDC témoigne de la coopération croissante entre la Chine et la RDC, notamment dans le domaine de la santé.
4: Nous sommes très heureux d'accueillir cette deuxième équipe de médecins chinois qui va nous aider à faire face à l'épidémie d'Ebola actuelle. La Chine nous a toujours soutenus chaque fois que nous avons dû faire face à des difficultés. C'est là un nouvel exemple de l'amitié entre la RDC et la Chine.
1: En 2023, les deux pays ont renforcé leurs relations pour en faire un partenariat stratégique global, élargissant ainsi leur collaboration dans des secteurs tels que la santé, le commerce et l'exploitation minière. Cette nouvelle mission intervient alors que le nombre de cas d'Ebola continue d'augmenter dans les provinces orientales de l'Ituri, du Nord Kivu et du Sud Kivu, où les autorités sanitaires s'efforcent d'endiguer l'épidémie.
3: La présidente namibienne Netumbo Nandi-Ndetwa est arrivée dimanche à Guangzhou, dans la province méridionale chinoise du Guangdong, pour entamer une visite d'État de 7 jours. Il s'agit de son premier déplacement en Chine. Depuis son entrée en fonction, cette visite coïncide avec le 36e anniversaire de l'établissement des relations diplomatiques bilatérales et devrait renforcer la coopération dans des domaines prioritaires clés.

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9: Bonjour à tous, bienvenue dans une nouvelle émission d'In Vivo. Au sommaire d'aujourd'hui, un voyage sensoriel dans l'obscurité s'est organisé à Beijing dans le but d'inviter les personnes voyantes à appréhender la vie réelle des personnes souffrant de déficiences visuelles. Et ensuite, nos regards se tournent vers le patrimoine immatériel. Des œuvres et créations d'art chinois s'exposent récemment au Carrousel du Louvre. Ya Ding, co-organisateur de cette exposition, nous parlera de cette présentation de la culture traditionnelle chinoise en France.
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9: Que ressent-on lorsque l'on vit dans l'obscurité ? Récemment, un voyage sensoriel dans l'obscurité rapproche les personnes qui ont la vue de la vie réelle des malvoyants. Reportage.
14: Donc maintenant, il est important de mettre de côté vos smartphones et toutes vos affaires qui pourraient briller dans les consignes là-bas et n'oubliez surtout pas vos montres intelligentes.
9: C'est une requête

0: obligatoire pour participer à un voyage dans l'obscurité. Ce programme baptisé Blind Crew Dialogue in the Dark invite le public chinois à appréhender la vie réelle des malvoyants dans le but de promouvoir la compréhension et la tolérance de la société à l'égard des groupes souffrant de déficiences visuelles. Blind Crew, qui se traduit par vache aveugle en allemand, est un jeu d'enfants populaire auquel on joue les yeux bandés en Suisse et dans le monde entier. Le programme Voyage sensoriel dans l'obscurité a été inspiré par le premier restaurant obscur au monde, Blind Crew à Zurich et en Suisse, où les clients voyants dînent dans l'obscurité totale et découvrent ce que c'est que d'être aveugle. Écoutons la présentation de Christina Fasse, présidente de l'association Blind Crew en Suisse.
1: Tout d'abord, c'est clair. Si on va dans un restaurant, on veut manger bien. Ça, c'est le plus important. On veut manger bien. Puis ça, c'est clair. Ça, c'est aussi dans la Blind Crew. Vous entrez dans le restaurant, et puis l'entrée avec la réception, la caisse, tout ça, ça, c'est bien sûr dans la lumière. Comme ici, où tu as de petites armoires où on peut mettre après les choses, parce qu'on veut que vous déposez vos montres, le iPhone, tout ce qui peut faire de la lumière, et les dames bien sûr aussi, les sacs à main, parce que si on perd le sac à main dans le noir, c'est un peu difficile de le retrouver. Et puis quand même, un sac à main pour une dame est précieux.
2: Ah, oui.
1: On a tous ces trésors là-dedans. Alors, aussi, dans la réception, il y a aussi le menu qui est écrit. Puis comme ça, on peut déjà voir un peu qu'est-ce qu'on voudrait manger. Et puis après, il y a le personnel qui va chercher les gens, les guider à leur place. Et puis bien sûr, on répète de nouveau le menu pour qu'on puisse calmement choisir aussi le vin et tout ce qu'on veut. Et puis après, on est servi. Pour les personnes qui sont aveugles, on apprend très bien à manger avec le fourre et le couteau et tout ça, à manger proprement, c'est clair. Mais pour quelqu'un qui n'est pas habitué, c'est un peu plus difficile. Alors, si on parle aux gens, comment vous allez manger, on découvre que beaucoup nous disent après, vous savez, à la fin, j'ai pris mes mains.
0: On ne voit plus rien. Embarrassé et complètement perdu, une fois entré dans l'obscurité, les voyants perdent soudainement le sens de direction. Conduits par une guide malvoyante venant de l'équipe Blind Crew, les participants s'installent l'un après l'autre devant une table. Ils se communiquent et cherchent à toucher la main de leur voisin afin d'avoir le sentiment de se localiser et d'apaiser l'angoisse de se trouver dans le noir. Bernadette est serveuse au restaurant Blind Crew à Bâle. Elle est l'une des deux guides malvoyantes au service de la présentation de Blind Crew à Beijing. Comment elle arrive à trouver la direction à suivre dans la toute obscurité? Écoutons ses explications.
3: We have the wall. I touch the wall. And then when I come inside,
4: nous avons le mur. Je touche donc le mur. Ensuite, quand je rentre à l'intérieur, je sais que je dois aller un peu plus loin, n'est-ce pas? Je sais alors qu'il y a peut-être 8 ou 9 marches. J'ai mes mains devant, puis je peux toucher la table, puis je vais à la table autour de la chaise, puis je donne la chaise dans la main d'un visiteur et je vais à la chaise suivante. Lorsque la dernière personne s'assoit, je peux sortir directement pour prendre l'autre groupe, et ensuite je sais que je dois aller un peu plus à gauche et faire la même chose. Et à Blind Crew, en Suisse, nous avons une ligne sur le sol pour la remplir avec les pieds. C'est plus facile. Et là, j'ai touché la table à faire ça. Je sais où je suis. On va toujours dans le même sens. Nous allons toujours à droite et restons à gauche.
0: Grâce à l'assistance de la guide, les visiteurs entament une courte expérience à l'aveugle. Toucher et savourer des ingrédients, expérimenter la vie quotidienne des personnes malvoyantes, notamment en écrivant et en jouant à des jeux. Après avoir vécu une brève expérience de cécité, une participante révèle ce qu'elle a éprouvé dans l'obscurité.
5: J'avais peur au départ, j'essayais de me repérer tout en distinguant la direction des voix. La présence de la guide m'a permis de m'habituer petit à petit à l'environnement totalement noir. Ce qui m'impressionne dans cette expérience extraordinaire, c'est la confiance totale accordée aux autres.
0: He Chun, vice-président de l'Association chinoise des personnes handicapées visuelles, estime que ce projet plein de coups permet de renforcer les connaissances mutuelles de la société.
6: Les malvoyants se sentent mal à l'aise dans le monde quotidien, tandis que les gens voyants se sentent embarrassés dans un espace obscur, où nous trouvons la toute liberté. Je trouve qu'il est important que les voyants disposent davantage de compréhension sur la communauté des personnes ayant la déficience visuelle, et ce projet aide à favoriser la tolérance de la société.
0: Pour Bernadette, serveuse au restaurant plein de coups, le travail en tant que guide, elle donne tant de fierté.
7: Avant de devenir aveugle, je travaillais également dans les services, donc je sais comment travailler normalement. Je parle beaucoup avec les clients dans l'obscurité. Et les invités se sentent à l'aise, moins seuls et moins effrayés. Et quand je les fais sortir, ils me donnent beaucoup plus. Ils sont heureux et me disent qu'ils sont très reconnaissants. C'est le meilleur sentiment qu'ils peuvent nous donner en retour.
0: Selon Christina Fasseux, présidente de l'association Plein de coups, les deux restaurants à Zurich et à Bâle sont aujourd'hui le plus grand employeur privé des malvoyants en Suisse, les deux tiers du personnel étant aveugles ou malvoyants.
8: Tout d'abord, c'est un des plus grands employeurs des personnes aveugles et malvoyantes en Suisse, privé. Ça veut dire qu'à ce moment, on a 28 personnes aveugles qu'on a employées et puis on a 32 personnes voyantes qui travaillent là-bas. Donc déjà là, on montre que c'est absolument possible d'employer des gens aveugles, pas seulement une sur 200, 300 ou 1 million, 1 000 personnes, mais aussi presque en égalité, de travailler ensemble. Et puis en plus, par le fait qu'il y a à peu près 60 000 personnes qui dînent dans l'année dans un des deux restaurants, puis chacun de ces personnes est un ambassadeur, ambassadrice, pour transmettre ce qu'ils ont appris.
0: L'intégration professionnelle constitue toujours un enjeu crucial pour les malvoyants. En Chine, selon He Chun, vice-président de l'Association des personnes handicapées visuelles, en outre la profession traditionnelle des malvoyants, qui est le physiothérapeute, de plus en plus de personnes souffrant de déficiences visuelles travaillent comme programmateurs, professeurs ou animateurs dans les émissions podcast. Les malvoyants chinois disposent davantage de choix à l'écart de l'accès professionnel.
6: L'université de Shengshan est le premier établissement d'enseignement supérieur en Asie à accepter des étudiants malvoyants. Après 2015, nous avons commencé à utiliser des épreuves en braille pour aider davantage de candidats aveugles à passer l'examen national d'entrée à l'université. Chaque année, des enfants travaillent dur pour passer l'examen et répondre aux questions en braille. Il faut également lui accorder un délai supplémentaire dans la durée de l'examen, généralement une fois et demie plus longue que la durée normale de l'examen. Une fois que ces enfants auront terminé leurs études, nous leur offrirons des conseils en matière d'emploi, c'est-à-dire que lorsqu'ils passeront de l'école au travail, nous leur proposerons des formations, telles que l'utilisation de logiciels de bureautique, une formation à l'orientation et à la mobilité, et bien sûr, il y aura aussi une formation sur l'étiquette sociale.
0: Comment promouvoir l'intégration professionnelle des personnes vulnérables dans la société ? Christina Fasse a ses opinions.
8: Moi, je pense quand même que pour le moment, c'est toujours très efficace si on a un quota. Ça veut dire si le gouvernement ou les grandes compagnies sont obligées d'employer un certain nombre de personnes. C'est très clair, l'industrie libérale n'aime pas cette situation. Mais j'ai vu un mouvement international qui s'appelle Global 500. C'est des grandes compagnies internationales, aussi parmi, par exemple, Novartis, Roche, des grandes global players, qui se sont engagés de dire dans leur rapport annuel, qui montre les choses financières, aussi de dire combien de personnes malvoyants ou combien de personnes avec handicap sont engagées et travaillent pour eux.

0: politique qui dit dans une compagnie, si on a deux dossiers à la même rigueur, bah, il faut avancer la personne avec handicap. Comme à un certain moment, on a dû dire oui aussi, en cas, dans ce cas-là, on avance la femme pour arriver peut-être à 30% du management être féminine. Comme ça, ça marche.
1: Voilà, on se quitte un instant avec une pause musicale.

0: 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Une exposition consacrée au patrimoine immatériel chinois s'est déroulée récemment au Carrousel du Louvre. Des centaines d'œuvres provenant de plus de 10 provinces et villes chinoises s'exposent devant les visiteurs français. Ces œuvres et créations d'art impliquent un large éventail de disciplines, telles que la peinture, la sculpture, la céramique, le papier découpé, la mosaïque filigranée, les costumes, la laque, le cloisonné et entre autres. Ces œuvres d'art méticuleusement conçues et créées permettent aux visiteurs de faire l'expérience du glamour exceptionnel du patrimoine immatériel de la Chine. Ya Ding est président de l'Association pour le développement des échanges France-Chine. Il est également le co-organisateur de l'exposition. Il nous parle de cette présentation de la culture traditionnelle chinoise en France. Bonjour Monsieur Ya Ding, d'où vient l'idée d'organiser une exposition consacrée au patrimoine immatériel chinois au Palais du Louvre?
1: D'abord, c'est une idée qui était venue très brusquement, par hasard, parce qu'un jour, j'étais tombé sur une photo. La photo, c'est sur, un tissu, une cape fait de l'art traditionnel, qu'on appelle les patrimoines immatériels. Et c'est très, très beau. La beauté complètement m'a surpris. Mm-hmm. Évidemment, avec grande émotion, j'ai montré ça à des amis. Et chaque fois, je montre à une amie ou un ami, mais tout le monde est surpris par la beauté. Enfin, ce n'est qu'une image, en plus, transmise par le WeChat, par les réseaux sociaux. Donc, je me suis dit, en réalité, ça doit être encore plus belle, quoi. Et comme, justement, j'organisais une grande exposition au Carrousel du Louvre pour les jeux artistiques, ça veut dire la co-création des enfants avec le grand peintre du monde entier. Donc, je me suis dit, mais il faut co-exposer, c'est-à-dire une exposition qui est comme notre, ça s'appelle la co-création, le co-exposer.

0: position. Alors, c'est là l'idée est venue comme ça, très brusquement, et que tout de suite, j'ai mis mon équipe à recruter. On a travaillé avec différents réseaux qu'on a. Et du coup, en espace de 2 mois, hein, ce n'est qu'en 2 mois, on a pu réunir les objets, les œuvres. C'est pour cela que ce n'est qu'un commencement, parce que le temps de préparation est trop peu. On a pu quand même réunir des dizaines des œuvres qui sont venues un peu partout de la Chine.
1: D'accord.
0: Et évidemment, tout le monde a été très surpris par la beauté. Je pense que c'est un sujet qu'on va continuer à faire en plus grandeur, quoi.
1: Au départ, quelle sorte de du patrimoine immatériel que vous avez vu, qui vous avait attiré?
0: Je pense que c'est une broderie. C'est une broderie.
1: Ah, d'accord.
0: D'ailleurs, je ne connais pas qu'est-ce que c'est, ça vient de quelle province, peut-être ça vient de Sichuan, il y en a qui disent ça vient de Suzhou
1: D'accord.
0: ou de Yunnan. Enfin, en Chine, vous savez, on a ça partout, n'est-ce pas?
1: Monsieur Yadin, vous vivez en France, à Paris. Donc, en France, est-ce qu'on a souvent l'occasion d'admirer les œuvres ou bien les créations du patrimoine immatériel chinois?
0: Non,
1: Ah,
0: non,
1: d'accord.
0: non. Je pense que c'est pas très courant, si bien que les Français ne connaissent pas. Et chaque fois, je dois expliquer, par exemple, surtout les Suzhou, lorsqu'ils ils sont tellement beaux que je leur montre, tout le monde m'a dit, ah oui, c'est très beau. Je leur ai dit, mais vous savez ce que c'est? Les gens regardaient, ben, c'est une peinture. Ben, je dis, non, c'est pas une peinture, ce n'est pas peint. Lorsque je l'écarte, les images pour qu'ils voient en détail, en compte, c'était des broderies. Alors là, tout le monde est encore plus étonné, encore plus surpris, évidemment, encore plus, comment dirais-je, convaincu, quoi.
1: Pourriez-vous nous préciser quels sont les patrimoines immatériels chinois présentés au carrousel du Louvre?
0: Ah là, il y en a beaucoup.
1: Une
0: Alors,
1: dizaine,
0: je ne
1: vous
0: veux
1: avez
0: pas vous
1: dit.
0: résister. Oui, il y a les. Ben, par contre, il n'y a pas beaucoup de broderies parce qu'on n'a pas pu en obtenir beaucoup. Il y a, oui, il y a des vêtements, il y a des costumes de Yi Zhu, costumes de Miao, les broderies, enfin les costumes brodés de mariage. Ensuite, il y a évidemment les céramiques.
1: Comment qualifiez-vous la valeur et le charme du patrimoine immatériel chinois?
0: Lorsque je montre tout ça, je veux dire parmi aux Chinois, et tout le monde a été complètement tombé sur le charme. Tout le monde, est, ben, sans estimer la valeur. Hein. La valeur, peut-être qu'on n'a pas encore tout à fait commencé à vendre, il faut organiser une vente aux enchères pour connaître la valeur, parce que chaque fois, c'est des pièces uniques. Alors, si on ne le vend pas, ça ne vaut rien. Si on le vend, ça peut, si on est tombé sur quelqu'un qui aime, qui connaît la valeur, ça peut être très cher. Moi, je dis le charme. Le charme, c'est parce que on ne peut pas expliquer pourquoi on est charmé. C'est comme si on est tombé amoureux d'une jeune fille. On ne peut pas dire pourquoi on est tombé amoureux de cette jeune fille. On ne peut pas dire elle est grande, elle est intelligente et tout ça. Ça, c'est pas du vrai amour. Le charme de, moi, je pense que de notre objet patrimoine, je veux dire, c'est pas des patrimoines, c'est plutôt l'art des patrimoines. Ce sont des œuvres créées par l'art du patrimoine. Alors, moi, je dis, c'est que même si c'est la première fois qu'on le voit. Même si ça a été lointain dans les montagnes, profond dans la forêt, ça veut dire qu'on ne l'a jamais vu. En fin de compte, en apparence, ça n'a rien à voir avec nous. Mais pourquoi on est aussi charmé? Moi, je dis que c'est parce que c'est dans le sang. C'est-à-dire dans le sang de notre humain.

0: puisque c'est nos ancêtres qui ont créé cet art, au fil des années, au fil des époques, ça a été resté. Ça veut dire que tous ceux qui ne sont pas de vrais charmes ont été déjà éliminés. Mais c'est seuls qui ont tenu l'histoire, la longueur de l'histoire, qui ont resté jusqu'à nous, comme ça a été créé par nos ancêtres qui ont le même sang. C'est comme le sang, c'est comme les gènes. Donc, corporellement, spirituellement, on a des gènes qui se transmettent de père en fils. Et d'un autre côté, il y a cette beauté qui transmet aussi. Bon, maintenant, si bien que nous, aujourd'hui, on tombe sur une œuvre qui a été créée, même si on n'a rien à voir, il n'y a pas de lien, il n'y a pas d'apparence, on ne l'a jamais vue, mais on est charmé tout de suite parce que c'est en notre sang.
1: Quels sont les commentaires ou bien réactions du public français que vous avez captés sur les créations d'art du patrimoine immatériel chinois?
0: Ben, premièrement, surpris, surprenant par la beauté. C'est une beauté qu'ils n'ont jamais vue. Donc, c'est la surprise. C'est plutôt la subjugation, plus grande que la surprise. Et deuxièmement, sans mot dire, puisque ça a dépassé leur expression. C'est-à-dire, les mots qu'on utilise, c'est beau, c'est belle, c'est charmant, c'est magnifique. Tous les mots n'arrivent plus à exprimer leur admiration, quoi. Évidemment, troisièmement, ils espèrent d'avoir encore plus, voire plus. C'est vrai que jusqu'à présent, la Chine, enfin, n'a pas vraiment organisé ce genre de choses dans ce cadre. Hein. Je veux dire, il y en a eu des expositions parmi, je sais pas, les livres ou parmi d'autres choses dans des endroits qui ne sont pas adaptés. Parce que, vous savez, en France ou en Europe, si l'endroit est différent, le public est différent. Moi, je sais que j'ai vu des expositions de céramique de Qingdezhen qui est exposée dans la salle d'exposition de Porte de Versailles. C'est un endroit où tous les producteurs exposent leurs objets. Évidemment, ce n'est pas dans son bon endroit. C'est plutôt une humiliation pour l'art patrimoine. D'un autre côté, bah, les gens sont complètement insensibles à tout ça. Donc, il faut qu'on trouve des bons endroits, genre Carrousel du Louvre, et des bons publics, genre des grands artistes, des célébrités, enfin des certains niveaux, quoi. Je pense qu'il faut faire ça plus pour que les gens puissent connaître le charme et la valeur.
1: Et la Chine et la France sont toutes deux des civilisations anciennes ayant une longue histoire. Alors, que pensez-vous du rôle de la culture dans le renforcement des échanges entre les peuples chinois et français? Et surtout, on se trouve dans un monde un peu bouleversé.
0: Je pense que la culture, les échanges culturels et artistiques, c'est la plateforme ou c'est les formes pour échanger autre chose. Si on parle de l'économie, on ne peut pas sans parler de la culture. Même si on parle de la politique, on ne peut pas sans parler de la culture. La culture, c'est les bases. C'est l'humain, c'est l'histoire, c'est la compréhension. Donc, je pense que le rôle de la culture, des échanges culturels, c'est la base des échanges de tout. Et deuxièmement, la culture française a une très grande, comment dire, un très grand rôle dans le monde. Hein. La culture française, c'est aussi une très, très grande culture, une grande civilisation. Mais ils sont quand même très admiratifs devant la culture chinoise. parce que c'est la culture chinoise qui est plus ancienne, plus riche, plus grande, bien sûr. Donc, la culture française, plus matérialisée, tandis que la culture chinoise, plus spiritualisée. Les deux se complètent, s'échangent. Je pense que ça, c'est la base des échanges d'autres choses qui peut donner une, comment dirais-je, si on parle de la paix, on parle de stabilité, on parle des échanges économiques, mais il faut premièrement encourager les échanges de la culture, des cultures.
1: Et cette année, on célèbre le 10e anniversaire de l'année culturelle entre la Chine et la France. Et pour l'année prochaine, ça va marquer le 60e anniversaire de l'établissement des relations diplomatiques entre la Chine et la France. Donc, d'après vous, qu'est-ce qu'on pourrait faire encore pour mettre les échanges culturels et sociaux, sur un nouveau palier pour la Chine et la France?
0: Bah, je pense que tout le monde en parle. C'est vrai que c'est la
1: Voilà.
0: date qui est quand même très symbolique. Je pense qu'il faut préparer pour que, encore une fois, la culture soit vraiment le grand sujet. Parce que devant la culture, devant l'art, et moi j'ajoute aussi les enfants. Ça va être quand même des valeurs universelles. Personne ne peut dire non, quoi. Pour moi, de mon côté, nous, on prépare déjà toujours la co-création, ça veut dire les enfants avec les grands peintres, les enfants du monde entier, hein, parce que nous, on a déjà les enfants de 20 pays. On a déjà des centaines de milliers de enfants créateurs. On travaille avec 500, plus de 500 organismes dans le monde entier, mais surtout la Chine. Rien qu'en Chine, on a déjà 380. Il y a plus de enfants qui participent. Et en même temps, on fait aussi une grande partie d'exposition patrimoine. Ça, c'est vraiment cette année, on a pris trop court, on a pris seulement 2 mois pour préparer, mais là, déjà, on voit que tout le monde a exprimé la grande volonté de venir. Mais l'année qui veut venir, non, vraiment, on va faire une grande exposition sur l'art, sur le patrimoine immatériel.
1: Voilà, on prend maintenant une pause musicale et on se retrouve juste après pour la dernière partie de notre émission consacrée aux cours de chinois.

0: Merci de nous rejoindre dans In Vivo. C'est le moment de suivre notre rubrique « Le chinois au quotidien ».
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3: 大家好 ，Salut à tous, c'est Xiao Tai.
1: Salut à tous, d'accord, ben moi c'est Thomas, votre apprenti étudiant, et c'est parti pour un nouveau cours de chinois.
3: Et avant de commencer une nouvelle édition de notre cours de chinois, nous allons réviser un peu le cours précédent. C'est parti.
1: Eh ben, je crois que c'est parti, Tai. Donc, comment dit-on en chinois ? Je veux acheter un petit réfrigérateur.
3: 我想买一个小冰箱。
1: Voilà, 我想买一个小冰箱。小qui veut dire petit, 冰箱 qui veut dire réfrigérateur. Et comment dit-on lequel est le meilleur ?
3: 哪种质量最好？质量 veut dire qualité.
1: 好 veut dire bon. La phrase suivante, celui-là fait peu de bruit.
3: 它的噪音特别小。
1: 它的噪音特别小。
3: 噪音, ce qui signifie, Thomas ?
1: Bruit.
3: 特别小.
1: Qui veut dire extrêmement léger, oui, effectivement. Très peu de bruit, donc très peu.
3: 别的店里更便宜.
1: 别的店更便宜.
3: Ce qui veut dire que le prix est moins élevé dans d'autres marchés.
1: Voilà. Allez, on se réécoute le dialogue en entier de la dernière fois.
4: 我想买一个小冰箱。哪种质量最好？
2: 质量都不错。
4: 哪种是最新款的？
2: 这个是今年的新款，它的噪音特别小。
4: 别的店更便宜。
2: 我们不能再便宜了。
4: 能用信用卡吗？
2: 可以。
4: 能送货吗？
2: 请告诉我您的地址和电话。
1: Voilà, c'est tout pour la révision du cours précédent. Maintenant, on va aborder les principaux points du cours d'aujourd'hui. Comme d'habitude, Tai, tu vas me lire les phrases en chinois, je vais les traduire en français et on va commencer à travailler.
3: 哪儿有大的书店?
1: Où peut-on trouver une grande librairie?
3: 我要买本字典。
1: Je veux acheter un dictionnaire.
3: 我想买本北京导游手册。
1: Je veux acheter un guide de Beijing.
3: 请问英文小说在几层卖?
1: Où se trouvent les romans anglais? Voilà, comme d'habitude...Et je le répète encore une fois, c'est très intéressant d'apprendre le chinois, il ne faut pas relâcher ses efforts. Et pour cela, je vais souvent dans les librairies pour acheter des livres de langue, bien sûr, mais aussi quelques romans dans ma langue natale et dans les langues étrangères, ça ne fait pas de mal.
3: Bonne idée.
1: Et tout d'abord, comment dit-on livre en chinois, Tai ?
3: Chou.
1: Chou. Et une librairie, ça se dit comment ?
3: Chou dian.
1: Chou dian, ça veut dire donc un magasin qui vend des livres.
3: Mm-hmm.
1: Alors, où peut-on trouver une grande librairie ? Tu dirais comment ?
3: Tu peux dire ainsi, 哪儿有大的书店？
1: 哪儿有大的书店？
3: 哪儿？où ?
1: 哪儿？
3: 有 avoir ?
1: 有
3: 大的 grand ?
1: 大的
3: 书店 librairie ?
1: 书店
3: 哪儿有大的书店？ Où peut-on trouver une grande librairie ?
1: On s'écoute le dialogue 1.
2: 哪儿有大的书店？
4: 去王府井看看吧。那儿有个不错的书店。
3: 去王府井看看，那儿有个不错的书店。Vous pouvez aller voir Wang Fu Jing, là où se trouve une très bonne librairie.
1: Et bien sûr, il y a différentes catégories de livres. Peux-tu m'apprendre à demander certaines spécificités dans les librairies ? Et je voudrais par exemple acheter un dictionnaire. Comment dois-je demander ?
3: 我要买本字典。
1: 我要买本字典。
3: 我要 veut dire je veux.
1: 我要
3: 买 acheter.
1: 买
3: 本 c'est un spécificatif pour le livre.
1: 本
3: 字典 dictionnaire.
1: 字典
3: 我要买本字典 ce qui signifie
1: je veux acheter un dictionnaire. Allez, on s'écoute tout de suite le dialogue
2: 2. 我要买本字典。
4: 什么字典？
2: 英汉，汉英双向字典。
4: 还需要什么吗？
2: 还有一本汉语成语字典。
3: Voilà, dans le dialogue 2, on a acheté le dictionnaire. Qu'est-ce que tu as entendu, Thomas ?

0: Dans la première phrase, ça correspond à je voudrais acheter un dictionnaire et le vendeur nous répond quel genre de dictionnaire.
1: 什么字典?
0: Voilà. Et il nous demande dans la troisième phrase anglais chinois ou chinois anglais.
1: 英汉汉英双解字典。
0: La phrase suivante, avez-vous besoin d'autre chose?
1: 还需要什么吗?
0: Et comme je suis un peu curieux, je voudrais trouver un dictionnaire de proverbes. On lui demande un dictionnaire de proverbes, s'il vous plaît.
1: 还要一本汉语成语字典, un dictionnaire de proverbes chinois.
0: Voilà, exactement. Donc, une fois que j'ai mes dictionnaires sous le bras, c'est pas tout, je voudrais découvrir la ville de Beijing, qui est une ville pleine de zones touristiques, vraiment à découvrir. Et donc, comment demander? Je voudrais acheter un guide touristique de Beijing.
1: Tu peux dire comme ça, 我想买一本北京导游手册。
0: Voilà, on va décomposer la phrase, ce sera plus simple.
1: 我想，je voudrais, je souhaite.
0: 我想
1: 买 acheter.
0: 买
1: 北京
0: 北京
1: 导游手册 un guide.
0: 导游手册。
1: Voilà, 我想买一本北京导游手册。Je veux acheter un guide de Beijing.
0: On s'écoute le dialogue 3 tout de suite.
2: 您好，我想买本北京导游手册。
3: 那您直接上二层，就在电梯左边。
0: Il me semble que le vendeur nous indique une direction. Vous pouvez monter directement au troisième étage. C'est juste à gauche de l'ascenseur.
1: 那您直接上二楼，就在电梯左边。
0: Voilà. Et puisque je suis déjà venu dans cette librairie de Wangfujing, qui est l'une des plus grandes de la capitale chinoise, j'en profite pour aller voir les romans. Alors comment dit-on roman en chinois ?
1: 小说。
0: Xiao Shuo. Mais alors, une petite spécificité dans certaines librairies, et a fortiori dans les librairies de Wangfujing qui sont les plus grandes de Pékin, il y a énormément d'étages. Cette librairie est immense. Comment dois-je demander pour savoir où se trouvent en fait les romans en anglais ?
1: 请问英文小说在几层卖？
0: Ok, donc on va décomposer la phrase maintenant.
1: 请问, s'il vous plaît, c'est pour poser une question, une formule de politesse. 请问.
0: 请问.
1: 英文, anglais.
0: 英文.
1: 小说, on l'a déjà dit, roman.
0: 小说.
1: 在几层, à quel étage?
0: 在几层.
1: 卖, vendre.
0: 卖.
1: 请问, 英文小说在几层卖? Ce qui signifie, s'il vous plaît, à quel étage sont vendus les romans en anglais?
0: Voilà, tout de suite le dialogue 4.
2: 请问英文小说在几层卖?
3: 在四层。
1: Bon, on a entendu le quatrième dialogue. Alors dis-moi Thomas, finalement c'est à quel étage où se trouvent les romans en anglais?
0: Je crois que le vendeur ou le conseiller a répondu c'est au cinquième étage. Comment dit-on ça?
1: 在四层。
0: Alors, petite spécificité chinoise et précision, quand on vous indique le cinquième étage en Chine, ça correspond au quatrième étage en Europe, c'est-à-dire qu'il n'y a pas de rez-de-chaussée en Chine. Le rez-de-chaussée est considéré comme étant le premier étage.
1: Très bien, on va s'écouter les dialogues en entier avant de passer à notre ABC de la culture chinoise.
0: Allez, c'est parti.
2: 哪儿有大的书店？
3: 去王府井看看吧，那儿有个不错的书店。
2: 我要买本字典。
3: 什么字典？
2: 英汉，汉英双向字典。
3: 还需要什么吗？
2: 还要一本汉语成语字典。您好，我想买本北京导游手册。
3: 那您直接上二层，就在电梯左边。
2: 请问英文小说在几层卖？
3: 在四层。
0: Voilà, c'est de court pour aujourd'hui, on se détend un peu en découvrant une nouvelle facette de la culture chinoise avec notre ABC de la culture. Vas-y, Tai.
1: Quand tu téléphones à tes amis chinois, on te dit souvent « passe chez moi si tu as le temps ». Mais disons que dans la plupart des cas, ce sont que des formules de politesse.
0: Voilà, généralement en Chine, il n'est pas nécessaire de fixer de rendez-vous pour les parents, pour voir les amis ou les collègues. Si vous les invitez chez vous, si tu veux rendre visite à tes amis, il ne te suffit pas de prévenir un petit peu à l'avance. En fait, quand tu as un peu de temps, tu peux y aller. Et avec l'accélération du rythme de vie et le développement des moyens de communication, le portable, le mail, remplace progressivement la visite dans les familles.
1: Et bon, sur ce, on va terminer notre cours de chinois d'aujourd'hui.
0: Au revoir, à bientôt.
1: 再见.
4: Voilà, c'est la fin de cette édition d'InVivo. Merci de l'avoir suivi. À la prochaine.

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0: Le ministre des Affaires étrangères Wang Yi a déclaré que la Chine était disposée à renforcer les échanges à tous les niveaux avec la Suède, à tirer parti de leurs atouts complémentaires, à promouvoir une coopération mutuellement bénéfique et à faire évoluer les relations bilatérales vers une voie solide, stable et durable. Wang Yi a fait ses déclarations samedi lors d'une rencontre avec le premier ministre suédois Ulf Kristersson à Stockholm. Monsieur Kristersson a exprimé la volonté de la Suède d'élargir le consensus et de faire progresser la coopération avec la Chine dans divers domaines. Il a déclaré que la Suède adhérait à la politique d'une seule Chine et soutenait l'Europe et la Chine dans leurs efforts pour améliorer le dialogue et gérer de manière appropriée leurs divergences. On y a indiqué que la Chine espérait que la Suède jouerait un rôle constructif dans les relations sino-européennes. Le ministre chinois des Affaires étrangères a ajouté que le Parti communiste chinois avait assuré la continuité et la stabilité de ses politiques intérieures et étrangères, offrant ainsi au monde une certitude dont il a grandement besoin. Il a déclaré qu'une Chine plus développée profiterait au monde entier et créerait de nouvelles opportunités. Wang Yi s'est également entretenu avec son homologue suédoise, Maria Malmer Stenergard, et a rencontré Jacob Wallenberg, président du conseil d'administration de la société suédoise Investor AB. Et une vague de deuil déferle sur Téhéran alors qu'une foule immense a assisté aux funérailles du défunt guide suprême, l'ayatollah Ali Khamenei. Ali Khamenei a été tué par les États-Unis et Israël le premier jour de leurs attaques contre l'Iran en février. Des millions de personnes devraient assister à des cérémonies commémoratives publiques à travers l'Iran au cours de la semaine prochaine. CGTN nous rend compte depuis la grande mozzalla de la capitale.
1: Ici, à Téhéran, les gens se sont rassemblés à la grande mozzalla. L'ambiance est chargée d'émotion et l'ampleur du rassemblement est déjà considérable. Pour beaucoup de ceux qui se sont rassemblés ici, la nouvelle du décès du guide suprême est encore difficile à accepter. Des dizaines de milliers de personnes

0: personnes en deuil, dont beaucoup brandissaient des bannières rouges symbolisant la vengeance, ont envahi la vaste cour de la grande mosala de Téhéran.
1: Je suis ici depuis 4 heures du matin pour rendre hommage au guide. Notre guide était notre ligne rouge. Notre guide était tout pour nous.
0: L'émotion est vive sur place, alors que des personnes en deuil de tous horizons sont venues vêtues de noir, décrivant cet événement non seulement comme des funérailles d'État, mais aussi comme une perte profondément personnelle qui ressemble à une tragédie familiale.
1: C'est comme si les gens avaient perdu leur propre père. Ils le pleurent comme ils le feraient pour leur propre père. Ils portent le noir au fond du cœur. Ils sont venus spontanément, en donnant tout ce qu'ils avaient, et malgré les routes fermées, ils ont quand même réussi à se rendre ici.
0: Le cercueil de l'ayatollah Khamenei restera exposé à Téhéran jusqu'à lundi. Dans les jours à venir, le cortège funèbre se rendra dans la ville sainte de Qom avant de traverser la frontière vers l'Irak voisin, puis de rejoindre Machad, sa ville natale, où il sera inhumé jeudi. La participation du public devrait encore s'amplifier alors que le pays entre dans une période de deuil d'une semaine.
2: Et la Russie et l'Ukraine ont continué à s'échanger des frappes endommageant des infrastructures énergétiques et faisant des victimes parmi la population civile. Les frappes ukrainiennes contre des raffineries de pétrole russe ont entraîné une crise du carburant. Les autorités ont indiqué que depuis vendredi soir, près de 400 drones ukrainiens ont attaqué plus d'une douzaine de régions russes, dont Moscou et Saint-Pétersbourg, où un port local et des infrastructures pétrolières ont été touchées. Des infrastructures situées dans la région frontalière russe de Belgorod ont également été endommagées. Les gouverneurs régionaux ukrainiens affirment que les frappes russes ont tué 2 personnes à Zaporijjia et 4 autres, dont un enfant, dans la ville de Soumy, au nord du pays. Des dizaines de personnes ont été blessées. La compagnie énergétique ukrainienne DITEK a fait état du décès d'un mineur à la suite d'une attaque russe. La Russie affirme avoir pris le contrôle de Kostiantynivka, une ville stratégique de l'est de l'Ukraine. Le président ukrainien Volodymyr Zelensky a rejeté cette affirmation. Et des incendies de forêt attisés par une vague de chaleur persistante depuis fin juin font rage dans plusieurs régions d'Europe. En Catalogne et en Espagne, 150 touristes ont été évacués d'un camping alors que les incendies ravageaient plus de 2000 hectares de terre et contraignaient près de 10 000 habitants à rester chez eux. Dans le nord du Portugal, plus d'un millier de pompiers ont été déployés pour maîtriser un incendie de forêt qui ne cesse de s'étendre. Certaines parties du sud de la France sont également en état d'alerte maximale face aux incendies de forêt.
3: Un immense panache de fumée s'élève d'un incendie de forêt dans la région de Catalogne, dans le nord-est de l'Espagne. Des vents violents et un temps sec ont attisé les flammes, à seulement quelques kilomètres des sites touristiques très fréquentés de la Costa Brava. Selon le service des agents ruraux de Catalogne, l'incendie a ravagé environ 750 hectares de forêt. Alors que les flammes se propagent dans des zones fortement boisées, les habitants ont reçu l'ordre de rester chez eux et d'attendre les consignes officielles. Et ce n'est là qu'une des nombreuses régions touchées par les feux de forêt. De l'autre côté de la frontière, le sud de la France est également aux prises avec des incendies depuis quelques jours. Parmi les plus touchés figurent les vacanciers des campings. Les pompiers ont indiqué que près de 3000 personnes avaient été évacuées, dont la moitié provenait de 3 campings situés dans la zone touchée.
4: Ça fait comme si on était dans un mauvais film, on ne réalise pas vraiment que c'est arrivé et se rendre compte qu'on a tout perdu, qu'il ne reste plus rien du tout. C'est difficile à accepter.
5: Nous attendons de pouvoir retourner sur le site pour voir si nos affaires sont intactes et si notre caravane va bien. La plupart ont été entièrement détruites par les flammes.
3: Toujours dans le sud de la France, près de Béziers, les opérations de lutte contre l'incendie ont paralysé la circulation sur une autoroute, laissant de nombreux passagers bloqués sur la route.
6: C'est effrayant quand on est si près. C'est toujours différent quand on voit ça aux informations, mais quand on est si près, on ne sait pas quoi faire. Car si le feu ou le vent venait à changer de direction, on se retrouverait pris au piège. On ne peut pas s'échapper.
3: En juin, une vague de chaleur a balayé l'Europe, entraînant des températures extrêmes dans une grande partie du continent. Et alors que l'été, qui correspond généralement à la haute saison des feux de forêt en Europe, ne fait que commencer. Les inquiétudes grandissent quant à ce que les mois à venir pourraient réserver.
2: Et plus d'une semaine après les deux puissants séismes qui ont frappé le nord du Venezuela, les opérations de recherche et de sauvetage laissent désormais place à l'aide humanitaire. Le bilan s'élève à près de 3000 morts, tandis que des milliers de personnes sont toujours portées disparues et que plus de 16 000 autres ont été blessées. La demande en eau potable et en abri s'est accrue, les autorités mettant en garde contre un risque croissant d'épidémie à l'approche de la saison des pluies.
0: Ce que nous constatons malheureusement, c'est que les efforts de sauvetage visant à retrouver des survivants sous les décombres sont en train d'être réduits. Cela fait maintenant plusieurs heures que personne n'a été détecté vivant. Il y a eu quelques signes de vie, provenant de personnes ayant survécu à l'effondrement de ces bâtiments. Nous avons également constaté que certaines des 27 équipes internationales présentes sur place commençaient à rentrer chez elles, estimant que leur mission, ou du moins celle de cette phase initiale, était terminée ou touchée à sa fin. Nous assistons à une évolution de la situation. L'effort international s'éloigne désormais de la recherche de survivants, car il semble qu'il ne reste plus que très peu de vies à sauver, pour se concentrer sur un problème, en quelque sorte, encore plus important, celui de l'aide à apporter aux personnes qui ont survécu au séisme. Dans cette zone la plus durement touchée, on voit malheureusement des milliers de personnes qui ont perdu leur logement. La plupart d'entre elles se trouvent désormais dans des abris provisoires. Mais cela ne suffira pas pour les semaines et les mois à venir. Le Venezuela est sur le point d'entrer dans sa saison des pluies. Ce dont on a donc besoin de toute urgence dans le cadre de l'effort humanitaire, ce sont avant tout des abris. Il faudra probablement mettre en place davantage de camps de réfugiés de type permanent pour ces personnes. De plus, il y a un problème d'approvisionnement en eau. Il faut disposer d'eau purifiée. Elle est actuellement acheminée en bouteilles. La question est de savoir combien de temps cela pourra durer. Nous devons trouver une solution pour l'approvisionnement en eau. Par ailleurs, bon nombre de ces personnes ont bien sûr été blessées de différentes manières. Elles sont actuellement soignées dans des hôpitaux de campagne. Là encore, la question est de savoir combien de temps ces efforts pourront se poursuivre, d'autant plus que le système de santé vénézuélien était déjà en très mauvais état avant que tout cela n'arrive. Trois hôpitaux ont été endommagés par le séisme, ce qui représente un énorme défi pour éviter l'un des risques typiques d'une situation post-sismique, la propagation de maladies infectieuses, et au pire, celle de maladies comme le choléra. Un effort massif est donc en cours, et le Venezuela a déclaré avoir ouvert grand ses portes à toute aide internationale qui lui serait proposée. L'aide afflue. On passe désormais de l'opération de sauvetage à une opération d'aide plus substantielle, visant à préserver la vie des survivants de ces deux séismes dévastateurs.
2: Et en République démocratique du Congo, on compte près de 500 décès dus à Ebola sur fond de transmission communautaire persistante. Un essai clinique visant à traiter la souche Bundibugyo a été lancé cette semaine. Mais l'Organisation mondiale de la santé indique qu'il pourrait falloir plusieurs mois pour la mener à bien. Parallèlement, une deuxième équipe d'experts médicaux chinois est arrivée en RDC pour aider à endiguer l'épidémie. Les infections continuent de se propager dans l'est du pays.
3: L'équipe médicale chinoise, composée de 5 membres, est arrivée à Kinshasa pour apporter son soutien aux efforts visant à endiguer l'épidémie d'Ebola, qui continue de se propager dans le nord-est de la RDC. L'équipe est composée de spécialistes en épidémiologie, en soins cliniques et en prévention et contrôle des infections. Ces membres travailleront aux côtés des autorités sanitaires congolaises afin de renforcer la surveillance, la prise en charge des patients et la lutte contre l'épidémie.
0: Nous répondrons activement à l'intérêt manifesté par nos partenaires étrangers en matière de coopération scientifique et technologique, en accompagnant les institutions des deux côtés vers la signature d'accords, afin de pouvoir proposer davantage de produits de santé publique à la communauté internationale.
7: Le traçage des contacts n'a atteint que 87,1%, ce qui signifie qu'une part considérable des contacts étroits n'a pas encore été isolée à temps. Nous allons nous concentrer sur le renforcement des capacités de diagnostic, notamment en contribuant à réduire les délais d'analyse des échantillons et à améliorer la rapidité et la précision des confirmations en laboratoire, afin d'apporter un soutien fiable, sous forme de données, à l'évaluation de l'épidémie et à sa maîtrise précise. Sur cette base, nous espérons contribuer à améliorer la gestion de leurs banques d'échantillons biologiques et de leurs mécanismes de partage des données, en renforçant leurs réserves de recherche et leurs capacités de réponse d'urgence afin qu'ils puissent gérer seuls les futures épidémies.
3: Il s'agit de la deuxième équipe médicale chinoise déployée en RDC depuis le mois dernier. Le soutien qu'elle apporte à la RDC témoigne de la coopération croissante entre la Chine et la

0: la RDC, notamment dans le domaine de la santé. Nous sommes très heureux d'accueillir cette deuxième équipe de médecins chinois qui va nous aider à faire face à l'épidémie d'Ebola actuelle. La Chine nous a toujours soutenus chaque fois que nous avons dû faire face à des difficultés. C'est là un nouvel exemple de l'amitié entre la RDC et la Chine. En 2023, les deux pays ont renforcé leurs relations pour en faire un partenariat stratégique global, élargissant ainsi leur collaboration dans des secteurs tels que la santé, le commerce et l'exploitation minière. Cette nouvelle mission intervient alors que le nombre de cas d'Ebola continue d'augmenter dans les provinces orientales de l'Ituri, du Nord Kivu et du Sud Kivu, où les autorités sanitaires s'efforcent d'endiguer l'épidémie.
1: La présidente namibienne Netumbo Nandi-Ndetwa est arrivée dimanche à Gwangju, dans la province méridionale chinoise du Guangdong, pour entamer une visite d'État de 7 jours. Il s'agit de son premier déplacement en Chine depuis son entrée en fonction. Cette visite coïncide avec le 36e anniversaire de l'établissement des relations diplomatiques bilatérales et devrait renforcer la coopération dans des domaines prioritaires clés.

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9: Bonjour et bienvenue dans ce nouvel épisode de Carnet de route. Je suis Manon et aujourd'hui nous explorons un patrimoine architectural souvent négligé mais absolument fascinant, les demeures jardins du Guangxi. Je suis avec mon collègue Rogo qui va nous aider à comprendre pourquoi les demeures jardins du Guangxi méritent notre attention. Bonjour Rogo.
10: Bonjour Manon, bonjour à nos fidèles auditeurs. C'est une excellente observation que vous venez de faire. Les demeures et jardins du Guangxi représentent une philosophie architecturale distincte de celle que nous observons dans le reste de la Chine. Contrairement aux édifices du Nord, qui se définissent par leur caractère défensif et introverti, les demeures du Guangxi engagent un dialogue avec leur environnement plutôt qu'elles ne s'y opposent. Cette différence fondamentale provient de plusieurs facteurs. La géographie, les climats subtropicaux et surtout les traditions culturelles particulières de cette région.
9: Ah Rogo, vous parlez de dialogue au lieu de confrontation. Pourriez-vous nous être plus précis ?
10: Bien entendu. Au Guangxi, particulièrement dans les villes comme Guilin ou Yangshou, vous remarquerez que les murs extérieurs sont intentionnellement peu élevés.
9: Pourquoi ?
10: C'est justement pour éviter de masquer les majestueuses montagnes calcaires qui forment l'arrière-plan.
9: D'accord.
10: Les fenêtres ne sont pas disposées pour maximiser l'éclairage intérieur, mais pour encadrer délibérément des vues naturelles spécifiques. Un ancien arbre, une pierre remarquable, les montagnes lointaines, c'est un choix de conception très conscient et intentionnel.
9: Ah d'accord, c'est poétique, certes, mais d'un point de vue pratique, quel est l'avantage, Rogo, je comprends pas.
10: Excellente question, Manon. D'abord, le Guangxi a connu une histoire relativement paisible, sans les conflits constants qui ont marqué le Nord. Les demeures n'avaient donc pas besoin de fonctions défensives élaborées. Deuxièmement, les climats subtropicaux exigent des stratégies différentes de ventilation et de refroidissement. Une conception plus ouverte favorise réellement la circulation d'air et la dissipation de la chaleur. Troisièmement, et c'est le plus important, cela reflète une relation culturelle particulière à la nature, fondée sur le respect plutôt que sur la domination.
9: Ah, ce respect de la nature est-il ancré dans une tradition philosophique spécifique, Rogo ?
10: Oui, absolument. Le Guangxi a été profondément influencé par le taoïsme et le bouddhisme. Ces deux traditions enseigne l'harmonie entre l'humain et la nature, plutôt que la domination humaine. On observe cette philosophie incarnée dans les choix architecturaux. Les bâtiments adoptent une posture d'humilité, ne cherchant pas à être le centre du paysage, mais plutôt une partie intégrante de celui-ci.
9: Alors, parlons maintenant d'exemples concrets, juste après une pause musicale.

0: Vous écoutez Carnet de route. Aujourd'hui, nous explorons un patrimoine architectural souvent négligé mais absolument fascinant, les demeures jardins du Guangxi, dans le sud de la Chine. Pouvez-vous nous décrire une demeure particulière avec un contexte historique véritable?
1: Certainement. À Yangshou, existe une catégorie très représentative des demeures que l'on appelle les résidences des mandarins de Ming et Qing. Ces bâtiments datent principalement du 15e au 19e siècle. Beaucoup appartenaient à des officiers gouvernementaux qui ont servi dans la région. Aujourd'hui, nombre d'entre eux sont devenus des musées ou des auberges de charme.
0: Ils ont été transformés en musée. Et quelles sont les caractéristiques communes de ces demeures, Rocco?
1: Premièrement, le plan spatial. Contrairement aux maisons courtes du nord, la cour carrée fermée typiquement chinoise, les demeures du Guangxi adoptent généralement un plan linéaire ou irrégulier, intimement lié à la topographie du terrain. Deuxièmement, le matériau. Le Guangxi possède d'abondantes ressources en bambou, ce qui explique son utilisation généralisée dans la construction, non seulement comme ornement, mais comme élément structurel majeur. Cela donne au bâtiment une certaine flexibilité et une perméabilité à l'air.
0: L'utilisation du bambou, est-ce un choix purement économique ou bien esthétique, Rocco?
1: Bon, les deux en réalité. Économiquement, les bambous étaient les matériaux les plus accessibles localement. Mais esthétiquement et philosophiquement, les bambous occupent une place spéciale dans la symbolique chinoise. Ils représentent l'humilité, la résilience et la connexion à la nature. Cet assemblage de significations pratiques et culturelles rend les choix particulièrement riches.
0: D'accord. Et parlons maintenant de l'organisation interne de ces demeures. Diffèrent-elles significativement des résidences mandariennes du Nord?
1: Bon, oui, de manière très intéressante. Les résidences mandariennes du Nord maintiennent des séparations strictes entre les zones, chambres des maîtres, espaces des femmes, quartiers des serviteurs, tous rigoureusement distincts. En contraste, les demeures du Guangxi présentent une organisation spatiale plus fluide. Par exemple, dans de nombreuses résidences de Yangshou, les frontières entre espaces publics et privés sont moins rigides. Les jardins ne fonctionnent pas simplement comme décoration, ils constituent le cœur même de la vie quotidienne.
0: Et comment le jardin devient-il le centre de la vie?
1: Et bon, dans ces demeures, le jardin n'est pas purement décoratif. C'est un espace multifonctionnel. On y cultive des légumes et des herbes médicinales. On y socialise avec la famille et les amis. Et il devient un lieu pour l'activité intellectuelle. D'après les journaux intimes et la poésie qui nous sont parvenus, nous savons que de nombreux lettrés et érudits passaient des heures dans les jardins à composer de la poésie ou à pratiquer la calligraphie.
0: Vous mentionnez les journaux et la poésie. Pouvez-vous nous donner un exemple concret et historiquement?

0: Vous écoutez Carnet de route. Aujourd'hui, nous explorons un patrimoine architectural souvent négligé mais absolument fascinant, les demeures jardins du Guangxi, dans le sud de la Chine. Et vous parlez des journaux intimes. Pouvez-vous nous donner un exemple concret et historiquement documenté?
1: Certainement.
0: Par exemple?
1: Xu Xiaqi.
0: Oui, Xu Xiaqi.
1: Xu Xiaqi, un célèbre géographe et voyageur de la dynastie Ming, a documenté ses observations en visitant plusieurs résidences avec jardin au Guangxi dans son journal de voyage. Ces descriptions nous offrent des aperçus précieux sur la manière dont ces jardins étaient utilisés et appréciés. Il note particulièrement les placements des pierres. Ces pierres n'étaient pas disposées aléatoirement, mais minutieusement sélectionnées et positionnées pour créer des effets visuels et spirituels spécifiques.
0: Et Rogo, le placement des pierres avait-il un objectif?

0: motif particulier?
1: Absolument. C'est lié à une tradition fondamentale des jardins chinois. La collecte et l'exposition des pierres remarquables, notamment les pierres du lac Tahu. Ces pierres étaient considérées comme des œuvres d'art.
0: D'accord.
1: Au Guangxi, cette tradition s'est manifestée bien que généralement à plus petite échelle que dans le grand jardin du Suzhou ou de Hangzhou. Pour de nombreux officiers ou lettrés, une pierre minutieusement choisie pouvait servir de point focal pour la méditation ou l'inspiration créative.
0: D'accord. Et cela semble fort luxueux. Hein? Les propriétaires de ces demeures étaient-ils tous extrêmement fortunés, Rocco?
1: Pas nécessairement. C'est d'ailleurs ce qui rend intéressante le demeure jardin du Guangxi. Même les officiers ou marchands du statut modeste tentaient de créer ces espaces. Peut-être n'avaient-ils pas accès à une véritable pierre du Tahu.
0: Alors qu'est-ce qu'il fait?
1: Mais
0: oui,
1: ils ont trouvé une locale aux formes particulières.
0: Ah, d'accord.
1: Cela indique, cher Manon, que l'aspiration à ces modes de vie et à cette esthétique transcendait les élites sociales.
0: Mode de vie recherché par les intellectuels à l'époque. On va poursuivre notre émission juste après une petite pause musicale.

0: Vous écoutez Carnet de route. Aujourd'hui, nous explorons un patrimoine architectural souvent négligé mais absolument fascinant, les demeures jardins du Guangxi dans le sud de la Chine. Et parlons maintenant des conditions pratiques de vie et comment étaient organisées les cuisines et les installations sanitaires dans ces demeures.
1: Bon, le vestige de demeures existantes et les preuves archéologiques nous en disent beaucoup. Dans le demeure du Guangxi, la cuisine était généralement située à la périphérie du bâtiment plutôt qu'au centre. Une considération pratique pour éloigner les fumées et les odeurs. Mais de façon intéressante, cher Manon, et malgré cette position périphérique, la cuisine restait connectée visuellement et par la circulation aux espaces de vie principaux. Cela indique une hiérarchie d'espaces différente.
0: D'accord.
1: Concernant les installations sanitaires, les traces visibles sur les bâtiments existants révèlent des solutions assez ingénieuses. Par exemple, dans certaines demeures, l'eau des toits était canalisée vers les bas pour être utilisée au lavage et au rinçage. C'était relativement avancé pour l'époque.
0: Ce sont des moyens de la gestion des ressources hydriques. Hein. C'est très avancé à l'époque. Et Rogo, quel est l'état actuel de ces demeures?
1: Bon, leurs conditions varient considérablement. Certaines sont devenues de patrimoine officiellement protégé. Les autorités de Guilin en préservent plusieurs exemplaires. D'autres ont été transformées en auberges de charme, en restaurants ou en résidence touristique. Ce qui a assuré leur conservation tout en permettant une continuité d'usage.
0: Ah d'accord. Et pour ceux intéressés par une visite, quelles recommandations avez-vous? Vous allez leur donner des conseils de visite juste après une pause musicale.

0: Vous écoutez Carnet de route. Aujourd'hui, nous explorons un patrimoine architectural souvent négligé mais absolument fascinant, les demeures jardins du Guangxi, dans le sud de la Chine. Et vous parlez des journaux intimes. Alors Rocco, donnez-nous des conseils de visite.
1: Je suggère de commencer par Yangshuo. Ce petit bourg a préservé de nombreuses demeures traditionnelles dont beaucoup fonctionnent maintenant comme auberges. Séjourner dans l'une de ces demeures transformées vous permet d'expérimenter réellement comment cette conception architecturale affecte la vie quotidienne. Et il faut dire aussi que Guilin possède plusieurs musées et bâtiments officiellement protégés qui offrent un contexte historique plus détaillé. Donc je conseille aux visiteurs d'observer attentivement ces différents détails.
0: Lesquels ?
1: Bon, la position de fenêtres, la largeur des portes, l'agencement des plantes. Aucun de ces choix n'est aléatoire. Les comprendre, c'est comprendre une philosophie architecturale alternative.
0: Ah, d'accord. Et pour les architectes ou concepteurs contemporains, ces demeures offrent-elles des enseignements applicables ?
1: Bon, je le crois, hein? Je le crois sincèrement. L'urbanisation contemporaine néglige souvent la relation humain-nature. Les transitions progressives entre espaces publics et privés, le demeure jardin du Guangxi offre des exemples d'alternatives. Naturellement, nous ne pouvons pas et ne devrions pas simplement copier les designs du XVIIe siècle. Mais les principes, la préoccupation écologique locale, la recherche d'une fusion avec la nature, l'utilisation flexible de l'espace, ces éléments sont profondément pertinents pour le design durable et contemporain.
0: D'accord. Et Rocco, dans votre observation sur l'architecture du Guangxi, quelle découverte vous a le plus surpris ?
1: Bon, la découverte la plus surprenante a été de constater la durabilité remarquable de ces bâtiments. Une demeure construite au XVIIe siècle, ayant survécu à des siècles de conflits, des désastres naturels,

0: Je crois que cela reflète une certaine justesse fondamentale du design. Un bâtiment qui respecte son environnement semble mieux résister aux ravages du temps.
1: Pouvons-nous dire que les demeures jardins du Guangxi nous enseignent quelque chose d'important?
0: Peut-être la leçon la plus importante est celle-ci. L'architecture ne doit pas se battre contre son environnement pour protéger ses habitants. Au contraire, quand l'architecture s'harmonise avec l'environnement, elle crée une sécurité différente, peut-être plus profonde. Cette sécurité n'est pas seulement physique, mais psychologique et spirituelle. Elle provient d'un sentiment d'appartenance, d'être connecté à un lieu. Promenez-vous dans les rues de la vieille ville. Cette expérience sensible transmet bien mieux la philosophie architecturale que n'importe quelle description académique.
1: Conseil excellent. Chers auditeurs, ceci conclut notre épisode sur les demeures jardins du Guangxi. Vous allez retrouver Xiaotai et Thomas pour l'apprentissage du chinois.
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4: Bonjour tout le monde, je suis Xiaotai, je suis très heureuse de vous retrouver avec Thomas pour une nouvelle édition de notre cours de chinois.
2: Salut, ouais, c'est Thomas et c'est donc reparti pour une nouvelle édition de notre cours de chinois. Alors on a appris lors de la dernière édition comment donner un coup de fil en chinois. Maintenant, on va revoir les principales phrases du dernier cours. Donc la dernière fois, je voulais appeler le directeur Liu chez lui. Et comment est-ce que je dois dire au début? Si je veux savoir si tu appelles bien Monsieur Liu, tu dois dire quoi?
4: Tu peux dire « Oui, Liu Jingli, zai jia ma ?»
2: Mais il n'est pas là, apparemment, il est absent pour l'instant et je veux donc savoir quand est-ce qu'il revient et comment est-ce que je peux dire en chinois.
4: Ta shemen shi hou hui lai ?
2: Et si je veux qu'il me rappelle dès son retour, qu'est-ce que je dois dire?
4: Tu dis « Qing ta gei wo hui ge dian hua » et c'est aussi la réponse du petit test qu'on vous a laissé la dernière fois. « Qing ta gei wo hui ge dian hua »
2: Bon, maintenant, on va s'écouter encore une fois le dialogue qu'on a vu lors de la dernière séance, ce qui m'aidera à coup sûr à les retenir par cœur.
3: Oui, Liu Jingli zai jia ma?
5: Ta bu zai jia.
3: Ta shenme shi hou hui lai?
5: Wo ye bu zhidao.
3: Qing ta gei wo hui ge dian hua.
5: Hao de.
3: Wo de dian hua shi 87654321.
5: Hao de, wo yi ding zhuan gao ta.
2: Bon, la révision est terminée, alors quelles phrases allons-nous aborder aujourd'hui?
4: Eh bien, aujourd'hui, on va apprendre des phrases qui sont très utiles pour toi, Thomas, qui peuvent t'aider à te faire plus d'amis en Chine.
2: Ok, c'est le top, mais maintenant, il serait peut-être temps de remonter un peu nos manches et d'apprendre les trois phrases du jour. Qu'est-ce que fait ta sœur? Que penses-tu d'elle? Elle est belle et très intelligente. Et c'est parti! Alors quand on parle de quelqu'un, il est logique et utile de lui demander quel métier il exerce. Ici, on va demander à quelqu'un de nous expliquer ce que fait sa sœur.
4: Là, on peut dire « Ni mei mei shi zuo shenme de ?»«
2: Ni mei mei shi zuo shenme de ?»«
4: Ni mei mei shi zuo shenme de ?»« Ni, c'est toi. »«
2: Ni ?»«
4: Mei mei, c'est sœur. »
2: Mei mei.
4: Shi, être.
2: Shi.
4: Zuo veut dire faire.
2: Zuo.
4: Shenme, on l'avait déjà appris, ça veut dire quoi?
2: Shenme.
4: De est une particule.
2: De.
4: Que fait ta sœur? Ni mei mei shi zuo shenme de.
2: Ni mei mei shi zuo shenme de.
4: Ni mei mei.
2: Ni mei mei.
4: Shi.
2: Shi.
4: Zuo shenme de.
2: 做什么的？
4: 你妹妹是做什么的？
2: 你妹妹是做什么的？
4: Très bien.
2: Alors, je voudrais savoir quel métier tu exerces. Comment le dire en chinois?
4: C'est très facile. Il suffit de remplacer 你妹妹 par 你. C'est donc 你是做什么的？
2: 你是做什么的？ Alors maintenant qu'on connaît sa profession, je veux connaître davantage cette personne. Comment dit-on en chinois à une tierce personne ce qu'elle pense d'une personne, donc que penses-tu d'elle ?
4: 你觉得她怎么样?
2: Bon, on va détailler la phrase.
4: 你, qu'on a déjà plusieurs fois évoqué, c'est traduit par tu.
2: 你
4: 觉得
2: Tu aides.
4: Et tu aides veut dire en français penser de quelqu'un. Tu aides. Ta veut dire elle.
2: Ta.
4: Tamayan, c'est comment.
2: Tamayan.
4: Ici, tamayan est utilisé pour demander l'avis des autres sur une personne ou sur une chose. Tamayan.
2: Tamayan.
4: Ni tu aides ta.
2: Ni tu aides ta.
4: Tamayan.
2: Tamayan.
4: Ni tu aides ta. Tamayan.
2: 你觉得他怎么样
4: Très bien, maintenant écoutons le dialogue.
3: 你觉得他怎么样
5: 他很漂亮他特别聪明
2: Ouais, non, mais attends, là je ne comprends pas la réponse du dialogue. Est-ce que tu peux m'en dire un peu plus?
4: Oui, la réponse était 他很漂亮他很聪明 ce qui veut dire elle est très belle et très intelligente.
2: Est-ce que tu peux décomposer cette phrase?
4: 他很漂亮
2: Ta 很漂亮
4: Ta veut dire elle.
2: Ta.
4: 很très.
2: 很
4: 漂亮 belle.
2: 漂亮
4: Ta 很漂亮
2: Ta 很漂亮
4: veut dire elle est très belle. Écoutons encore une fois le dialogue.
3: 你觉得她怎么样
5: 她很漂亮她特别聪明
2: Voilà, on a réécouté le petit dialogue. Elle est très belle.
4: Ta 很漂亮Bon, il y a une autre phrase qui peut être très utile pour toi, Thomas, si tu veux faire des compliments à une fille.
2: Ok, alors comment le dire ?
4: Ta 特别聪明.
2: Bon, on va décomposer la phrase.
4: Ta veut dire elle.
2: Ta.
4: 特别, très.
2: 特别.
4: 聪明.
2: 聪明.
4: Intelligent. Elle est très intelligente. Ta 特别聪明.
2: Ta 特别聪明.
4: Ta 特别.
2: Ta 特别.
4: 聪明.
2: 聪明，
4: 聪明，
2: 聪明。
4: 他特别聪明。
2: 他特别聪明。Et c'est en forgeant qu'on devient forgeron, donc on va se réécouter le dialogue.
3: 你觉得他怎么样？
5: 他很漂亮，他特别聪明。
2: Voilà, merci de m'apprendre comment faire des compliments en chinois, mais comme je suis un peu étourdi, je ne me souviens plus comment le tourner en question. Est-ce que tu peux m'aider pour cela ?
4: Oui, la question c'est « 你觉得她怎么样?» ce qui veut dire « Que penses-tu d'elle ?»« 你觉得她怎么样?»«
2: 你觉得她怎么样?»
4: Alors, maintenant pour dire « Elle est très belle » en chinois, « 她很漂亮。»«
2: 她很漂亮。» »«
4: 她, elle. »«
2: 她. »«
4: 很, très. »«
2: 很. »«
4: 漂亮. »«
2: 漂亮. »«
4: 漂亮 veut dire « belle. » »Elle est très belle. Ta 很漂亮.
2: Ta 很漂亮. Bon, certes, elle est très belle, mais je voudrais également lui dire qu'elle est très intelligente. Est-ce que tu peux m'aider pour cela ?
4: Tu peux dire Ta 很聪明.
2: Ta 很聪明.
4: Ta 很聪明.
2: Ta 很聪明.
4: Ou Ta 特别聪明.
2: Ta 特别聪明.
4: Je te rappelle que 特别 veut dire très ou d'une façon extraordinaire.聪明 c'est intelligente.
2: 聪明
4: Elle est très intelligente. 她特别
2: 她特别
4: 聪明
2: 聪明
4: 她特别聪明
2: 她特别聪明 On va se répéter la première phrase d'aujourd'hui que j'ai failli oublier. Quel est le métier de ta sœur?
4: 你妹妹是做什么的？
2: 你妹妹是做什么的？Alors maintenant, je voudrais te demander ce que toi, tu fais, comment je fais.
4: 你是做什么的?
2: Bon, maintenant, on va se réécouter l'ensemble du dialogue.
3: 你妹妹是做什么的?
5: 她是老师,你是做什么的?
3: 我是记者,你觉得她怎么样?
5: 她很漂亮,她特别聪明,她特别聪明。
4: Ok, le dialogue s'arrête là. Passons maintenant à notre rubrique ABC de la culture chinoise.
2: Et aujourd'hui, on va faire un petit tour du côté des JO. Les Fuwa sont les mascottes officielles des JO de Beijing, dont les couleurs et l'inspiration trouvent leurs origines dans les 5 anneaux olympiques, dans les immenses montagnes, les terres, les fleuves, les lacs et les mers de Chine, ainsi que dans les images préférées des animaux aimables. Ces mascottes sont porteuses d'un message d'amitié, d'esprit d'entreprise, ainsi que de souhaits d'harmonie. Les fouas sont les cinq poupons qui prônent l'inspiration des quatre animaux les plus populaires en Chine, ainsi que de la flamme olympique. Ce sont

0: Le poisson, le panda, l'antilope tibétaine et l'hirondelle, sans oublier bien sûr la fameuse flamme olympique. Toutes ces peluches ont un nom, Bei Bei, Jing Jing, Huan Huan, Ying Ying, Nini. En Chine, on a pour tradition de nommer les enfants par des syllabes répétées pour renforcer l'attention et le charme. Si l'on lit ensemble les noms des 5 mascottes, on obtiendra la phrase complète qui veut dire « Vous êtes les bienvenus à Beijing ».
1: Beijing, 欢迎你.
0: Voilà, alors outre ces mascottes, c'est donc une invitation dans la capitale, mais on ne se relâche pas et on se réécoute les dialogues, ça ne peut pas faire de mal.
1: 你妹妹是做什么的?
2: 她是老师,你是做什么的?
1: 我是记者,你觉得她怎么样?
2: 她很漂亮,她特别聪明。
3: Ok, ainsi prend fin notre cours d'aujourd'hui. Comme d'habitude, on vous donne une petite question. Comment dire en chinois ? Qu'est-ce qu'il fait ?
0: Voilà, notre cours de chinois, c'est fini pour aujourd'hui. Merci encore de votre fidélité. Sajian, et à bientôt.
1: Sajian.
4: Et notre émission touche à sa fin. Merci de nous avoir écoutés et à très bientôt.

0: Le ministre des Affaires étrangères Wang Yi a déclaré que la Chine était disposée à renforcer les échanges à tous les niveaux avec la Suède, à tirer parti de leurs atouts complémentaires, à promouvoir une coopération mutuellement bénéfique et à faire évoluer les relations bilatérales vers une voie solide, stable et durable. Wang Yi a fait ses déclarations samedi lors d'une rencontre avec le premier ministre suédois Ulf Kristersson à Stockholm. Monsieur Kristersson a exprimé la volonté de la Suède d'élargir le consensus et de faire progresser la coopération avec la Chine dans divers domaines. Il a déclaré que la Suède adhérait à la politique d'une seule Chine et soutenait l'Europe et la Chine dans leurs efforts pour améliorer le dialogue et gérer de manière appropriée leurs divergences. On y a indiqué que la Chine espérait que la Suède jouerait un rôle constructif dans les relations sino-européennes. Le ministre chinois des Affaires étrangères a ajouté que le Parti communiste chinois avait assuré la continuité et la stabilité de ses politiques intérieures et étrangères, offrant ainsi au monde une certitude dont il a grandement besoin. Il a déclaré qu'une Chine plus développée profiterait au monde entier et créerait de nouvelles opportunités. Wang Yi s'est également entretenu avec son homologue suédoise, Maria Malmer Stenergard, et a rencontré Jacob Wallenberg, président du conseil d'administration de la société suédoise Investor AB. Et une vague de deuil déferle sur Téhéran alors qu'une foule immense a assisté aux funérailles du défunt guide suprême, l'ayatollah Ali Khamenei. Ali Khamenei a été tué par les États-Unis et Israël le premier jour de leurs attaques contre l'Iran en février. Des millions de personnes devraient assister à des cérémonies commémoratives publiques à travers l'Iran au cours de la semaine prochaine. CGTN nous rend compte depuis la grande mozzalla de la capitale.
1: Ici, à Téhéran, les gens se sont rassemblés à la grande mozzalla. L'ambiance est chargée d'émotions et l'ampleur du rassemblement est déjà considérable. Pour beaucoup de ceux qui se sont rassemblés ici, la nouvelle du décès du guide suprême est encore difficile à accepter. Des dizaines de milliers de personnes en deuil, dont beaucoup brandissaient des bannières rouges symbolisant la vengeance, ont envahi la vaste cour de la grande mozzalla de Téhéran.
2: Je suis ici depuis 4 heures du matin pour rendre hommage au guide. Notre guide était notre ligne rouge. Notre guide était tout pour nous.
1: L'émotion est vive sur place. Alors que des personnes en deuil de tous horizons sont venues vêtues de noir, décrivant cet événement non seulement comme des funérailles d'État, mais aussi comme une perte profondément personnelle qui ressemble à une tragédie familiale.
2: C'est comme si les gens avaient perdu leur propre père. Ils le pleurent comme ils le feraient pour leur propre père. Ils portent le noir au fond du cœur. Ils sont venus spontanément, en donnant tout ce qu'ils avaient, et malgré les routes fermées, ils ont quand même réussi à se rendre ici.
1: Le cercueil de l'ayatollah Khamenei restera exposé à Téhéran jusqu'à lundi. Dans les jours à venir, le cortège funèbre se rendra dans la ville sainte de Qom avant de traverser la frontière vers l'Irak voisin, puis de rejoindre Mashhad, sa ville natale, où il sera inhumé jeudi. La participation du public devrait encore s'amplifier alors que le pays entre dans une période de deuil d'une semaine.
0: La Russie et l'Ukraine ont continué à s'échanger des frappes endommageant des infrastructures énergétiques et faisant des victimes parmi la population civile. Les frappes ukrainiennes contre des raffineries de pétrole russe ont entraîné une crise du carburant. Les autorités ont indiqué que depuis vendredi soir, près de 400 drones ukrainiens ont attaqué plus d'une douzaine de régions russes, dont Moscou et Saint-Pétersbourg, où un port local et des infrastructures pétrolières ont été touchées. Des infrastructures situées dans la région frontalière russe de Belgorod ont également été endommagées. Les gouverneurs régionaux ukrainiens affirment que les frappes russes ont tué 2 personnes à Zaporijjia et 4 autres, dont un enfant dans la ville de Soumy, au nord du pays. Des dizaines de personnes ont été blessées. La compagnie énergétique ukrainienne DITEK a fait état du décès d'un mineur à la suite d'une attaque russe. La Russie affirme avoir pris le contrôle de Kostiantynivka, une ville stratégique de l'est de l'Ukraine. Le président ukrainien Volodymyr Zelensky a rejeté cette affirmation. Et des incendies de forêt, attisés par une vague de chaleur persistante depuis fin juin, font rage dans plusieurs régions d'Europe, En Catalogne et en Espagne, 150 touristes ont été évacués d'un camping alors que les incendies ravageaient plus de 2000 hectares de terre et contraignaient près de 10 000 habitants à rester chez eux. Dans le nord du Portugal, plus d'un millier de pompiers ont été déployés pour maîtriser un incendie de forêt qui ne cesse de s'étendre. Certaines parties du sud de la France sont également en état d'alerte maximale face aux incendies de forêt.
1: Un immense panache de fumée s'élève d'un incendie de forêt dans la région de Catalogne, dans le nord-est de l'Espagne. Des vents violents et un temps sec ont attisé les flammes, à seulement quelques kilomètres des sites touristiques très fréquentés de la Costa Brava. Selon le service des agents ruraux de Catalogne, l'incendie a ravagé environ 750 hectares de forêt. Alors que les flammes se propagent dans des zones fortement boisées, les habitants ont reçu l'ordre de rester chez eux et d'attendre les consignes officielles. Et ce n'est là qu'une des nombreuses régions touchées par les feux de forêt. De l'autre côté de la frontière, le sud de la France est également aux prises avec des incendies depuis quelques jours. Parmi les plus touchés figurent les vacanciers des campings. Les pompiers ont indiqué que près de 3000 personnes avaient été évacuées, dont la moitié provenait de trois campings situés dans la zone touchée.
3: Ça fait comme si on était dans un mauvais film, on ne réalise pas vraiment que c'est arrivé et se rend compte qu'on a tout perdu, qu'il ne reste plus rien du tout. C'est difficile à accepter.
4: Nous attendons de pouvoir retourner sur le site pour voir si nos affaires sont intactes et si notre caravane va bien. La plupart ont été entièrement détruites par les flammes.
1: Toujours dans le sud de la France, près de Béziers, les opérations de lutte contre l'incendie ont paralysé la circulation sur une autoroute, laissant de nombreux passagers bloqués sur la route.
5: C'est effrayant quand on est si près. C'est toujours différent quand on voit ça aux informations, mais quand on est si près, on ne sait pas quoi faire. Car si le feu ou le vent venait à changer de direction, on se retrouverait pris au piège. On ne peut pas s'échapper.
1: En juin, une vague de chaleur a balayé l'Europe, entraînant des températures extrêmes dans une grande partie du continent. Et alors que l'été, qui correspond généralement à la haute saison des feux de forêt en Europe, ne fait que commencer, les inquiétudes grandissent quant à ce que les mois à venir pourraient réserver.
0: Et plus d'une semaine après les deux puissants séismes qui ont frappé le nord du Venezuela, les opérations de recherche et de sauvetage laissent désormais place à l'aide humanitaire. Le bilan s'élève à près de 3000 morts, tandis que des milliers de personnes sont toujours portées disparues et que plus de 16 000 autres ont été blessées. La demande en eau potable et en abris s'est accrue, les autorités mettant en garde contre un risque croissant d'épidémie à l'approche de la saison des pluies.
1: Ce que nous constatons malheureusement, c'est que les efforts de sauvetage visant à retrouver des survivants sous les décombres sont en train d'être réduits. Cela fait maintenant plusieurs heures que personne n'a été détecté vivant.

0: Il y a eu quelques signes de vie, provenant de personnes ayant survécu à l'effondrement de ces bâtiments. Nous avons également constaté que certaines des 27 équipes internationales présentes sur place commençaient à rentrer chez elles, estimant que leur mission, ou du moins celle de cette phase initiale, était terminée ou touchée à sa fin. Nous assistons à une évolution de la situation. L'effort international s'éloigne désormais de la recherche de survivants, car il semble qu'il ne reste plus que très peu de vies à sauver, pour se concentrer sur un problème, en quelque sorte, encore plus important, celui de l'aide à apporter aux personnes qui ont survécu au séisme. Dans cette zone la plus durement touchée, on voit malheureusement des milliers de personnes qui ont perdu leur logement. La plupart d'entre elles se trouvent désormais dans des abris provisoires. Mais cela ne suffira pas pour les semaines et les mois à venir. Le Venezuela est sur le point d'entrer dans sa saison des pluies. Ce dont on a donc besoin de toute urgence dans le cadre de l'effort humanitaire, ce sont avant tout des abris. Il faudra probablement mettre en place davantage de camps de réfugiés de type permanent pour ces personnes. De plus, il y a un problème d'approvisionnement en eau. Il faut disposer d'eau purifiée. Elle est actuellement acheminée en bouteille. La question est de savoir combien de temps cela pourra durer. Nous devons trouver une solution pour l'approvisionnement en eau. Par ailleurs, bon nombre de ces personnes ont bien sûr été blessées de différentes manières. Elles sont actuellement soignées dans des hôpitaux de campagne. Là encore, la question est de savoir combien de temps ces efforts pourront se poursuivre, d'autant plus que le système de santé vénézuélien était déjà en très mauvais état avant que tout cela n'arrive. Trois hôpitaux ont été endommagés par le séisme, ce qui représente un énorme défi pour éviter l'un des risques typiques d'une situation post-sismique, la propagation de maladies infectieuses, et au pire, celle de maladies comme le choléra. Un effort massif est donc en cours, et le Venezuela a déclaré avoir ouvert grand ses portes à toute aide internationale qui lui serait proposée. L'aide afflue. On passe désormais de l'opération de sauvetage à une opération d'aide plus substantielle, visant à préserver la vie des survivants de ces deux séismes dévastateurs.
1: Et en République démocratique du Congo, on compte près de 500 décès dus à Ebola hein, sur fond de transmission communautaire persistante. Un essai clinique visant à traiter la souche Bundibugyo a été lancé cette semaine. Mais l'Organisation mondiale de la santé indique qu'il pourrait falloir plusieurs mois pour la mener à bien. Parallèlement, une deuxième équipe d'experts médicaux chinois est arrivée en RDC pour aider à endiguer l'épidémie. Les infections continuent de se propager dans l'est du pays.
2: L'équipe médicale chinoise, composée de 5 membres, est arrivée à Kinshasa pour apporter son soutien aux efforts visant à endiguer l'épidémie d'Ebola, qui continue de se propager dans le nord-est de la RDC. L'équipe est composée de spécialistes en épidémiologie, en soins cliniques et en prévention et contrôle des infections. Ces membres travailleront aux côtés des autorités sanitaires congolaises afin de renforcer la surveillance, la prise en charge des patients et la lutte contre l'épidémie.
0: Nous répondrons activement à l'intérêt manifesté par nos partenaires étrangers en matière de coopération scientifique et technologique, en accompagnant les institutions des deux côtés vers la signature d'accords, afin de pouvoir proposer davantage de produits de santé publique à la communauté internationale.
3: Le traçage des contacts n'a atteint que 87,1%, ce qui signifie qu'une part considérable des contacts étroits n'a pas encore été isolée à temps. Nous allons nous concentrer sur le renforcement des capacités de diagnostic, notamment en contribuant à réduire les délais d'analyse des échantillons et à améliorer la rapidité et la précision des confirmations en laboratoire, afin d'apporter un soutien fiable, sous forme de données, à l'évaluation de l'épidémie et à sa maîtrise précise. Sur cette base, nous espérons contribuer à améliorer la gestion de leur banque d'échantillons biologiques et de leur mécanisme de partage des données, en renforçant leurs réserves de recherche et leur capacité de réponse d'urgence afin qu'ils puissent gérer seuls les futures épidémies.
2: Il s'agit de la deuxième équipe médicale chinoise déployée en RDC depuis le mois dernier. Le soutien qu'elle apporte à la RDC témoigne de la coopération croissante entre la Chine et la RDC, notamment dans le domaine de la santé.
0: Nous sommes très heureux d'accueillir cette deuxième équipe de médecins chinois qui va nous aider à faire face à l'épidémie d'Ebola actuelle. La Chine nous a toujours soutenus chaque fois que nous avons dû faire face à des difficultés. C'est là un nouvel exemple de l'amitié entre la RDC et la Chine.
2: En 2023, les deux pays ont renforcé leurs relations pour en faire un partenariat stratégique global, élargissant ainsi leur collaboration dans des secteurs tels que la santé, le commerce et l'exploitation minière. Cette nouvelle mission intervient alors que le nombre de cas d'Ebola continue d'augmenter dans les provinces orientales de l'Ituri, du Nord Kivu et du Sud Kivu, où les autorités sanitaires s'efforcent d'endiguer l'épidémie.
1: La présidente namibienne Netumbo Nandi-Ndetwa est arrivée.

dimanche à Guangzhou, dans la province méridionale chinoise du Canton, pour entamer une visite d'État de 7 jours. Il s'agit de son premier déplacement en Chine depuis son entrée en fonction. Cette visite coïncide avec le 36e anniversaire de l'établissement des relations diplomatiques bilatérales et devrait renforcer la coopération dans des domaines prioritaires clés.

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2: Bonjour à toutes et à tous. C'est l'heure de notre émission « On connaît la chanson ». Aujourd'hui, je vous propose d'écouter certaines chansons tirées des derniers opus chinois. On commence tout de suite par une chanson de Da Zhangwei, « One Eyes ».

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1: Après une chanson de Da Zhangwei, je vous propose d'écouter une autre mélodie un peu mélancolique.

Colic, intitulé Autumn et Melbourne. Ce morceau exprime un sentiment de séparation et de solitude. Dès sa sortie, il a tout de suite gagné les faveurs du public.

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1: Et vous suivez votre émission musicale, vous connaissez la chanson. Les dessins de ce jour vous permettent de goûter quelques titres tirés des derniers opus chinois. Nous allons changer de style pour poursuivre ce rendez-vous musical avec deux chansons folkloriques chinoises, La lumière et les larmes millénaires.

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L'émission Vancouver la chanson vous propose aujourd'hui quelques chansons des derniers opus chinois. Les deux prochains morceaux signés par Huang Jingmei parlent du chagrin d'amour. Nous sommes tous en effondrement dans la nuit et le souvenir.

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1: Vous êtes sur RCI, collé à notre rendez-vous musical « Vous connaissez la chanson ». Les deux prochains morceaux sont des extraits d'une série télé chinoise « Letter and the Princess »,« Falling You » et « Le Feu ».

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Vous écoutez Vungona, la chanson. Notre émission d'aujourd'hui consacrée à certaines mélodies tirées des derniers opus chinois arrive à son terme. Tout de suite, je vous invite à écouter la dernière chanson du jour, Keep Me Alive, interprétée par Lu Han.

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1: Merci d'avoir répondu à ce rendez-vous musical. Je vous souhaite une très bonne écoute sur Radio Chine Internationale. À très bientôt.

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